classement. Nous allons le passer immédiatement. L'émission se termine.

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1: Yes, yes, yes, et bien bonjour à vous, c'est l'émission Matson Brother. Donc bonjour si vous venez de nous rejoindre. Principe de l'émission, comme d'hab, pour ceux qui connaissent pas l'émission, c'est la première fois qu'ils écoutent, alors je vous explique, c'est 100% vinyle, et c'est spécial rare groove, donc on démarre fin 60 jusqu'aux années 80, et on passera des galettes comme ça, funk, soul, jazz funk, latin funk, on reste dans l'ambiance groovy.

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1: Royal Blessing, vous êtes bien dans l'émission Dancehall City Radio Show en compagnie du Selectal Al Kali, moi-même. Et je tiens à rendre hommage au feu Fantomoja qui nous a quittés récemment. Que son cas soit vivifié. On le remercie pour tous ses bons messages, pour tous ses bons sons. J'invite tous les DJ, tous les Selectal à jouer sa musique parce que c'est

0: Yes, moi j'adore cet artiste.
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0: Et le rythme, c'est Safawa Rythme, c'est sur toutes les plateformes. Et d'ailleurs, il y a un artiste qui a posé sur ce rythme d'ailleurs. Tout à l'heure, il va venir faire une petite prestation. Monsieur Benedja, je vous dis. Je ministre, pas les maillots.

Tiens, est-ce que ça va ce soir? Non, j'entends pas les voix des soldats et des soldates. Est-ce que ce soir, il y a du monde ce soir? Est-ce qu'on peut crier ensemble? Wow! Voilà, parce qu'aujourd'hui, on est libre. Aujourd'hui, on est dans un esprit de liberté. Yes, I. Donc là, ce soir, je me présente. Moi, c'est Benny Dja, qui signifie bénédiction de Dieu. Donc, ça veut dire, là où je suis, il y a la bénédiction. Quand je venais, il y avait la pluie. Et j'ai dit au Seigneur, il faut couper cette pluie-là, parce que là où il y a la pluie-là, c'est là-bas que tu dois envoyer, là-bas, là où c'est sec. Mais ici, on a besoin de chaleur. Et là, je vois, c'est un peu coupé. Bon, on va partir avec le premier son, L'espoir est permis. C'est un titre qui fait partie de mon album, Le Messager. Il est sur les plateformes, vous pouvez l'écouter. Yes, c'est parti. Tune them.

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0: Yes. Benedja. Benedja, s'il vous plaît.
1: Yes, I. Vous êtes des lions. Vous êtes des lions et des lions. Merci beaucoup. On dit merci à Jah. Yes, I. Il est le seul, l'unique, la puissance. On est ensemble. Le deuxième son, c'est Prions Jah. Normalement, j'ai deux sons. Hein.

0: merci, merci. On est ensemble, que Dieu vous bénisse. Merci beaucoup. Puyaka. C'est l'Instagram, c'est Benija.
1: Benija.
0: Voilà, B-E-N-I-J-A-H. Le messager. Merci.
2: On va poursuivre avec, on va présenter Dan. Dan Bawakaz, tu vas prendre mon micro.
3: Yes, place de la nation, est-ce que ça va ce soir? Yes, I, good vibration, toujours la commémoration dans l'esprit. Seeing, yes I, faites du bruit pour vous man, seeing Dubut Radio at the station, at the good station.
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0: Ew. Yeah. Mr. Alkali, Ras Lates, God bless you. Every time in our destination. Merci beaucoup, ça fait chaud au cœur. Yes. Est-ce que vous voulez une dernière? Merci beaucoup. Merci. Pull it up, si tu peux mettre un tout petit peu de volume, s'il te plaît. On va vous faire un petit extrait.
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0: The Dreams of Babylon.
1: Avec Selecta Alcool.

0: Monsieur Dan Bawakaz sur toutes les plateformes.
1: Et là, tout de suite, on reçoit l'artiste Congo Youth. Come in.
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3: C'est Clean Up Your Mind. Pull up.

Ça, c'est clean up your mind. OK. Si vous avez été fil apprécié, I'm glad. Neuf respect Théo, neuf respect Alkali. Radio Dubout, toujours présent pour les vraies causes. Et c'est ça qu'on veut, nous. Moi, j'ai une association qui s'appelle Casa Casa. On organise des concerts. Je chante, j'ai un album qui est dehors qui s'appelle Des Jours Meilleurs, nouvelle édition. Et on a acheté des hectares au Congo, Congo-Kinshasa. On a 2 hectares, on a fait de l'agriculture, on essaie de pousser les choses. C'est pas évident, mais qui a dit que ça allait être simple? Qui? Qui? Ok. Let's go, let's go, let's go. All I see is green, so it ain't no stopping. Ok, mets-moi du... Ok, c'est bon, on est bon. All I see is green...

Blessed Lord. Yeah, man. Give thanks. Parce que c'est important de rappeler que tout est ouvert et que nous, on est juste des passagers sur cette planète. S'il n'y avait pas la verdure avant tout, hein, on enlève tous les hommes de la terre. La vie continue. On enlève toute la verdure de la terre. Il n'y a plus de vie sur terre. Tout est ouvert et puis tout est ouvert à toi. Et puis tout est ouvert. Yassimi.

0: Et celui-là, il s'appelle Mohamed Ali. OK? Parce que nous, on fait vivre nos héros. Nos héros, ils ne sont pas enfermés dans des livres ou dans des vidéos, de je ne sais pas quoi. À chaque fois qu'on évoque les gens, à chaque fois qu'on dit leur nom, on les fait vivre. C'est pour ça qu'ils veulent taire nos héros. Donc, là, j'ai choisi Mohamed Ali. Parce que si vous renseignez sur l'homme, c'est un héros sur tellement de choses, tellement de choses. Donc, hé, je ne t'avais même pas reconnu, toi, bandit. Hé, il est là depuis comme ça, je n'avais même pas vu.
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0: On est ensemble.

0: Important, big up les refs.
1: À soin.
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3: Big up au collectif, big up pour la cause. Moi-même, c'est Black Chris. Merci à Debout, toujours Debout, you don't know. Donc, on va parler un peu de justice, you know. On a besoin de justice dans ce monde, en ce moment, depuis toujours et pour toujours. Cho, give me the tune. Yo, il s'agit juste de la justice.
4: Justice,
3: you don't know.

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Sing. Mais c'est la justice, réclame tous les peuples du monde. Y'en a qui en ont marre qu'on les envoie des bombes. Yo, ils y ont droit à le pas de love. À quoi ressemble le rêve entre les bombes et les gunshots? 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La musique, c'est le meilleur gunshot. 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

0: On fire. Moi-même, c'est Black Chris, a.k.a. Christy Master. More love à tous les peuples. Justice pour tout le monde. Big up au collectif du Dimé. Big up, debout. Toujours debout. Bless and love. Comme je dis, on donne toujours de l'agapé. Donc, c'est du love free. Et quand je dis bless, on dit sans saignement. C'est-à-dire, on bless natural. Merci à vous. Merci à tout le
1: merci,
0: monde.
1: Merci, merci, Black Trix. Encore des applaudissements, s'il vous plaît, pour Black Trix. Ce sont les soldats. Les soldats de Ja, comme on dit.
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1: Didier, on va passer tout de suite après un artiste, dès que je t'envoie le son. Mais tu peux envoyer un peu de musique juste pendant que je fais la transition.
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3: Et on va big up la réunion, Monsieur Black Shine, Local Fashion, Yaman. Yeah,

0: Il y a bon sang.
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0: Allô.
2: Hola Saka épouse avec la grâce.
3: Hola Sakabay avec Monsieur Tironi. Ouais. Ça c'est brand new sur toutes les plateformes. Run it, my Selecta.

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2: Oui, bonjour à tous, sur la radio Fréquence Paris Pluriel, ce dimanche, dans l'invité de ce dimanche, on peut dire l'artiste du dimanche, hein. On a des artistes, des personnalités comme artistes, et je suis aussi avec Lydia Antoine, directrice de la radio Passion Culturelle, qui elle se trouve dans les studios de la radio Passion Culturelle à Issy-les-Moulineaux. Lydia, bonjour.
3: Oui, bonjour Simplice, bonjour à tous les auditeurs et auditrices de l'émission Diaspora Politique Art, votre rendez-vous hebdomadaire consacré à celles et ceux qui font vivre la culture, la solidarité, l'engagement et le dialogue entre les peuples. Chaque semaine, nous vous proposons des rencontres inspirantes avec des personnalités du monde culturel, artistique, associatif, économique et institutionnel, qui contribuent par leurs actions au rayonnement de nos communautés et au rapprochement des cultures. Alors, je suis très contente d'être avec vous ce matin. Alors, déjà, nous avons des invités exceptionnels, comme chaque dimanche.
2: Bien sûr, Lydia. Comme d'habitude, dans notre émission, on va commencer par le débat du dimanche. En ce dimanche, c'était un débat sur l'actualité politique du Congo avec M. Joseph Mpenda Kitala et Eric Mwamba, journaliste basé en Australie. Alors, on commencera tout à l'heure avec ce débat et après, nous recevrons des invités, des personnalités du monde des arts, un ambassadeur, il s'appelle Commandeur.
4: Bonjour à tous, nous sommes sur la radio Fréquence Paris Pluriel, sur les 106.3 FM, ce dimanche. Je suis donc avec des amis, des frères, originaires de la RDC, République démocratique du Congo, ex-Zaïre. Bon, je vais les laisser se présenter déjà à nos auditeurs de la radio Fréquence Paris Pluriel, sur les 106.3 FM. Déjà, il y a Eric Bombard, le grand journaliste, et notre ami Joseph Mpenda Kitala, ils sont là. Peut-être que pour la présentation, il y a d'autres choses, peut-être que vous pouvez ajouter vous-même. On va commencer par Joseph.
5: Oui, Joseph Mpenda Kitala, établi en France depuis plus de 30 ans. Donc voilà où j'ai fait une bonne partie de mes études supérieures et où j'exerce comme cadre dirigeant dans l'immobilier.
4: Alors, Eric Mwamba, qui est très connu sur la radio Fréquence Paris Pluriel, c'est pas sa première, hein, donc Eric, est habitué.
6: Absolument, hein, je salue les auditeurs de la radio Paris Pluriel.
4: Lydia Antoine, parfois animatrice n'est pas là aujourd'hui, mais bon.
6: Salut Lydia Antoine. Oui, alors pour ceux qui ne me connaissent pas, c'est Eric Mwamba, fondateur du grand journal intelligent et média Think Tank basé en Australie, qui analyse les dynamiques des politiques, des gouvernances centrées sur les résultats et impacts mesurables.
4: Alors Eric, et là toi tu viens tout fraîchement, tu viens d'arriver du Congo, tu vis en Australie, mais tu étais récemment au Congo, tu viens fraîchement d'arriver, comme on dit chez nous, quelles sont les nouvelles? Les nouvelles du pays.
6: Bon, les nouvelles au Congo, j'ai constaté qu'il y a beaucoup d'améliorations, par exemple concernant la desserte en eau et en électricité. J'ai trouvé des systèmes que je n'avais pas laissés. Je rappelle que moi, je me rends au Congo plusieurs fois chaque année, mais là, j'ai été agréablement surpris de constater que sur le plan de la desserte, par exemple en électricité, le système qu'on appelle prépayé marche très bien. C'est-à-dire, vous avez sur mon avenue où loge les membres de ma famille élargie, ma mère, par exemple, j'avais l'impression d'être à Paris ou à Bruxelles. Je n'exagère pas, ou en Australie. Je n'exagère pas. L'avenue était très éclairée. Et j'ai demandé, mais parce que chaque week-end, j'ai passé là, mais il n'y a pas de coupure de courant. On me dit, non, on a un nouveau système de courant prépayé. Vous contrôlez vous-même. Mais je pense que le plus grand problème au Congo, c'est le système de communication. Le gouvernement fait quand même beaucoup de choses positives, mais il y a quand même beaucoup de failles du côté de la communication. Il
4: faut que communication, c'est-à-dire routière ou communication
6: la communication sur la route, la communication sur les réalisations du gouvernement, les efforts que le gouvernement fait dans l'amélioration. Oui, il communique, mais à mon avis, pas de manière optimale, pas de manière rationnelle, puisque il y a quand même beaucoup d'améliorations dans le sens de conditions de vie, hein, des conditions de vie et de travail de la population, mais la communication est trop parcellaire. C'est-à-dire, je propose un concept d'une communication basée sur les résultats et l'impact mesurable. C'est-à-dire que chaque acte du gouvernement doit être analysé, non pas sur base des promesses ou des spéculations, puisqu'il peut y avoir des promesses fallacieuses du côté des pouvoirs publics, mais tout comme aussi il peut y avoir des opinions tendancieuses du côté de la population. Alors, lorsqu'on communique sur base des résultats mesurables, comme je disais concernant l'électricité, par exemple, moi-même j'ai vécu ça, il y a beaucoup d'améliorations des quartiers qui sont mieux éclairés qu'avant, des quartiers qui sont mieux desservis en eau potable qu'avant, beaucoup de routes, par exemple, des quartiers où il n'y avait pas de route, de rocade, etc.
4: Si Joseph partage le même avis que toi, ça fait un petit moment que vous n'êtes pas allé au Congo.
5: Mais moi, comme Eric, j'y vais tous les ans. J'y vais tous les ans.
4: Vous faites le même constat.
5: C'est vrai qu'il y a des aspects, effectivement, où on voit des évolutions. Il a parlé tout à l'heure, par exemple, des infrastructures routières. Bon, on voit des évolutions. Bon, on a de la famille hein, qui nous disent que, bon, là où vous ne passez pas avant, aujourd'hui, vous pouvez passer. Donc, ça montre quand même, effectivement, qu'il y a un effort qui est fourni dans ce sens, même si on peut mieux faire encore. Bon, la critique qui était récurrente, c'était que ben, les ouvrages ne durent pas, surtout en matière de routes, parce qu'on a vu quand le président Tshisekedi est arrivé au pouvoir, il a voulu justement prendre ce problème à bras le corps. Il y a les routes qui ont été faites, mais malheureusement, quelques temps après, se sont abîmées. Parce que bah, on estimait que bah, ce n'était pas fait avec la meilleure technologie pour qu'elle puisse durer dans longtemps. Voilà. Je partage ce qu'a dit mon frère.
4: Et surtout que vous êtes auteur d'un livre sur la souveraineté fiscale à l'épreuve de la fraude douanière au RD Congo. Oui. Voilà, Joseph Impida Kitala, livre on en profite, disponible
5: sur Amazon, effectivement.
4: Voilà, et justement, donc, vous pensez que les ressources sont bien gérées, ce qui dit fraude fiscale. Oui. Bon, peut-être que dans le livre, c'est que vous dénoncez quand même certaines choses qui ne vont pas aussi.
5: Ben c'est justement pour moi, bon, ce n'est pas la critique pour la critique, ce n'est pas la dénonciation, c'est un livre scientifique où j'aborde la question effectivement comme un juriste spécialiste en droit fiscal. Je constate qu'effectivement la fraude douanière, même s'il y a eu des efforts quand même au niveau de la douane française, hein, de la DGDA, des fois des modernisations, des digitalisations, mais... C'est un phénomène
4: mondial.
5: Qui ne touche pas que la RDC, mais malheureusement, donc nos pays qui sont encore, on va dire, pas très bien équipés comme les pays développés et qui ont besoin des droits de douane, parce que c'est des pays souvent importateurs. Je constate que la fraude douanière reste quand même un écueil, donc il faut combattre, pas seulement sur le plan de la technique, mais sur le plan aussi des politiques. Et surtout du droit et des moyens.
4: Alors, on sait qu'au Congo, on va attaquer un autre sujet aussi. Hein. Il est de plus en plus question de la constitution, du changement de la constitution par le président actuel. Alors, ici à Paris, hein, moi, en tant que journaliste, je constate qu'il y a parfois des marches, je vois des panneaux, des gens qui disent qui sait qu'ils disent dégage et tout. Alors, qu'est-ce que vous pensez de tout cela? Bon, ça peut être Eric ou Joseph, quand vous voulez.
5: Ben,
4: il y a des opposants quand même à Paris. Bon, je les vois marcher parfois des week-ends avec des panneaux à République.
6: Bon, moi, je peux commencer.
5: Oui.
6: Comme je reviens de Kinshasa, Et j'ai vu beaucoup de un déploiement spectaculaire des panneaux à Kinshasa et qui sont en faveur du changement de la constitution. Je fais deux constats et parmi ces panneaux, je n'ai pas vu puisque généralement ce sont des chefs de partis politiques qui font des panneaux. J'ai fait deux constats. Le premier, c'est que il serait convenu d'appeler les caciques de l'Union sacrée, hein, c'est la famille politique élargie qui soutient les chefs de l'État, sont quasi absents. Donc, sur les panneaux, on n'a pas vu les grosses têtes d'affiches de l'Union sacrée, par exemple, qui soutiennent ou qui ne soutiennent pas. Ce sont, par contre, de nouveaux leaders émergents, comme si ça me rappelle un peu quand le président a nommé Mme Judith Suminwa comme première ministre. Lorsqu'elle a effectué son premier voyage dans le Kivu, et le drapeau des grands partis politiques de l'Union sacrée n'ont pas flotté. Et plus tard, on a constaté qu'il y a une nouvelle redistribution des cartes, hein, la nouvelle redistribution des cartes politiques. Et là, j'ai l'impression qu'il y a cette tendance de la nouvelle distribution des cartes politique, puisque la politique a horreur de vie. Si les anciens, les caciques actuels de l'Union sacrée de l'opposition se montrent discrets dans le débat sur la révision de la constitution, parce que le président de la République a dit qu'il faut débattre. Il n'a pas dit qu'il faut changer, il n'a pas dit qu'il faut réviser. Il a dit qu'il faut débattre, c'est-à-dire qu'il a appelé il a appelé la nation à la réflexion. Alors, si vous vous montrez discret, la politique ayant horreur des vides, on constate qu'il y a l'émergence de nouveaux leaders politiques. C'est le cas, comme l'histoire aussi est un éternel recommencement. C'est l'État avec ce qui s'est passé au Sud Kivu, quand la première ministre a effectué son premier voyage officiel en tant que première ministre. Il n'y a eu que une association pilotée par M. Aimé Bogi, qui était alors à l'époque ministre du budget, c'est lui seul qui a accueilli la première ministre. Et la conséquence, aujourd'hui, on voit que il est devenu président de l'Assemblée nationale. C'est-à-dire, on le lui a rétribué à sa juste majeure. Ça, c'est le premier constat. Les caciques de l'Union sacrée se montrent discrets. Donc, ils sont indécis. Ils ne veulent pas prendre, position. Deuxième constat, pour ma part, avant de laisser Joseph rebondir, deuxième constat pour moi, c'est que je n'ai pas vu une seule affiche contre la dynamique apparemment qui est engagée sur les changements de la Constitution. Alors que l'opposition a droit à accès aux médias. Ils ont accès avec profusion aux médias, matin, midi, soir. Mais je n'ai pas vu les affiches. Sur les affiches, je n'ai pas vu les affiches de l'opposition. Et là, peut-être, il y aura tout un débat. Est-ce que c'est la censure? C'est la volonté délibérée de l'opposition de ne pas se déployer dans la dynamique de la communication visuelle?
4: Voilà. Peut-être qu'ils attendent aussi, puisqu'en vrai, le président n'a même pas encore fini son deuxième mandat. Il reste encore...
6: Oui, le président est en cours.
4: Peut-être qu'ils attendent que le mandat soit vraiment épuisé pour prendre la réalité en face.
5: Mais justement, c'est ça le problème avec l'opposition. La soi-disant, moi je dis toujours ça, opposition congolaise, hein, c'est une opposition qui visiblement manque de stratégie. On ne trouve pas beaucoup de cohérence. Ils sautent souvent sur des sujets comme ça pour faire, je pense, moi, de buzz. Hein. Mais derrière, je ne vois pas vraiment une vraie stratégie. Même si aujourd'hui il y avait élection et qu'elle se présentait, je ne vois pas qui peut incarner vraiment une alternative. À M. Tshisekedi. Franchement, c'est vraiment déplorable. Or, en ce moment, Tshisekedi est le premier à le dire, hein, on aimerait une vraie opposition structurée, hein, qui peut montrer au peuple une direction, une vision, hein, une autre vision que si nous prenons le pouvoir, voilà ce que nous allons faire. Ça, on ne voit pas trop. Mais c'est quand, par exemple, vous parlez de la Constitution, ils ont attendu que président Sirisi prenne l'initiative de lancer le débat, de, je dirais même de lancer l'invitation à la réflexion, pour tout de suite entrer en danse, commencer à gestriculer. C'est vraiment dommage. Mais concernant, moi, je ne fais pas mystère de mon opinion là-dessus. Moi, je suis pour la révision constitutionnelle. De changement de constitution.
4: Ça serait un référendum, non ? Apparemment. Au peuple de décider.
5: C'est au peuple de décider. Moi, je suis pour. Bon, j'ai des raisons. Ben, c'est vrai, ça serait long à développer dans le cadre de cet échange.
4: C'est au peuple de dire non, oui ou non.
5: Tout à fait, c'est au peuple de se déterminer. Donc, on ne peut pas interdire au président de la République, qui a été élu quand même démocratiquement, au suffrage universel et direct, de pouvoir initier un tel débat. Non, il n'y a pas de sujet tabou. Il a dit, on va discuter, on va voir. Eh bien, si vous êtes opposant et que vous trouvez que, eh bien, il y a des choses à dire, mais inscrivez-vous dans le débat. Amenez des arguments contraires. Venez contester les arguments qui seront en face et non pas dire, écoutez, on n'en veut pas, il veut ça parce qu'il veut briguer un troisième mandat, ainsi de suite. Je pense que ça, ce n'est pas des arguments sérieux.
4: On a aussi su un sujet d'actualité, en ce que vous avez un projet, un grand événement bientôt qui sera organisé du côté...
5: À Kinshasa.
6: Mais s'il vous plaît, c'est plus j'aimerais ajouter un petit mot, c'est parce que l'opposition accuse le président de la République de vouloir modifier la constitution pour se maintenir au pouvoir. Moi, je pense que le mandat de 10 ans dans un pays comme la République démocratique du Congo, où tout à fait est, où tout est prioritaire, tout est à faire, je pense que le mandat de 10 ans est trop court. Pour moi, ne mettons pas toujours de manière aveugle ce qui s'est fait en Occident, des pays stables qui ont déjà des infrastructures en place, puisque la démocratie n'engendre pas ipso facto le développement. Mais lorsqu'un pays est déjà totalement développé avec des infrastructures, etc., le pays peut penser à la démocratie. Puisque moi, je pense que la stabilité institutionnelle est garantie. J'ai travaillé longtemps comme consultant dans une grande société britannique qui s'appelle Control and Risk, qui est spécialisée dans l'évaluation des risques politiques financiers et autres pour permettre aux investisseurs de comprendre les enjeux et afin d'investir leur argent avec moins de risques. Les investisseurs sont à la recherche des pays stables. Quand un pays n'est pas stable, c'est-à-dire on ne sait pas dans les 5 ans qui viennent, dans les 10 ans qui viennent, on ne connaît pas qui seront au pouvoir. On ne sait pas quelle est la tendance du gouvernement, les investisseurs hésitent. Donc moi j'aimerais que dans le cas de, pas seulement la RDC, mais les pays africains d'une manière générale, qui sont encore de nouveaux pays sur le plan de développement, qu'on commence d'abord par stabiliser les États avec des mandats beaucoup plus longs. Un mandat long n'est pas forcément mauvais. C'est ce qu'on en fait et qui peut poser, qui peut soulever, à mon sens, le débat. Mais dire qu'un président qui fait 15 ans, 20 ans, 30 ans au pouvoir, c'est mauvais, ce n'est pas ça le problème. Le problème, c'est vous êtes au pouvoir, qu'est-ce que vous faites avec ça ? Alors, pour moi, l'argument selon lequel il veut s'éterniser au pouvoir, il faut forcément respecter les 5 ans renouvelables une fois, on n'est pas en Australie ou bien en France ou bien au Canada. Faisons des choses qui correspondent aux réalités de nos pays. Et je pense que pour nos pays, on a besoin de la stabilité institutionnelle. Or, qui dit stabilité institutionnelle, dit quand même que le gouvernement dure un peu plus longtemps. Et à mon avis, je pense que 10 ans, c'est trop peu.
5: Alors, une petite...
4: Une pédale qui rebondit.
5: Oui, tout à fait. Donc, je pose le raisonnement de mon frère, effectivement. On peut imaginer, comme il a dit, on n'est pas toujours que des copieurs. On peut imaginer un système où effectivement on prévoit un mandat long, mais qui peut être révoqué s'il n'y a pas de résultat mesurable. On peut imaginer ce genre de...
4: Mettre tout ça dans la Constitution.
5: Dans la Constitution.
4: Pourquoi pas,
5: si au bout d'un certain temps qu'on peut déterminer il n'y a pas de résultat mesurable, votre mandat est révocable à tout moment.
6: Absolument, ça c'est excellent. Par exemple, comme, comme concept,
4: mais comme aux États-Unis où on fait le bilan à mi-parcours de.
5: Où il y a ce qu'on appelle les élections législatives qui viennent en plein mandat du président, ça permet. Tester, ça met un petit peu la pression sur le président pour tenir ses promesses.
6: C'est-à-dire, c'est un peu le modèle de Roosevelt en pleine grande dépression avec les New Deal. C'est lui. Roosevelt, qui a l'ancien président américain, qui a instauré le système d'évaluation après les 100 jours. Puisque le pays était tellement confronté au problème qu'il a dit qu'après 100 jours, on peut évaluer. C'est-à-dire, ça, c'est positif.
4: C'est 100 jours, c'est pas bon.
6: Comme Joseph le propose, on peut dire après chaque 3 mois, après chaque 6 mois, après chaque 12 mois, on évalue sur base des objectifs, sur base des engagements. S'il n'y a pas de résultats, l'impact mesurable, par exemple, le mandat peut être stoppé.
4: Tout à fait. Voilà. Alors, on va revenir à ton projet, à votre projet. Je sais que vous êtes tous deux sur ce projet, bientôt au Congo. Alors, parle-nous un peu de ce qui va se passer, l'événement sur la fiscalité.
5: Tout à fait. Vous savez, la fiscalité ou le droit fiscal, c'est le droit, on va dire, qui permet à l'État d'aller chercher de l'argent. Donc, pour faire court et simple pour ceux qui nous écoutent, effectivement, c'est un droit malheureusement qui est méconnu. Dont moi, j'ai fait ma passion, effectivement. Et j'ai un petit clin d'œil à mon professeur Feu. Azama Lana, c'est lui qui m'a donné le goût du droit fiscal. Donc, paix à son âme.
4: Hommage à lui.
5: Justement, donc, nous organisons un événement autour donc, de la sortie officielle de ce livre à Kinshasa, même si les gens disponibles sur Amazon. Nous profiterons justement de ce moment pour susciter des échanges autour de la question de la souveraineté fiscale en RDC. Et comme je le développe dans mon livre, donc on s'aperçoit qu'il y a des phénomènes qui contestent justement cette souveraineté, notamment la fraude douanière. Donc la fraude douanière ici, c'est abordé dans ses différents aspects. Pas seulement les techniques de contournement, mais nous avons aussi des endroits, des pans entiers de notre pays qui échappent à l'autorité centrale. Donc, ce qui fait que même dans ces endroits-là, le rôle même de la douane est réduit à néant. Donc, c'est ce que j'aborde aussi. Nous avons des endroits.
4: Les minerais,
5: tout ça.
4: Et il y a une date précise
5: pour... Nous avons retenu le 25 septembre 2026 dans la salle de CEPAS. La salle CEPAS
4: à Kinshasa,
5: c'est à côté des.
4: En face,
5: du ministère des Affaires étrangères à 14h. Donc là, nous allons commencer à lancer des invitations. Mais Eric, s'il le veut, je ne sais pas s'il peut dire un mot.
4: Lui comment... qui fait fraîchement
5: C'est lui le président du comité d'organisation de cet événement. Donc il va dire en quelques mots comment on envisage. Donc, le déroulé de cet événement.
6: En fait, c'est une journée de réflexion, comme Joseph l'a déjà dit, à laquelle vont participer les décideurs politiques, c'est-à-dire notamment les ministères des Finances, les ministères du Commerce, tous les ministères sectoriels, je ne saurais pas donner la liste exhaustive ici, les ministères sectoriels qui ont des rapports avec la fiscalité, les douanes, les finances, etc., pourront participer à cette activité, mais aussi les universitaires, chercheurs, les étudiants, etc. Et pourquoi pas les ambassadeurs, par exemple, puisque ces livres de Joseph Pinda s'écrit aussi dans le contexte de la ZELECAF, la zone des libres échanges continentales, où la RDC est appelée à jouer un rôle, puisque nous considérons pour notre part que s'il n'y a pas un pays pivot qui prend le leadership en Afrique, la ZELECAF va rester comme un arbre qui donne des fleurs mais qui ne donne pas de fruits.
5: Tout à fait.
6: Puisque si nous prenons même le modèle de l'Union européenne, il a suffi que la France et l'Allemagne forment ce qu'on appelle le couple franco-allemand pour que l'Union européenne devienne effective. Donc, en Afrique, nous considérons que la République démocratique du Congo présente les caractéristiques d'un pays qui a la vocation d'assurer le leadership, et ses livres intervient aussi dans ce contexte-là.
4: Super. À Moscou, si tu as quelque chose à ajouter.
5: Oui, tout à fait, effectivement.
4: Joseph Pinda.
5: Oui, donc comme aujourd'hui, c'est vrai que c'est compliqué avec la mondialisation, avec les enjeux de l'heure, et surtout la compétition des grandes puissances pour l'accès aux ressources critiques. C'est l'occasion, moi, je trouve, une opportunité rêvée pour la RDC de jouer son rôle. Mais il ne peut pas le faire seul, vu sa position géographique entourée de 9 voisins. Donc il faut aller, je pense, vers coopération.
4: Ah oui, 9 pays frontaliers.
5: Voilà.
4: Ah, c'est quand même énorme.
5: Effectivement, donc.
4: 9 frontières à gérer.
5: Il faut aller dans cette voie-là, donc de la mutualisation des moyens, de coopération au niveau des politiques douanières. Et donc la SLECAF, donc c'est une bonne perspective pour cela, mais il y a des prérequis, il y a des conditions, moi que j'estime préalables, j'en parle dans mon livre pour la RDC, pour qu'elle soit, je veux dire, qu'elle joue vraiment son rôle pivot, comme vient de dire mon ami Eric. Voilà. Donc, il a donné l'exemple de l'Union européenne. Il y a toujours, parce que nous ne sommes pas sur la loi du nombre. C'est plutôt, on peut commencer à 2-3, mais en ayant des structures bien révisitées, consolidées, et des administrations efficientes, notamment la DGDA, pour ceux qui nous concernent, et qui peut donner à la RDC cette place qui lui revient, j'aurais dit, naturellement.
4: Voilà.
6: Et j'ajoute à cela que depuis le début de la ZLECAF, on avait d'abord commencé à parler avec les projets NEPAD, hein, etc., avec Abdoulaye Ouad et bien d'autres, mais on n'arrive pas à dépasser 5% des mobilisations, comme il a dit, des ressources pour la mise en œuvre effective du marché commun africain. Donc c'est important que ce genre de livres doctrinaux, hein, c'est moi d'ailleurs... J'encourage d'autres chercheurs à emboîter les pas à Joseph.
4: Voilà, livre Pinda. Disponible chez Amazon. Hein, Joseph Mpinda Tshitala, souveraineté fiscale à l'épreuve de la fraude douanière en RDC Congo, érosion des ressources publiques, vulnérabilité territoriale, refondation de l'État fiscal. Disponible chez Amazon. 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Simplice Animaux et Lydie Antoine dans Diaspora. L'émission qui parle de la diaspora, et nous sommes avec des personnalités vraiment, des éminentes personnalités de la diaspora. Eric, venu depuis l'Australie, et notre ami Joseph Mpinda, qui vit en région parisienne. Ben, c'est tout un plaisir pour nous. On reste toujours en Congo, on va faire parler un peu du sport. L'actualité est récente, la Coupe du Monde.
5: Oui.
4: Et on sait que le Congo a fait quand même bonne figure, hein, même s'ils ont été, tous les autres pays africains ont été éliminés. Particulièrement à la 86e minute. La plupart des pays.
5: Ouais,
4: je crois que c'est quelque chose qui colle à la peau à l'Afrique, hein, à la 86e minute. Pour la plupart des pays. Alors, ouais. Joseph, comment tu as vécu cette Coupe du Monde?
5: Très bien.
4: Et la victoire de l'Espagne sur l'Argentine?
5: Oui, encore, je parle d'abord du Congo, hein, charité bien ordonnée. Non, franchement, moi, j'ai salué ce qui a été fait, l'image que la RDC a donnée, nos léopards. Franchement, félicitations, bravo, parce que c'est quand même après 52 ans. Je me disais, est-ce que je rejoindrais le Seigneur sans avoir vu encore le Congo à la Coupe du Monde? Non, j'étais très, très jeune, même gamin, hein, quand ça a été fait. La dernière fois, c'est à nos parents par contre qui nous racontent comment. Donc,
4: et c'était le Zaïre aussi.
5: C'était à l'époque du Zaïre, effectivement. Donc, voir ce qu'ils ont fait déjà, la qualification, le parcours a été quand même difficile. Mais ils l'ont fait, ils sont sortis de poule. Face au Portugal, il fallait le faire. Donc, ils n'ont pas fait peut-être figure, hein, même face à l'Angleterre, pendant un certain quand même temps dans le match, on menait.
4: C'était équilibré. Hein, ouais.
5: Très équilibré, bravo à eux. Mais donc, moi, je suis emballé, très enthousiaste. Je pense que les prochaines séances seront encore meilleures. Si j'ai un petit conseil à donner, c'est que notre sélectionneur cible maintenant nos jeunes, surtout en attaque. C'est ça vraiment qui nous a manqué. On a une équipe très bien structurée, défense, milieu, ça va, le jeu, ils sont dans l'agrégation, dans... Donc, ce qui nous manque aujourd'hui, moi je vais dire, c'est des bons finisseurs. Si on a quelques flèches devant hein, qui vont vite et qui sont techniquement affûtées, je pense qu'on est capable de, d'inquiéter n'importe quelle sélection.
4: Bon. C'est la différence.
5: Ben, tu as évoqué l'Espagne. Ouais. Bon, on voit que c'est encore une marche un peu comme si ils ont une philosophie de jeu qui est extraordinaire. C'est des bons... Enfin, individuellement, ils ne sont donc, pas au-dessus de...
4: Ils méritent la coupe.
5: Ah ben, largement. Parce qu'individuellement, ils ne sont pas au-dessus de...
4: C'est une coupe qui a même fait beaucoup, les...
5: oui.
4: beaucoup de polémiques.
5: Beaucoup
4: hein.
5: de surprises.
4: Le Trump a empêché pas mal de supporters africains. Même notre le grand supporter, Lumumba, notre ami, qui reste comme une statue dans les stades. Finalement, il s'est retrouvé au Mexique. Il ouais, est parti aux États-Unis pour supporter le Congo. C'est pas, je pensais que c'était quand même une injustice aussi un peu.
5: L'extase sportif dans cette Coupe effectivement a été lamentable. Il y a eu beaucoup de politique autour de cette Coupe, malheureusement.
4: Même l'arbitre soudanais.
5: Tout à fait. Donc, c'est des choses regrettables, malheureusement. Mais ce qui sauve un peu. Cette coupe, c'est le fait que ce soit l'Espagne qui la gagne. Ouais. Voilà, parce que si ça a été, bon, je vais le dire, si c'était l'Argentine et tout ça, là ça aurait été scandaleux. Ouais. Mais le fait que ce soit l'Espagne ouais, qui a montré du bon football, il faut le dire.
4: Oui, il mérite.
5: Donc voilà. Ça sauve un peu les apparences de, voilà. ce, de ce, voilà. cette coupe.
4: Voilà. Ok, pour boucler, Eric.
6: Alors, pour moi, j'ai salué.
4: Ça sera en même temps, tu dirais un message pour la fin aussi.
6: Oui, hein, j'ai salué.
4: Bon, on va finir avec notre ami Joseph aussi. Merci. Pour son message pour la fin, Eric.
6: Oui, comme Joseph, j'ai salué la performance extraordinaire de l'équipe nationale de Léopard. Hein. Vous savez, le Léopard, c'est un animal qui développe un leadership individuel et qui sait attaquer
4: quand il faut.
6: Et ça, c'est extraordinaire. Je pense que les noms ont été trouvés à bon escient. Et pour ne pas revenir sur ce que Joseph a déjà dit, que je prends à mon propre compte, j'aimerais quand même faire un bémol en disant que la RDC, comme la plupart des pays africains, sont pleins de jeunes qui rêvent de devenir des footballeurs professionnels. Les Didier Drogba et Claude Makélélé sont partis du continent pour venir faire leur carrière ici en Europe, au niveau international. Donc moi, je défends l'idée que la loi sur le sport qui est appliquée aujourd'hui, selon mon évaluation, à 30%, devrait être effectivement appliquée. Parce qu'au niveau du football, moi je considère que les trois phases du football doivent être scrupuleusement respectées, c'est-à-dire le sport, d'une manière générale, c'est-à-dire les sports scolaires, les sports amateurs et les sports professionnels, puisque c'est du scolaire et de l'amateur que provient le professionnel. Donc cela donnera la possibilité à nos jeunes qui sont sur la RDC, qui évoluent au pays, d'avoir aussi les mêmes chances, puisqu'on ne veut pas avoir une équipe composée exclusivement de nos jeunes qui évoluent à l'extérieur, hein, que moi je peux saluer leur niveau de patriotisme. Beaucoup sont nés à l'extérieur, mais quand ils ont eu l'appel de venir jouer pour le pays, ils n'ont pas hésité. Mais j'aimerais qu'on donne aussi la chance aux jeunes qui sont au pays en organisant bien le côté scolaire, amateur et bon professionnel, un bon des championnats locaux, comme on le voyait à l'époque où nous étions gamins, des championnats interscolaires, intercommunal et puis jusqu'au niveau national. Mais sinon, il faut saluer aussi les autorités congolaises. Il faut saluer aussi les autorités congolaises, le président de la République, le gouvernement, qui ont mis les moyens, puisque sans les moyens, le football n'existe pas. C'est un sport qui exige énormément des moyens et je pense que le pays est à la hauteur du parcours que nous avons effectué. Mais j'aimerais dire un mot, parce que tu as parlé de l'Espagne simpliste. Ça, c'est important que les pays africains tirent les leçons. Tu vois bien que les pays qui arrivent en finale, donc qui arrivent en demi-finale et en finale, généralement sont des pays bien organisés, où il y a moins de corruption et il y a des infrastructures dans lesquelles les États investissent énormément. Donc, c'est important. Lorsqu'il y a ces terres qui sont élaguées, c'est-à-dire moins de corruption, des investissements massifs, dans, puisque la victoire, la réussite ne sont pas des générations spontanées. Quand vous préparez bien la réussite, vous réussissez. Quand vous préparez bien la victoire, vous avez la victoire. Voilà.
4: Merci Eric, et ce sera ton message de la fin. On va boucler avec notre ami un coup de cœur ou un coup de gueule pour la fin, éventuellement, un message pour la fin, pour cet entretien.
5: En tout cas, merci beaucoup. J'ai beaucoup aimé cet échange qu'on a eu. Et je dirais pour finir, comme l'a un petit peu effleuré Eric, mais sur le plan du sport, que nos pays puissent, parce qu'aujourd'hui, surtout la RDC, c'est parmi la plus grande diaspora à Tanger, donc un petit conseil pour finir comme mot de la fin, c'est que nos autorités, notre gouvernement, puissent mettre en place une stratégie de repérer des talents dans tous les domaines, pas seulement sportifs, mais il y a nos enfants qui sont nés ici, il y en a qui excellent dans d'autres domaines, avec beaucoup de talent, beaucoup de compétences, et les cibler, avoir une sorte de... aller faire une sorte de statistique pour savoir quelles sont les personnes d'ascendance congolaise dans tel domaine dont on a besoin. Parce que le développement du pays viendra de là aussi. Dans l'histoire des peuples, on a vu, les diasporas ont joué souvent un très grand rôle. Donc c'est le petit conseil que je peux donner. S'il y a des moyens à mettre... Voilà un secteur, un domaine dans lequel on peut le mettre. Et ça ne sera que tout bénéf pour le pays.
6: Et Sembly, si tu permets, Eric, juste une seconde. Non, non, non, ces livres, par exemple...
4: Un message en plus.
6: Oui, ces livres, par exemple, de Joseph Mpinda, qui est à la suite de la souveraineté fiscale, montrent que notre soft power, c'est-à-dire notre capacité à influencer... dans la géopolitique mondiale ne repose pas seulement sur la musique et les sports, puisqu'on a souvent été jugé à tort, on a souvent été analysé à tort, rien qu'à travers la musique et les sports que je soutiens personnellement. Nous avons une très musique de très bonne qualité, les sports, les Léopards viennent de le démontrer. Mais comme il a dit, j'ai fait aussi un appel à notre État, à nos gouvernants, de soutenir aussi les activités intellectuelles qui rehaussent l'image des marques. Il y a un auteur français, Duhamel, qui disait « On reconnaît la capacité d'un grand État par sa capacité à créer des grands hommes. » Et ce genre d'initiative, par exemple, écrire un livre comme ça, pour un expert qui est basé en France, mais qui ne s'occupe pas que de ses propres affaires, je pense que ça mérite aussi d'être soutenu, comme on soutient les Léopards, comme on soutient la musique. Voilà.
4: Merci à vous. Voilà, c'est Diaspolar, le débat de ce dimanche sur la radio fréquence Paris Pluriel avec Joseph Mpinda Tinsala et notre ami Eric Mwamba. On vous dit merci. C'est Diaspolar sur la radio fréquence Paris Pluriel 106.3 FM en région parisienne avec Simplice Animaux et Lydia Antoine. À dimanche prochain, à bientôt.
6: Au revoir à tous.
7: À bientôt. Au revoir. Merci.
2: Alors Lydia, après ce débat du dimanche, nous retrouvons nos chroniques habituelles sur la radiofréquence Paris Pluriel. Alors tu nous proposes des chroniques, trois chroniques habituellement chaque dimanche. Lydia Antoine.
8: Oui, bien sûr Simplice. Pour la chronique africaine, Félix Eboué, un pionnier de l'administration coloniale et une figure de la résistance. Aujourd'hui, nous rendons hommage à une personnalité majeure de l'histoire de la France, de l'Afrique et des Outre-mer. Félix Eboué.
2: Alors super, nous partons avec Lydia Antoine.
9: Ah,

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1: Chronique africaine, Félix Eboué. Un pionnier de l'administration coloniale et une figure de la résistance. Bienvenue dans votre chronique africaine sur Diaspolar. Aujourd'hui, nous rendons hommage à une personnalité majeure de l'histoire de la France, de l'Afrique et des Outre-mer. Félix Eboué. Administrateur colonial, homme d'État et résistant, il fut le premier Français noir à accéder aux plus hautes fonctions de gouverneur dans l'administration coloniale française. Né le 26 décembre 1884 à Cayenne, en Guyane française, Félix Eboué est issu d'une famille de descendants d'esclaves africains affranchis. Son père Yves Urbain Eboué est chercheur d'or. Très tôt, le jeune Félix se distingue par ses résultats scolaires. Grâce à une bourse, il poursuit ses études secondaires à Bordeaux, avant d'intégrer l'école coloniale à Paris, où il étudie également le droit. En 1908, il est nommé administrateur en Oubangui-Chari, l'actuelle République centrafricaine. Pendant plus de 20 ans, il exerce dans plusieurs territoires d'Afrique équatoriale française. Il acquiert une connaissance approfondie des sociétés africaines et développe une approche originale pour l'époque. Il estime que l'administration doit s'appuyer sur les autorités traditionnelles plutôt que les ignorer. Contrairement à certains responsables coloniaux de son temps, Félix Eboué considère que les cultures africaines méritent le respect. Il encourage la prise en compte des coutumes locales et plaide pour une meilleure participation des élites africaines à la gestion des territoires. Sa carrière se poursuit aux Antilles. En 1933, il devient secrétaire général de la Martinique, où il contribue au redressement économique de l'île. Il est ensuite affecté au Soudan français avant d'être nommé gouverneur de la Guadeloupe en 1936. Là encore, il privilégie le dialogue et à la recherche de solutions dans un contexte social difficile. En 1938, il est nommé gouverneur du Tchad, un territoire stratégique à l'approche de la Seconde Guerre mondiale. Lorsque la France est vaincue en juin 1940, Félix Eboué prend une décision historique, refusant l'armistice signé avec l'Allemagne nazie. Il choisit de répondre à l'appel du 18 juin lancé par le général Charles de Gaulle. Le 26 août 1940, il proclame le ralliement du Tchad à la France libre. Ce geste est déterminant. Le Tchad devient le premier territoire d'Afrique et rejoint officiellement la résistance gaulliste. Ce ralliement entraîne rapidement celui des autres territoires de l'Afrique équatoriale française. Brazzaville devient alors l'une des capitales de la France libre et un centre stratégique de la lutte contre le nazisme. En reconnaissance de son engagement, le général de Gaulle nomme Félix Eboué gouverneur général de l'Afrique équatoriale française. Depuis Brazzaville, il organise l'effort de guerre, favorise le recrutement de milliers de soldats africains et développe les infrastructures nécessaires aux opérations militaires. Les routes construites sous son autorité faciliteront notamment la progression de la colonne du général Leclerc vers l'Afrique du Nord. Mais Félix Eboué ne limite pas son action à l'effort militaire, il réfléchit aussi à l'avenir des relations entre la France et les peuples africains. Il défend une politique plus respectueuse des populations locales et encourage l'émergence d'une élite africaine appelée à participer davantage à la vie publique. Ses idées influenceront les débats de la conférence de Brazzaville en 1944 qui ouvre une réflexion sur l'évolution de la politique coloniale française. Malheureusement, Félix Eboué ne verra pas les réformes qu'il espérait. Il meurt le 17 mai 1944 au Caire, en Égypte, à l'âge de 59 ans. En 1949, la France lui rend un hommage exceptionnel. Ses cendres sont transférées au Panthéon à Paris. Il devient ainsi le premier homme noir à y être inhumé aux côtés des grandes figures de la nation. Aujourd'hui encore, son héritage demeure vivant. Son parcours rappelle que le courage, la compétence et le sens du devoir peuvent faire évoluer l'histoire. Il reste une figure importante de la Guyane, des Outre-mer, de l'Afrique centrale et de la résistance française. Félix Eboué fut un homme de conviction, un administrateur visionnaire et un résistant exemplaire. Son engagement en faveur du dialogue, du respect des cultures africaines et de la liberté continue d'inspirer les générations actuelles. À travers son parcours, nous découvrons une page essentielle de l'histoire qui unit l'Afrique, les Caraïbes, les Outre-mer et la France. Merci de votre fidélité à Diaspora. Rendez-vous la semaine prochaine pour une nouvelle chronique africaine à la découverte d'une autre grande figure ou d'un pan méconnu du patrimoine africain et afro-descendant.
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1: Bienvenue dans Plumes et Paroles, votre rendez-vous littéraire au cœur de Diaspolar, l'espace où les mots deviennent des passerelles entre les peuples, les cultures et les mémoires. Aujourd'hui, nous vous invitons à découvrir l'une des plus grandes voix de la littérature haïtienne contemporaine, Lionel Trouillot. Romancier, poète, essayiste, journaliste et intellectuel engagé, Lionel Trouillot est de ces écrivains qui ne se contentent pas de raconter des histoires. Il interroge notre époque, donne une voix aux oubliés et rappelle que la littérature est aussi un acte de résistance, un espace de liberté et un lieu où l'humanité peut encore se reconnaître. Figure majeure des lettres francophones, il est l'auteur de nombreux romans, parmi lesquels « Rue des pas perdus »,« Bicentenaire »,« Yan Valou pour Charlie »,« La belle amour humaine »,« Parabole du failli »,« Quand Jaou » ou encore « Ne m'appelle pas capitaine ». Son œuvre écrite en français est nourrie de la réalité haïtienne, est traduite dans plusieurs langues et étudiée dans de nombreuses universités. Un écrivain profondément enraciné. Né en 1956 à Port-au-Prince, Lionel Trouillot fait le choix de rester vivre en Haïti malgré les crises politiques, sociales et économiques qui secouent son pays depuis des décennies. Ce choix n'est pas anodin. Pour lui, écrire depuis Haïti, c'est témoigner de l'intérieur, partager les blessures, mais aussi les espérances d'un peuple. Au-delà de son activité d'écrivain, il anime des ateliers d'écriture, accompagne de jeunes auteurs et participe activement à la vie intellectuelle haïtienne. Son engagement est à la fois littéraire, culturel et citoyen. Une littérature de la dignité. Ce qui frappe immédiatement lorsqu'on lit Lionel Trouillot, c'est son regard profondément humain. Ses romans parlent des plus modestes, des exclus, des rêveurs, des femmes, des enfants, des artistes, de ceux qui tentent de préserver leur dignité malgré la pauvreté, la violence ou l'injustice. Chez lui, les personnages ne sont jamais réduits à leur souffrance. Ils restent porteurs d'une lumière, d'une espérance, parfois fragile, mais toujours présente. Son écriture est poétique, musicale, précise. Elle mêle émotion et réflexion sans jamais sombrer dans le pathos. Focus sur la belle amour humaine. Parmi ses œuvres les plus célèbres figure La belle amour humaine, publiée en 2011. Ce roman fut finaliste du prix Goncourt et reçut le grand prix du roman Métis. L'histoire se déroule dans un petit village haïtien où arrive une jeune étrangère venue chercher des réponses sur le passé de ses parents. Au fil des rencontres, ce voyage devient une réflexion sur la mémoire, la vérité, l'amour et la reconstruction. Ce roman rappelle que chaque être humain porte une histoire invisible. Une phrase résume parfaitement cette démarche. La vérité n'est jamais une ligne droite. Cette courte citation illustre toute la subtilité de Lionel Trouillot. La vérité se construit à travers les regards, les expériences et les récits. Parabole du failli. L'humanité face au désespoir. Autre roman marquant, Parabole du failli, paru en 2013. Le récit s'ouvre sur la mort de Pedro, un jeune comédien haïtien qui tombe du 12e étage d'un immeuble alors qu'il est en tournée à l'étranger. Deux de ses amis cherchent alors à comprendre ce qui a conduit cet artiste au désespoir. Le roman devient une méditation sur l'amitié, la création, la solitude et la difficulté de trouver sa place dans un monde parfois indifférent. Voici une très courte citation du livre. La malfaisance ne s'est jamais mieux portée. En quelques mots, Lionel Trouillot exprime le sentiment d'un monde où les violences semblent parfois prendre le dessus. Pourtant, son œuvre ne s'arrête jamais à ce constat. Elle cherche toujours les chemins de la fraternité. Haïti au cœur de son œuvre. Parler de Lionel Trouillot, c'est aussi parler d'Haïti. Mais il refuse les clichés. Son pays n'est pas seulement celui des catastrophes ou des crises

0: justice, la liberté, la dignité humaine. C'est cette dimension universelle qui fait de Lionel Trouillot l'une des grandes voix de la francophonie. Pourquoi lire Lionel Trouillot, les amis? Lire Lionel Trouillot, c'est accepter de ralentir, c'est écouter les silences, c'est comprendre que la littérature ne sert pas uniquement à divertir. Elle peut nous aider à mieux comprendre les autres et parfois à mieux nous comprendre nous-mêmes. Son écriture nous rappelle que la beauté peut surgir même dans les lieux les plus fragiles, que la parole demeure un acte d'espérance. Pour conclure, avant de refermer cette chronique, retenons une idée essentielle. Lionel Trouillot est un écrivain qui croit profondément en la force des mots qui dénoncent, des mots qui réparent, des mots qui rassemblent. À travers son œuvre, il nous invite à regarder le monde avec plus de lucidité, mais aussi avec davantage de compassion et d'espérance. C'est peut-être là le plus beau rôle de la littérature. Nous rappeler que derrière chaque visage se cache une histoire et que derrière chaque histoire demeure une part d'humanité. Merci de nous avoir suivis dans cette nouvelle édition de Plume et Paroles. Je suis Lydia Antoine et je vous donne rendez-vous très bientôt sur Diaspora Art pour une nouvelle rencontre avec celles et ceux qui font rayonner la culture, la mémoire et la littérature francophone.
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0: Phila Ndouane Doué, une héroïne de la lutte contre l'apartheid. Bienvenue dans Mémoire de femmes, la chronique de Diaspora Art qui met en lumière les femmes africaines et afro-descendantes dont le courage et l'engagement ont marqué l'histoire. Aujourd'hui, nous rendons hommage à une femme dont le nom reste encore trop peu connu, Phila Ndouane Doué, une combattante de la liberté en Afrique du Sud. Pendant des décennies, l'Afrique du Sud a vécu sous le régime de l'apartheid, un système de ségrégation raciale institutionnalisé qui privait la majorité noire de ses droits fondamentaux. Face à cette injustice, des milliers de femmes et d'hommes se sont engagés dans la lutte pour la liberté. Parmi eux figuraient Phila Portia Ndouane Doué, membre de la branche armée de l'African National Congress, ANC, appelée Omkhonto Wesizwe, la lance de la nation. Son engagement était guidé par un idéal de justice, d'égalité et de dignité pour son peuple. Au cours des années 1980, alors qu'elle était en exil au Swaziland, elle est enlevée par les forces de sécurité du régime de l'apartheid. Détenue secrètement, elle est soumise à des interrogatoires et à des actes de torture. Selon les témoignages recueillis plus tard par la Commission Vérité et Réconciliation d'Afrique du Sud, ses geôliers cherchent à lui faire révéler des informations sur les réseaux de l'ANC. Malgré les sévices, Phila Ndouane Doué refuse de trahir ses compagnons de lutte. En 1988, elle est exécutée par les membres des forces de sécurité du régime. Son corps est enterré clandestinement afin de faire disparaître toute trace de ce régime. Malheureusement, toute trace de ce crime, je voulais dire. Des années plus tard, après la fin de l'apartheid, ses restes sont retrouvés lors des enquêtes menées par la Commission Vérité et Réconciliation. Les investigations confirment qu'elle a été assassinée alors qu'elle était détenue par les forces de sécurité. L'histoire de Phila Ndouane Doué est également devenue un symbole de dignité. Lors de l'exhumation, les enquêteurs découvrent qu'elle avait été enterrée avec un sous-vêtement improvisé, confectionné à partir d'un morceau de tissu. Pour beaucoup, ce geste témoigne de la volonté de préserver sa dignité jusqu'au bout malgré les humiliations subies. Son courage est aujourd'hui salué en Afrique du Sud comme celui d'une femme qui a refusé de renoncer à ses convictions, même au prix de sa vie.

Si des figures comme Nelson Mandela, Oliver Tambo ou Winnie Madikizela Mandela sont largement connues, de nombreuses résistantes comme Phila Ndwane Doué ont également joué un rôle essentiel dans la lutte contre l'apartheid. Leur mémoire mérite d'être transmise. Phila Ndwane Doué nous rappelle que la liberté a souvent été conquise grâce au courage de femmes et d'hommes. Restés fidèles à leurs idéaux malgré la violence et la répression. En lui rendant hommage aujourd'hui dans Diaspora, Mémoire des femmes célèbre non seulement une héroïne de la résistance sud-africaine, mais aussi toutes ces femmes dont l'engagement a contribué à faire reculer l'injustice et la construire un avenir plus libre. Que son histoire continue d'inspirer les générations présentes et futures. 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

0: Alors Lydia, je te laisse te présenter l'invité de ce dimanche, l'artiste du dimanche, Lydia.
1: Oui, bien sûr. Nous avons le commandeur, on dit Don Maestro, c'est bien ça hein?
0: Don Maestro.
2: Bonjour.
0: C'est un titre honorifique, Don.
2: Oui, bien sûr.
1: Oui, il nous a fait le plaisir d'accepter notre invitation. Alors, le commandeur CDR, Don Maestro, est un musicien pédagogue et compositeur reconnu pour son parcours exceptionnel au service de la musique depuis plus de 40 années. Installé en France et en Europe depuis 1984, il consacre sa carrière à la transmission de son savoir musical et à la formation de plusieurs générations de musiciens. Spécialiste du piano, de l'orgue, du violon et des synthétiseurs en workstation, il enseigne également le solfège, la composition musicale et la production en studio. Ouvert à tous, ses cours s'adressent aussi bien aux enfants dès 4 ans qu'aux adultes et aux seniors jusqu'à 89 ans, quel que soit leur niveau, du débutant au musicien confirmé. Son univers musical est particulièrement riche. Il navigue avec aisance entre la musique classique, le jazz, les musiques du monde, la musique de film et les musiques électroniques, développant une approche artistique où la technique se met au service de la créativité. Entre 1984 et 2000, commandeur Don Maestro s'illustre brillamment dans les concours de musique. Il remporte 20 prix d'orgue décernés par la Fédération d'orgue de France, notamment entre 1985 et 1987, et devient également lauréat de plusieurs concours de piano, d'orgue et de violon à Paris et en Île-de-France. Compositeur, producteur et passionné de pédagogie, il poursuit aujourd'hui son engagement en accompagnant les musiciens dans leur développement artistique, en transmettant les fondamentaux de la musique et en encourageant chacun à révéler son potentiel. Alors, il est là avec nous, il incarne l'excellence, la passion de l'enseignement et le partage d'un savoir-faire acquis au fil d'une carrière riche de plus de 4 décennies. Alors, cher commandeur Don Maestro, bienvenue à vous.
0: Alors, bienvenue. Et Lydia, il n'est pas seul. Hein. Il est accompagné de Madame Feza Shaker, présidente et fondatrice. Alors, parle-nous rapidement de la deuxième invitée, Lydia.
1: Oui, aujourd'hui, nous avons le plaisir aussi de recevoir Madame Feza Shaker, présidente fondatrice de l'association AIDS, Association internationale pour le développement économique et social Afrique-France. Elle est originaire de Tunisie, installée en France depuis plus de 10 ans. Notre invitée a conçu un parcours remarquable placé sous le signe de l'engagement, de la coopération internationale et de la solidarité à travers son association. Elle œuvre au rapprochement entre l'Afrique et la France, en soutenant aussi des projets de développement économique, social et humain. Madame Feza Shaker est également engagée auprès du Lion Club International, où elle partage les valeurs de service, de paix et d'entraide. Nous allons découvrir son parcours, ses motivations, les actions de son association et sa vision d'une coopération durable entre les peuples. Madame Feza Shaker, bonjour à vous et bienvenue. Et merci d'avoir accepté notre invitation.
3: Merci, bonjour à vous. Et je vous remercie pour l'invitation et je remercie le maestro de m'avoir donner l'opportunité d'être présente avec vous et de le présenter en tant que membre fondateur de notre club, l'ANCE Club Paris Invalides, qui vient d'être créé et dont je suis la présidente fondatrice. J'étais déjà en 93 membre fondateur du premier club mixte en Tunisie. Et par la suite, j'ai intégré un club qui n'était pas mixte dans les années 60 et devenue présidente. Bref, c'est un petit parcours. Je ne vais pas parler de mon parcours en Tunisie. Je suis très impliquée dans la société civile depuis 93. Et il faut dire j'ai 64 ans et je mesure la richesse d'avoir construit mon parcours entre ces deux pays.
0: On reviendra tout à l'heure à vous, commandeur, déjà quelques mots. Le grand maestro. on a hâte de t'entendre quand même. Tu as été présenté. Peut-être qu'il y a certaines, on a peut-être aspects, on a peut-être omis certains aspects de ton parcours, peut-être, non?
2: Oui, en fait, bien sûr, je suis ravi d'être là avec vous parce que savez-vous que à peine un an, juillet dernier, je devais quitter ce monde. Oui. Par miracle que je suis encore là.
0: Ah ben, c'est émouvant ça.
2: Oui, et...
0: On ne demandera pas exactement ce qui s'est passé, mais bon, l'essentiel, vous êtes là, vous êtes vivant et vous continuez de produire des œuvres.
2: Ça veut dire que ce n'était pas mon heure et j'avais encore des missions à terminer sur Terre. Vous voyez, et à l'époque, on m'a dit j'étais un artiste interplanétaire. Je me suis dit peut-être que c'était un peu trop exagéré. Finalement, je crois que c'est bien dit. Pourquoi ? Parce que je ne suis pas là pour rivaliser avec les artistes de la planète Terre. Vous voyez, comme ça, il y a déjà... c'est pas mal. Vous voyez. Et donc, je suis très heureux d'être là avec vous. Et 3 ans de suite, avec grand succès à Toronto, au Canada. Voilà. Et là, j'ai d'autres missions, d'autres projets en cours. Et le festival au Gala des Ambassadeurs le 24 octobre...
0: prochain.
2: Voilà, prochain, dans le... je crois que le plus beau palace de Toronto. Fermont Royal York.
0: Alors déjà... parce que tout ce que vous avez dit, c'est assez émotif. On va déjà aller en douceur, on va écouter ce titre hein, que vous avez produit. On revient tout à l'heure à toi dans l'émission Diaspolar sur la radio Fréquence Paris, pluriel, le commandeur, dans Maestro.

0: Alors Lydia, beaucoup d'émotions dans le studio hein, de la radio Fréquence Paris Pluriel et de la radio Parson Culturel sur les 106.1 FM et sur la radio Parson Culturel aussi. Alors Lydia, tu as aussi ressenti des émotions, non, n'est-ce
1: oui,
0: pas avec tout...
1: c'est magnifique, hein, commandeur. Hein. Don Maestro, moi j'adore la musique classique, hein. J'aime beaucoup. Hein. Mais vous enseignez le piano, l'orgue, le violon, le solfège et la composition.
2: Aussi,
1: comment
2: oui.
1: est née votre passion pour la musique? Et qu'est-ce qui vous a poussé à transmettre votre savoir aussi?
2: En fait, je commençais avec papa, était sur le pianiste, les officiers américains à l'époque pendant longtemps, et après à Paris. Je continuais, papa ne m'a jamais poussé ou forcé de faire quoi que ce soit.
1: Mm-hmm.
2: Je jouais normalement, comme tout le monde. Et après, je commençais à étudier avec les grands maîtres, premier Grand Prix de Rome, tout le monde connaissait dans le circuit, et surtout la classe de violon au Conservatoire européen de musique de Paris, moi-même qui suis diplômé, et deux premiers prix de violon. Et puis ensuite, je continuais, et qui a remarqué, qui a fait démarrer un jeune concertiste prometteur. C'était en 87, lorsque j'ai été numéro un français, après Grand Prix, médaille d'orgue européen pour représenter la France et l'Europe du Sud à Tokyo, la même année, vous voyez. Et là, après, bon, voilà, je continue. Toujours étudier, travailler. 30 ans après, Arsène Slett m'a décerné la médaille d'argent à Paris. Vous savez, ça a été long, hein, mais bon, ça m'a encouragé. Normalement, je devais recevoir la médaille de Vermeer ou médaille d'or. Et 5 ans après, je ne voulais pas me décerner la médaille d'or. Oh. Arsène Slett, c'est pas grave. Je vais regarder le ciel. 2023, à 5 heures du matin, je suis sur un banc et je m'occupais de maman. Avant tout. Vraiment. Je regardais mon mail et... Je viens d'être nommé directeur de musique for Peace du Festival mondial de Toronto. Je me suis dit...
0: Oui, au Canada, oui.
2: Au Canada. Et j'ai répondu oui. Et 2023, la même année, je suis rentré avec le trophée, excellent artiste, vous voyez. Et je continue, maman était encore là. Et l'année suivante, Artist for Humanity, maman est déjà partie.
0: Ouais.
2: J'ai failli ne pas.
0: Et qu'elle repose en paix, hein, là où elle se trouve.
2: Voilà. Et l'an dernier...
0: Nous avons une pensée pour elle.
2: Hein. Oui, et l'an dernier, je continuais, et musique ambassadeur. Et là, cette année, voilà. Donc, pour vous dire, demain, c'est une journée spéciale pour moi. C'est le jour que maman est partie.
0: Voilà. Voilà. Nous avons une pensée. Et c'est sûr qu'elle a aussi une pensée pour son fils. Hein. Je sais que Maestro était très proche de sa mère.
1: Oui, et... j'avais une deuxième question. Hein.
0: Oui, Lydia, vas-y.
1: Qu'est-ce qui vous a poussé à transmettre votre savoir, Maestro?
2: Mais en fait, j'ai découvert que j'ai un double don. Artiste et pédagogue. Vous voyez, et du coup, le résultat, le palmarès de mes élèves, là, surtout 2024, prix de piano, prix de violon. Le président Christian Pezza, du concours Prodige Art, si vous voulez, qui m'a certifié comme quoi vous étiez le seul professeur de musique depuis la création du concours en France, en Suisse, de Chine, tout ça en ce moment, et que, soi-disant, j'ai été et je suis le meilleur professeur du monde depuis la création. Donc maintenant, je me suis dit, voilà, c'est aussi une mission importante pour la musique. Je ne pense pas qu'à moi, c'est un don du ciel que Dieu me l'a donné. Si jamais je ne partage pas, Dieu va me le récupérer. Et donc, tous les autres professeurs, ils sont concertistes, très bien, mais ils apprennent mal aux gens. Vous voyez, que voulez-vous, c'est un don. Voilà. Donc ça continue, plus 40 ans que je suis professeur. Et je dois fabriquer 25 meilleurs musiciens du monde, ici, là, pendant 25 ans. Donc, voilà.
1: C'est important, la transmission. Hein.
2: Ah, oui, bien sûr, tout à l'heure, 25 ans meilleurs musiciens du monde.
1: Vous êtes un pédagogue aussi, c'est très bien, c'est pas donné à tout le monde.
2: Voilà, donc c'est un don. D'ailleurs, deux jeunes franco-ivoiriens à Paris, qui a eu trois prix, deux premières mentions très bien, le père est breton. Vous voyez un peu.
0: Donc, qui ont été formés par vous.
2: Oui, bien sûr. Et d'autres, 2024, ça a été un grand succès. Deux prix de violon deux Corses originaires de la ville de Napoléon. C'est un disant, vous voyez. Il dit, vous savez, savez-vous, c'est pas Napoléon qui vous a appelé à jouer du violon. Et c'est moi. Mais il dit, bien sûr, maestro, tout ça. Et puis un prix de piano, un jeune qui n'a jamais touché le piano, dont deux prix violon, un prix piano. 2024, le seul dans le monde dans ce concours. Et donc, je voulais remercier président Christian Pézza qui m'a fait confiance de.
0: Et vous avez
2: de continuer à présenter les élèves, encourager les élèves.
0: Et vous avez aussi côtoyé Rhoda Scott à
2: je cette suis, époque. Vous voyez, toujours, je fréquente toujours Lely Rhoda Scott, je suis son chouchou, vous voyez, son. Voilà. Et j'ai pas trop ses nouvelles parce qu'il paraît qu'elle ne va pas très bien.
0: Bon, donc, elle va avec pas l'âge très bien. Aussi.
2: Voilà, hein. Voilà. Et donc.
0: Elle est un peu comme une mère pour vous.
2: Oui, maman Rhoda me manque aussi, il faut que j'aille voir comment elle va. Et nous sommes les deux seuls organistes qui jouaient merveilleusement bien les pieds. Vous voyez ? Et d'ailleurs, on ne voulait pas me reconsidérer, enfin me considérer comme le meilleur organiste le plus rapide du monde, en 87. Et Rhoda Scott m'a toujours confirmé, tu es le meilleur. Que voulez-vous ? Lady Rhoda Scott, voilà.
0: C'est d'origine américaine.
2: Voilà. Et bon, mais voilà, je continue mes missions maintenant. Je suis artiste de la paix pour l'amour à l'humanité.
0: Alors, vous êtes en compagnie, tu es en compagnie de.
2: De la présidente FESA.
0: Voilà. Alors, pourquoi voilà, cette collaboration avec son association ? Parle-nous un peu rapidement de votre collaboration.
2: Eh bien, en fait, le président est très séduit par mes activités, et puis le feeling passe très bien. Et donc, du coup, je me suis dit que.
3: Si vous permettez. Là, je vais répondre parce que oui, je crois au destin, je ne crois pas au hasard. On s'est rencontrés pour une mission. Moi, je suis ambassadeur de paix France et mondiale, okay. qui est la fédération des femmes.
0: FESA Checker,
3: oui. Oui. Et qui a le statut ECOSOC à l'ONU. Donc, et je viens de lui proposer de le parrainer pour être ambassadeur de paix aussi. Une
0: à l'ONU.
3: Autre casquette. Oui.
0: Ah oui, là, c'est une autre dimension.
3: Oui, hein. oui, parce que.
0: Bravo, voyez, maestro.
3: Voilà, c'est une des. Comment dirais-je une activité, pas une activité, c'est une mission qui nous joint aussi, qui nous réunit, c'est la paix, finalement. Parce que oui, j'ai plusieurs casquettes. Hein.
0: Ouais, je sais qu'il est ambassadeur au Peace, for Peace, oui, n'est-ce pas, oui. Commandeur. Alors Lydia, tu as d'autres questions pour madame madame Checker.
1: Madame Faiza Checker. Alors, que signifie exactement AIDESAF?
3: D'accord, c'est association.
1: Et quelles sont aussi les principales missions de votre association?
3: D'accord, c'est Association internationale pour le développement économique et social Afrique-France. Moi, j'étais membre du bureau du syndicat du patronat en Tunisie dans les années de jusqu'à 2017. Bon, j'ai vécu en Tunisie plus que 50 ans. Et j'ai travaillé beaucoup sur l'inclusion par l'entrepreneuriat social, et les RSE et tout ça. C'est ma spécialité. Et ce que j'ai appris par mon parcours entre les deux pays, la Tunisie qui m'a transmis mes racines, et aussi la France qui m'a permis l'ouverture à l'international sur des projets. Par exemple, avec Aide Afrique France, on a un projet de financement avec un collectif de 12 associations au Bénin pour l'accessibilité à l'eau potable pour 3 millions d'habitants. Donc, on est en recherche de financement. Ça, c'est mon autre casquette. C'est surtout une association qui est orientée vers les ODD et les RSE. D'accord. Et en plus, je fais partie du groupe du G100. C'est une branche de think tank de femmes leaders à travers le monde. C'est un réseau de 1 million d'adhérents. Je suis dans la branche agriculture, agrotech, agroalimentaire. Et en ce sens, il y a le G100 qui va faire un side event au Bénin. Au mois d'août, le 8 et le 7 et le 8 août, avec le Forum mondial économique qui s'organise cette année au Bénin. Donc il y a un side event avec la branche de G100 spécialité l'agriculture, dont la présidence et l'ancienne ministre de l'agriculture et de la défense de l'Afrique centrale. Bon, bref, c'est ça. Mais bon.
0: Alors, votre collaboration avec Commander en tant qu'ambassadeur, ça va se manifester concrètement
3: justement,
0: comment?
3: Justement, là, avec le Lions Club, on compte faire un dîner gala de charité pour les Invalides, comme le porte-nom symbolique, pour les blessés de l'armée. Donc ça sera au mois de mars.
0: Au mois de mars, l'année prochaine.
3: Ouais. L'année prochaine. On vient de créer le club, donc déjà on a plusieurs activités sur la paix et sur les actions, entre autres sur la paix, sur l'environnement.
0: Et donc il y aura une prestation de maestro.
3: Oui, bien sûr.
0: Avec un piano. Plaisir. Ici, dommage, nous n'avons pas de piano en studio ici.
2: Oui,
0: bah, j'ai passé la commande, mais enfin, la direction indique que le budget était un peu trop lourd. Pour faire des pianos. Ben sinon, on aurait bien aimé voir maestro à l'œuvre.
2: Ouais, en fait, au début, c'était prévu chez Piano Fazoli.
0: Oui. Hein,
2: tu connais bien le plus beau piano du monde.
0: Oui, alors, la scène musicale.
2: Voilà, voilà. Et je me suis dit, je devais avoir ton émission.
0: Oui.
2: Et si j'étais là-bas, il y a un problème d'horaire de Toronto. Eh bien, peut-être, ça ira peut-être un peu plus tard, mais. J'allais louper ton émission.
0: Ouais.
2: Là, je suis sur place, c'est bien que voilà, président Faiza.
0: La prochaine fois, on va coordonner aussi avec la directrice de Toronto. Elle parle français, non?
2: Elle est polyglotte.
0: Ah ben donc.
2: Si vous arrivez à parler mieux qu'elle en anglais au tribunal suprême, vous allez voir.
0: On n'a pas bien coordonné, sinon on aurait pu la mettre sur WhatsApp. Hein, on aurait pu échanger. Mais bon, ça serait
2: pas.
0: Une prochaine fois.
2: Voilà, voilà. Je l'ai eu au téléphone tout à l'heure.
0: Okay.
2: Donc, bref, pour vous dire que voilà, c'est bien cette cause, président, qui vient de dire. Et je voulais rajouter également pour les orphelins, également pour les femmes malheureuses et les mamans, toutes les mamans du monde.
0: Du monde, ouais.
2: Voilà.
0: Alors, Lydia.
1: Allô, oui, je suis là. Oui.
0: Tout ce qu'ils ont dit, c'est sûr que ça doit t'inspirer des choses.
1: Oui, bien sûr. Madame Faiza, vous évoquez souvent les valeurs de coopération, de solidarité, de paix. Pourquoi ces valeurs sont-elles si importantes à vos yeux surtout?
3: À vrai dire, je suis dans l'associatif depuis 1993 en Tunisie. Et j'étais membre du bureau du syndicat des patronats. Et l'une de mes causes que je porte, c'est le leadership féminin. Et le leadership féminin se transmet par l'autonomisation des femmes. L'autonomisation des femmes par l'entrepreneuriat.
1: Et
3: les femmes ont ce don d'entrepreneuriat, mais sauf elles n'ont pas accès au financement, elles n'ont pas la structuration. D'ailleurs, j'ai fait plusieurs formations au sein du syndicat, comme le montage de centres de formation, de centres d'affaires plutôt, selon le modèle Texas University en Tunisie. C'est un programme de 2 ans. Donc, je me suis spécialisée et c'est une cause qui me porte à cœur, c'est le leadership féminin. Parce que si on met pas en valeur la moitié de la population, on peut pas évoluer l'Afrique. Je suis d'origine africaine et ça me tient à cœur. Et c'est pour ça que j'ai créé mon association, pour créer des ponts entre l'Europe et l'Afrique. Voilà.
1: Ben, je suis tout à fait d'accord avec vous, hein, parce que la femme, c'est le monde. Hein.
3: Oui,
1: nous avons une émission qui s'appelle L'écho des femmes.
3: Voilà.
1: J'aimerais bien vous inviter à l'une de nos émissions, à la radio Passion Culturelle. D'accord.
0: C'est à ici les Moulineaux. Hein, Elle vous donnera l'adresse.
1: C'est à côté des grands médias, hein, à côté de TF1. À côté.
3: Oui.
0: Et Lydia se trouve actuellement dans les studios là-bas, et nous sommes ici à 1 rue de la Solidarité, Paris 19e. Sur les 106.3 FM.
1: Moi, je suis tout à fait d'accord dans tout ce que vous venez de dire. J'ai une question pour le maestro.
2: Oui,
1: maestro, vous évoluez entre la musique classique, le jazz, les musiques du monde, la musique de film et la musique électronique. Comment définissez-vous votre univers musical?
2: Ah, très bonne question. Ça fait 39 ans que la France n'a pas pu identifier ma musique. L'année prochaine, je vais fêter mes 40 ans de succès. Et là, d'un seul coup, j'ai trouvé le terme de ma musique. Et grâce à Dieu, c'est le Canada qui a confirmé, identifié ma musique depuis 2023. Vous vous rendez compte?
1: Ah oui.
2: Donc, ça veut dire le Canada, je dois beaucoup.
0: Et ils l'ont qualifié de quel type de musique?
2: Voilà.
0: Qu'est-ce qu'ils ont dit?
2: Voilà. ils ont compris. Ils comprennent très très bien ma musique. C'est pour ça que j'ai eu le poste le plus haut président en musique, hein, Music for Peace. Et là, j'ai travaillé tous les jours, tous les jours. Je me suis dit, ils disent qu'un musicien comme moi, qui a des racines de musique classique, on dit classique, c'est des musiques d'hier. Nous, on est vivants. Donc aujourd'hui, un artiste, un musicien complet, compositeur, vous voyez, il faut qu'il soit polyvalent. Polyvalent, c'est-à-dire, bon, on ne demande pas non plus M. Alain Ducasse, vous voyez, qui est super, qui arrive à faire toutes les cultures du monde. Non. Attention, il adore la musique, hein, enfin, du piano. Et je me suis dit, j'ai une chance d'être le Mozartien, comme on m'a précisé. Musicien polyvalent, ça veut dire compositeur chef d'orchestre. Et là, d'un seul coup, dans ma tête, je sais pas, il y a un ange gardien ou là-haut qui me fascine, dont ma musique a un terme. Donc ça s'appelle Polyword.
0: Polyword.
2: Yeah. Voilà, vous voyez.
1: Polyword.
2: Voilà. Ben oui. C'est une première.
1: Vous êtes également compositeur et producteur voilà. de studio. Aussi, qu'est-ce qui vous inspire lorsque vous composez une œuvre?
2: Vous voyez, voilà, Polyword. Ça veut dire que c'est pas World Music, vous voyez, Polyword. À mon avis, c'est voilà.
0: On peut dire une musique polysémique aussi, non
2: En fait, regardez, il y en a un qui joue du piano, il commençait à composer, et il s'est dit, il est roi du piano, vous voyez Je me suis dit, roi du piano, et nous, on arrive, on est quoi? On m'a dit, ah, vous êtes peut-être les rois des rois de piano. Je dis, et surtout moi, on m'a dit, oh, tu es peut-être encore au-dessus, encore. Je dis, et il composait, il fait des musiques comme ça, vous voyez. Je me suis dit, mais ça n'a rien à voir. Mais c'est pas dans la logique. Déjà, il n'est pas doué. Il n'a jamais étudié la... Vous savez, composer la musique, avant tout, il faut être doué. Il faut avoir un don. Vous voyez, Mozart, il n'a jamais pris des cours.
0: C'est inné, en fait.
2: Voilà. Et il composait sans son père. Et son père, qui était toujours son professeur, il a dépassé le niveau. Son père?
0: Il a dépassé le maître.
2: Le maître, oui, j'en dis, bon, si vous voulez, Léopold, c'était un excellent.
0: Et vous, est-ce que, Maestro, tu as eu des élèves que tu penses t'ont dépassé?
2: Il y en a un qui m'a dit un jour, vous voyez, et j'attendais toujours, je me suis dit, allez-y, j'aimerais bien. Sinon, je vous laisse ma fortune. Et donc, le défi, c'est que celui qui se prend pour le roi du piano. Vous voyez?
0: Et c'était ton élève?
2: Non, c'est celui qui joue partout, par-ci, par-là. Il ne marche pas, il vole, vous voyez un peu. Et je me suis dit, tiens, c'est bien. Et voilà. Soi-disant, sa musique est qualifiée musique classique, dite classique. Ça me fait marrer. Okay. On ne dit plus musique classique, vous voyez? Mm-hmm. Voilà, on dit, on est des musiciens modernes et on joue musique classique. On joue. Mais on ne peut pas composer comme Chopin, vous voyez. Jamais on pourra aussi jouer bien que les grands maîtres. Vous êtes d'accord ou pas? Voilà. Et donc, mon style de musique, c'est Polyword. Voilà, vous avez compris?
0: Polyword.
2: Donc, ça veut dire que là, ça va déranger les autres. Hein. Et
1: comment vous l'écrivez, Polyword?
2: Eh bien, Poly, P-O-L-L-Y, et Word, musique, collé.
0: Ouais, world, comme le monde.
2: Ouais, comme le monde, voilà, Polyword, vous voyez.
1: Plusieurs
0: mondes, en fait.
2: Voilà, donc une Polyword, musique, vous voyez.
0: Voilà, une musique qui touche tout le monde, en fait.
2: Voilà,
0: le monde entier.
2: Ça ne veut rien dire, c'est que celui qui arrive, vous voyez, que celui, soi-disant, musique classique, j'ai entendu ça, je me suis dit, mais non, ça n'allait pas. Mais c'est pas grave. Mais je me méfie un peu, il commence à, vous voyez, un peu, inspirer et piquer les airs un peu par-ci, par-là, comme la cuisine, il dit, voilà, c'est sa musique.
0: Alors, il y a un deuxième morceau, c'est qu'on a repéré hein, dans ton répertoire, ouais. 2024 Up for Live with Ivory Coast. Une petite chanson, je vois, que tu as composée pour la Côte d'Ivoire, je vois, pendant la Cannes.
2: Oui, ouais, pour la Cannes.
0: Alors, comment t'es venue cette inspiration?
2: C'était
0: football, musique, Polyword.
2: Oui, on peut dire l'encouragement pour les Ivoiriens. On était là, on a vécu.
0: Oui, c'est vrai, à l'ambassade.
2: Voilà, pendant un mois. Et puis un soir, on est sorti. On avait un problème. On a perdu 4 buts.
0: Ouais.
2: J'étais comme ça.
0: Oui, c'est si.
2: Voilà.
0: Et ça crée un sursaut.
2: Et ça devient un miracle.
0: Ouais. Après, ça crée un sursaut qui a fait
2: la coupe après. Et voilà.
0: Et donc, toi, ça t'a inspiré, ce parcours.
2: C'était l'encouragement. Et la seule chose que je pourrais faire, eh ben, tu vois, la vidéo.
0: Ouais.
2: Monter.
0: C'est avec l'ambassadeur. Et
2: voilà, et la voix. Alors, du président.
0: On va écouter un extrait de cette chanson, hommage à la Coupe d'Afrique. Hein,
2: et puis, et la Côte d'Ivoire, vive la Côte d'Ivoire.
0: Et à la victoire de la Côte d'Ivoire, bien sûr. On écoute sur les 106.3 FM et la radio Passion Culturelle. Maestro.

0: Promo une musique Bollywood, hein, Lydia. Comment est-ce que tu as... Lydia?
1: Oui, magnifique, Don Maestro.
2: Merci beaucoup.
1: Cette musique Bollywood, franchement, ce mélange de sons, c'est vraiment magnifique.
0: Ah ouais, c'est, ça swing, tout est mélange, moi, j'ai vraiment apprécié. Alors, notre, Lydia, notre
1: rencontre. J'ai une question pour le Don Maestro. Les nouvelles technologies, justement, les synthétiseurs en workstation ont profondément transformé la création musicale. Comment percevez-vous, justement, percevez-vous cette évolution?
2: Pour vous dire la vérité, avec le fameux système...
0: L'intelligence artificielle...
2: Voilà, si vous voulez, ou n'importe quelle dernière machine, vous voyez, le haut de gamme top modèle, ce que vous voulez, eh ben, aucune machine qui arrive à remplacer moi.
1: C'est vrai.
2: Le musicien... Je suis l'intelligence humaine, émotionnelle. Et je peux lancer un défi. D'agir dessus, organise. Je joue demain, de deux pieds, vous voyez, de 25 notes. Je lance le défi. Parce qu'à l'époque, ils ont essayé de nous battre avec un robot à l'orgue. Voilà.
0: Et ça n'a pas pu. Alors, on va pour boucler, hein, Lydia, on va boucler notre entretien, parce que Maestro est entendu dans une grande conférence internationale avec le Canada tout à l'heure.
2: Oui, Toronto.
0: Alors, pour la fin, on va commencer par madame. Lydia, éventuellement, je te laisse poser une dernière question qui pourra servir de tour de table, de conclusion à madame Fischer.
1: Oui, quel conseil donneriez-vous à celles et ceux qui souhaitent créer une association ou s'engager dans des actions humanitaires?
3: Ben justement, pour ma part, je dis toujours, j'encourage les jeunes à faire des activités à bénévoles, parce que le parcours associatif et le parcours professionnel sont complémentaires. Je dis ça tout le temps aux jeunes. Et d'ailleurs, au Lyon, j'étais au district en Tunisie, je m'occupais de la commission Alpha, c'est la commission des Léo. On a créé 5 clubs Léo au sein du club où j'étais présidente d'un club créé en 1960. Je voudrais revenir sur un propos, c'est-à-dire saisir l'occasion de la musique de sport pour dire que je suis la marraine de la 6e édition du tournoi Salif Keita, le premier ballon d'or africain qui va s'organiser le 29 août au stade de Cergy.
0: Oui, Salif Keita qui est mort, je crois, l'année dernière ou il y a quelques années peut-être.
3: Oui, en 2016, je pense.
0: Ouais, si.
3: Pas le chanteur, parce qu'il y a
0: deux Salif Keita. Le footballeur.
3: Le premier ballon d'or.
0: Ouais, si, père à son âme.
3: Oui, et je suis la présidente d'honneur de l'association qui porte ce projet, Afrique Fraternité. Et d'ailleurs, on a lancé une tombola en ligne pour soutenir les jeunes et l'inclusion des jeunes par le sport. À Cergy et voilà.
1: Oui, magnifique.
3: Et c'est 16 équipes à l'international qui jouent, c'est-à-dire la représentation de pays africains et autres. Et cette année, on va faire inclure, on essaie de faire une équipe de la chancellerie des pays africains dans le tournoi. C'est vraiment, je vous encourage à venir. C'est un tournoi de haut niveau.
0: Rappelez-nous le lieu, la date.
3: C'est le 29 août au stade de Cergy. C'est toute la journée.
0: Au stade de Cergy.
3: Et la tombola sera en ligne et clôturée le jour du tournoi. D'accord.
1: Ah oui.
3: Et plusieurs lots à gagner.
1: La radio culturelle souhaite vous accompagner.
3: Avec plaisir, voilà. Bien sûr. Les médias, vous aussi, vous êtes invités. Vous serez peut-être partenaire.
0: Je pense qu'il faut déjà signer un partenariat avec Lydia.
3: Voilà.
0: Alors, c'est la directrice de Radio Passion Culturelle, hein, ici, les Moulineaux.
3: Voilà.
0: Et ici,
3: c'est l'occasion ou jamais.
0: Oui.
3: Parce que je fais partie de l'Union internationale des journalistes africains. Je représente les relations internationales.
0: Vous êtes journaliste aussi?
3: Non, sans être journaliste. Mais vu mon réseau, c'est la force du réseau.
0: Ah
3: vous
0: oui.
3: Savez que
0: membre
3: j'ai,
0: d'honneur, alors.
3: J'ai conçu. J'ai fait les 3 éditions du trophée Myriam Makeba, dont l'un a été donné au premier ministre sénégalais Ousmane Sonko, et par la suite le CEO d'Afrique en Hamza Tadj.
0: Sorik Solikara. Hamza, oui, Hamza, Hamza, le directeur, le directeur général, Hamza, Hamza à qui on fait un coucou, ouais, bien sûr. Ah ben c'est tous les réseaux. Mais mettez-nous dans votre réseau, hein. Moi et Lydia, on devrait bien rentrer dans vos réseaux.
4: Vous êtes gentils, professionnels.
0: Mais nous sommes gentils, nous sommes des agneaux.
3: C'est ma recommandation aux jeunes, c'est la force du réseau. Je jongle avec les associations, mais je ne le fais pas par opportunité. Je suis dans l'associatif depuis 93. Je fais ça par passion.
0: Par passion. Ouais. Ben Lydia, désormais, nous sommes dans le réseau de Madame Faker. Et donc, pas l'entremise, avec l'autorisation de Don Maestro.
4: On va traquer ça après.
3: Qu'on remercie pour l'opportunité.
1: Fondée par une femme, voilà, je suis la fondatrice aussi.
0: Ouais. Elle est la fondatrice de la radio, première femme d'origine haïtienne qui a fondé une radio en France.
3: Ah, d'accord.
0: Ça s'applaudit.
4: Bravissimo.
3: Oui, oui. D'ailleurs, je vais vous inviter à la troisième édition de Be Strong, Be Proud, c'est promouvoir les femmes au poste de pouvoir dans les médias.
0: Ah, mais c'est fait là.
3: Voilà.
0: Bah, Lydia, de toute façon, je lui ai envoyé votre carte de visite. Hein. Elle a la carte de visite.
3: Oui,
0: donc,
3: j'ai fait déjà la conférence au Sénat l'année dernière et un gala.
0: Et ça,
3: sur
0: ça sera à quand
3: Normalement, j'attends la sénatrice Dominique Dérion. Bah,
0: non, vous allez coordonner ça avec Lydia. Y a
3: normalement,
0: pas de
3: octobre-novembre.
0: Ok, il n'y a pas de souci.
3: Oui, merci.
0: On viendra peut-être pour faire un petit reportage. Alors, pour la fin, un petit mot, Madame Faker. Votre message pour la fin, en même temps
3: Mon message pour la fin...
0: Et on va boucler avec le grand commandeur, qui a pas mal de médailles sur sa poitrine.
4: Tout ça, c'est du passé.
3: Comme le dit notre devise Alliance Club, nous servons. Parce qu'ensemble, chacun à sa manière, nous pouvons contribuer à construire un monde plus solidaire, plus juste et plus humain.
0: Bien sûr.
3: C'est mon monde de l'enfant.
0: Alors, commandeur.
1: L'union fait la force.
4: Je viens de recevoir un coup de fil chez Mediasta. On devait faire juste derrière. Et eux, ils préfèrent demain.
0: Ils préfèrent demain.
4: C'est la directrice des émissions.
0: Écoute, c'est pas.
4: Voilà, pour le Figaro.
0: Pour le Figaro.
4: Ok, ouais. Et donc, premier.
0: Voilà, commandeur devait être interviewé par Figaro Magazine.
4: Mediasta
0: de Figaro.
4: Sur le Figaro.
0: Bon, c'est pas grave, l'essentiel que ça se fasse après, il n'y a pas de souci.
4: Voilà.
3: À 16h30.
0: Voilà, pour l'instant. Mais il a dit que c'est reporté à demain. Bon, pour l'instant, tu suis la radio Fréquence Paris Pluriel. Et un petit message pour. Pour la fin, mais tu veux qu'on continue? Mais bon, il faut bien qu'on boucle, hein, commandeur.
4: Oui, à mon avis, moi je lui dis en français, pas en anglais.
0: Oui,
4: ok, vas-y. Sinon, c'est Toronto qui parle à ma place, c'est marrant. Hein, c'est...
0: Oui. Vas-y.
4: Eh ben, soyez joyeux, heureux et vivez ensemble pour l'amour à l'humanité.
0: Ah oui, un beau message hein, pour la fin. Et on va finir aussi avec cette chanson assez, moi, qui me donne des frissons assez émotionnels.
1: Maestro, oui, tu permets. Maestro, si vous devriez transmettre un seul message aux jeunes générations qui rêvent d'une carrière musicale comme vous, quel serait-il, justement?
4: Déjà, il faut qu'ils soient obéissants. Écoutez d'abord leurs parents. Comme on disait, il y a le thème de cette année, la culture de demain. Quelqu'un qui n'a pas de culture, ça ne sert à rien.
0: Oui, on dit la culture, c'est ce qui nous reste lorsqu'on a tout oublié. Donc, même.
4: C'est-à-dire tout ce qui est dans l'art, la musique, et y compris la cuisine. La cuisine fait partie de la culture.
0: Tout est culture, même. Voilà. Ouais. Même le sport aussi.
4: Ça, c'est autre chose. Mais bon, si on veut, voilà.
0: Oui.
4: Mais je mets en dernier, parce que pour nous, les musiciens, attention, les doigts, tout le reste. Et comme, au passage, pas pour faire plaisir à la présidente, quelqu'un qui m'a dit, enfin les autres personnes qui disaient, en parlant de la cuisine, ça fait partie de la culture, oui, le meilleur couscous, c'est le couscous marocain, hein. Et puis, il y en a d'autres qui disaient, c'est le meilleur couscous. C'est le
0: moi, j'adore le couscous, mais non, je ne sais pas, peu importe l'origine.
3: Oui, disons, tu fais un cordon bleu, j'adore cuisiner.
0: Ah oui,
4: et de dire,
0: bon, on va planifier ça, on espère que...
3: Le couscous au poisson à l'asphaxien, à la Tunisie.
0: On attend le couscous de Madame Shaker la prochaine fois.
4: Et je reviens, je voulais vraiment préciser, voilà, pour eux, le meilleur couscous, c'est le couscous marocain. Et d'autres qui disaient, c'est le couscous tunisien. Et puis après, dans cette cabine, je me suis dit, bon sang, lequel qui est le meilleur? C'est ça, je voulais
3: savoir.
4: Berbère. Et qui avait inventé le couscous? Ça fait partie de la culture. Personne ne savait.
3: Non, si, c'est berbère.
4: Voilà. Bon. Et donc, moi, je trouve que même le couscous, il est bien meilleur que le couscous. Mais comme si la cuisinière, elle est prétentieuse, je préfère manger le couscous, peut-être tunisien, éventuellement, je pourrais faire confiance.
0: Alors, maestro, il ne faut pas oublier le message pour la jeunesse, comme Lydia l'a demandé. Elle est...
4: ben, c'est-à-dire que, d'abord, croyez en vous. OK ? Et surtout, suivez votre destin. Il ne faut jamais baisser les bras, quoi qu'il arrive.
0: Ouais, super, c'est bien dit. Alors,
1: merci, maestro. Très beau message. Voilà. Merci beaucoup.
0: Alors, Lydia, on va le dire au revoir. C'était un plaisir pour nous.
1: Merci à Madame Faïza, à chaque heure.
3: Merci à vous.
1: Et merci à notre maestro.
4: C'est
1: une belle musique, magnifique. Oh là là.
4: Voilà. Je suis né pour ça. Et ma vie a un sens maintenant, je sais.
0: Merci à vous. Et bon dimanche sur la radio Fréquence Paris Purel et la radio Passion Culturelle. À très bientôt.
3: Merci.
0: On finit avec ce titre du Commandeur. Peace for Love, peace. Music for Peace, bien sûr.
4: Oui, Maestro Music for Peace.
0: Voilà.
4: Tour.
0: Toronto, ouais. Tour pour la paix, en fait.
4: Tournée. Ouais. Tour, ouais. Ouais. Au château de Montange, voilà.
0: Ouais.

0: Alors, chers amis, c'est la chronique info socioculturelle, associatif et emploi. Alors, bienvenue dans votre rubrique info socioculturelle, associatif et emploi sur Diaspol Art, votre rendez-vous de l'été sur Fréquence Paris Pluriel 106.3 FM et en rediffusion sur RPC Radio, Radio Passion Culturelle, www.larpcplus.online sur la chaîne et le Facebook Live de la RPC Radio. Que vous soyez en vacances ou de retour au travail, le mois d'août est aussi une période propice aux découvertes, aux rencontres, aux sorties en famille et aux nouvelles opportunités professionnelles. Le rendez-vous culturel à ne pas manquer. Tout d'abord, Paris Plage se poursuit jusqu'au 30 août. Les quais de Seine, le bassin de la Villette et plusieurs espaces de la capitale proposent gratuitement des activités sportives, des animations, des ateliers, des concerts et des espaces de détente pour petits et grands. Les amoureux des soirées d'été pourront également profiter des séances de cinéma en plein air, des concerts gratuits et des nombreuses expositions organisées dans les musées et les lieux culturels parisiens tout au long du mois d'août. Les passionnés gastronomie ont rendez-vous aussi avec Paris sous les étoiles. Plusieurs soirées gratuites d'observation du ciel sont organisées dans les parcs de la capitale, notamment les 7, 8, 9, 12, 15, 21, 22, 26, 28 et 29 août, une belle occasion de découvrir les étoiles filantes en famille. Emploi et opportunités, même pendant l'été, les recrutements continuent. Le mois d'août est particulièrement favorable pour les emplois saisonniers dans la restauration, l'hôtellerie, le tourisme et l'événementiel. Les postes dans le commerce et la grande distribution pour préparer la rentrée, les missions d'intérim dans la logistique, le transport et les services, les contrats d'apprentissage et d'alternance qui démarrent en septembre. Notre conseil pour préparer un CV à jour, une lettre de motivation et personnaliser aussi et consulter régulièrement les offres publiées par France Travail, les missions locales, les maisons de l'emploi, les collectivités territoriales et les associations d'insertion. Pour les jeunes, vous avez entre 16 et 25 ans, c'est le moment de vous renseigner sur les contrats d'apprentissage, les formations qualifiantes, le service civique, les écoles de la deuxième chance, les dispositifs d'accompagnement à la création d'entreprises. Chaque expérience est une occasion aussi de développer des compétences et de construire votre avenir. Pour les moins jeunes, vous êtes en reconversion professionnelle ou à la recherche d'un emploi ou d'un nouvel emploi. N'hésitez pas à suivre des formations numériques, linguistiques ou professionnelles. De nombreuses structures proposent des accompagnements gratuits pour valoriser votre expérience et faciliter votre retour à l'emploi. Alors, l'été est une saison idéale pour découvrir, redécouvrir, apprendre, rencontrer et préparer de nouveaux projets. Profitez des nombreuses activités culturelle, soutenez les associations locales, visitez les expositions, assistez aux concerts et restez attentif aux opportunités professionnelles qui se présentent. Toute l'équipe de Diaspol Art vous souhaite un excellent mois d'août, riche en découvertes, en rencontres et en belles réussites. Je suis Lydia Antoine et je vous donne rendez-vous la semaine prochaine sur Fréquence Paris Pluriel et en rediffusion sur RPC Radio, Radio Passion Culturelle. Très bel été à toutes et à tous.
1: Alors Lydia, nous arrivons maintenant à notre playlist de ce dimanche sur la radiofréquence Paris Pluriel. Est-ce que tu as des artistes que tu nous proposes ce dimanche, Lydia?
2: Oui, bien sûr, le groupe Cadence, Cadence, K-D-A-N-S, c'est un groupe haïtien. Alors le titre, c'est Jaloux, Cadence.
1: Oui, le groupe Cadence sur la radiofréquence Paris Pluriel. Et Lydia, moi je proposerai aussi une artiste qui passera bientôt sur la radiofréquence Paris Pluriel, Elou Diamond, qui chante Mazo. Je propose ensuite Merci Ya de notre amie Aduna, qui est déjà passée aussi sur cette radio.

0: Alors Lydia, notre émission de ce dimanche va ainsi prendre fin hein, sur cette note de musique de notre ami Aduna. Merci Dia. Et nous aussi on dit merci Dia ce dimanche. Hein. Lydia.
1: Oui, merci à tous les auditeurs auditrices qui étaient branchés pour l'émission Diaspora Politique Art. Hein. N'oubliez surtout pas de nous écouter sur le www.larpcplus online, sur la chaîne et le Facebook Live de la RPC Radio. Radio Passion Culturelle, la radio de l'universalité culturelle dont je suis la fondatrice, mais donc qui est partenaire aussi de cette émission Diaspora Art, Diaspora Politique Art.
0: Donc on se donne rendez-vous le dimanche 6 septembre, bien sûr, Lydia, et à partir du dimanche 9 août, ce sera des rediffusions sur la radio fréquence Paris Purelle et la radio Passion Culturelle, hein, Lydia.
1: Oui, c'est bien ça, hein. Voilà. On vous souhaite bonnes vacances à toutes et à tous. Hein. Prenez soin de vous, profitez bien. Alors surtout, faites attention à vous, parce que on dit chez moi, c'est mettre corps qui veut corps. C'est à vous de faire attention à vous, chers amis auditeurs, auditrices. Merci en tout cas. Rendez-vous le 6 septembre à la rentrée pour une nouvelle, pour votre émission Diaspora Art, Diaspora Politique Art. Bien sûr, il y aura beaucoup de nouveautés.
0: Bien sûr. Bon dimanche et à très bientôt. Et là, on va se dire au revoir avec notre ami Karl Ozzy et son beatmaker dans Remedy sur la radio fréquence Paris Purelle et la radio Passion Culturelle sur les 106.3 FM. Passez de très bonnes vacances. À très bientôt. Au revoir, Lydia. Je te souhaite aussi de passer de très bonnes vacances aussi à toi. Hein. Et à bientôt, Lydia.
1: Merci Simplice, bonnes vacances à tous les auditeurs. Merci à vous.
0: À bientôt. Bye.

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1: 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Et c'est phénomène de chien. Chien, sa chienne, le texte noir. Les femmes t'en anglais, voir, ça rejoue, ni via qui, de ce fait, tu n'y en t'en aïsiam. 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Quand la pure ni sont tous les hommes, les ferrats, c'est qu'il y a la France, une brique dans les briques, ça aussi, les la tour à tenir, l'ouatin de ils ont ri, ils ont ricané, ils ont levé les yeux au ciel. Mais le 19 janvier 2026, Madagascar a osé prononcer le mot interdit, BRICS. Ce jour-là, au centre de conférence internationale d'IVAT, le colonel Michael Rangeneri n'a fait ce que personne n'attendait. Ce petit pays oublié s'est-il perdu où l'eau ne coule pas toujours et où l'électricité disparaît comme par magie? Ce pays-là a déclaré vouloir rejoindre les géants de la planète. Et le monde a retenu son souffle. Brésil, Russie, Inde, Chine, Afrique du Sud, des mastodontes économiques, des puissances qui font trembler l'ordre mondial. Et maintenant, Madagascar. L'audace vous coupe le souffle. L'ambition vous serre la gorge. Parce que ce n'est pas n'importe quel pays qui rêve de grandeur. C'est un pays où 8 personnes sur 10 vivent sous le seuil de pauvreté. Un pays classé 140e sur 180 à l'indice mondial de la corruption. Un pays dont la productivité représente un cinquième. Un cinquième de la moyenne africaine. Mais voilà. Les rêves ne demandent pas la permission. Le colonel Michael Rangeneri le sait, il l'a dit, les yeux dans les yeux de ceux qui doutent. Madagascar veut participer au sommet des BRICS en Inde. Pas observer, pas quémander, participer comme un égal, comme un partenaire. L'émotion est palpable. L'impossible devient possible. Parce que pendant que certains regardent les chiffres, 3,5% de croissance en 2025, des coupures d'électricité à répétition, 64% de la population dans le noir, lui, il voit l'avenir. Il annonce 6% de croissance pour 2026. 6%. Un bond de 2,5 points. Une explosion. Un miracle économique en devenir. Comment ? Peu importe, l'essentiel c'est d'y croire. Il a un plan, nous dit-on, des partenaires du Golfe qui construisent une plateforme commune, une usine d'armement avec la Chine, des infrastructures qui vont sortir de terre, des barrages, de l'électricité pour tous, de l'eau qui coulera enfin. Le rêve prend forme. Madagascar se relève. Madagascar ose. Mais alors que l'espoir gonflait les poitrines, alors que les Malgaches osaient imaginer leur pays parmi les grands, la réalité a frappé un premier coup. La SADC, la SADC, cette organisation régionale dont personne ne parle jamais, a eu l'audace d'exiger une feuille de route avant mars 2026. Une feuille de route claire, détaillée, crédible. Le rêve vacille. Première fissure. En train, quelques jours plus tôt, le colonel lui-même a admis que la concertation nationale est au point mort, que les acteurs politiques se déchirent et se dénigrent sur les réseaux sociaux, que les calculs électoraux prennent le pas sur les réformes. Deuxième fissure, le château de cartes tremble. Les partenaires traditionnels, l'Europe, la France, les États-Unis regardent avec méfiance cette usine d'armement chinoise. Cette alliance avec le Golfe, ces promesses de coopération tous azimuts qui sonnent étrangement comme des promesses à tout le monde et à personne. Troisième fissure, le conte de fées se font dire. Mais le plus déchirant, le plus cruel, c'est que pendant qu'on parle de sommet des BRICS et de plateforme avec les Émirats, pendant qu'on promet 6% de croissance et une place parmi les grands, il y a une femme à Antananarivo qui attend toujours que l'eau coule de son robinet. Il y a un enfant qui fait ses devoirs à la bougie. Il y a un entrepreneur qui ferme son atelier parce que les coupures de courant ont tué son activité. Et ces gens-là, ils y croient aussi. Ils veulent y croire. Ils doivent y croire. Parce que si Madagascar ne peut pas rêver grand, alors à quoi bon? Si ce pays meurtri, humilié, appauvri, ne peut pas lever les yeux vers les étoiles, alors que lui reste-t-il? Les BRICS, le sommet en Inde, la reconnaissance internationale, c'est beau, c'est grand, c'est noble, mais une brique, ça pèse lourd. Et quand elle tombe, elle écrase. Alors, ce 19 janvier 2026, Madagascar a placé sa brique. Sur quoi? Personne ne sait vraiment. Sur du béton armé, sur des fondations de sable, sur une vision claire ou sur un rêve flou? Sur des réformes concrètes ou sur des promesses volatiles? Le temps nous le dira. D'ici là, le colonel Ranjanirine continue de construire. Les malgaches continuent d'espérer. Le monde continue de regarder sceptique. Et nous, on retiendra notre souffle. Parce que si Madagascar réussit, si ce pays cabossé parvient vraiment à s'asseoir à la table des BRICS, ce sera la plus belle histoire jamais racontée. Le conte de fées du siècle, la preuve que l'impossible n'existe pas. Mais si Madagascar échoue, ce sera juste une brique de plus, tombée, brisée, oubliée, comme tant d'autres rêves avant elle. Madagascar aux BRICS, le pari le plus fou de 2026 vient d'être lancé. Personne ne sait s'il sera gagné, mais tout le monde le regarde, fasciné, terrifié, ému. À suivre, si toutefois l'électricité ne coupe pas avant la fin de l'histoire. Une brique dans les BRICS, c'était le 20 janvier 2026 avec le grattoir.

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1: ça me regarde j'ai été obligé
0: Oui, non, non, j'ai même pas parlé de l'arsen et du... Comment on appelle ça, là, déjà
1: ce parasite. Pas fait,
0: là, le parasite sonore, là. J'en ai pas parlé, Ben, hein. Donc, j'ai parlé malgache par rapport à l'émission, c'est tout. Donc, tes bêtises, je crois que c'est à cause de nos... ça va être interdit bientôt
1: non,
0: hein,
1: non, les boissons tout, pendant l'émission on n'a rien fait, on
0: ouais,
1: rien
0: d'accord.
1: Fait.
0: Non mais bon on ne va pas régler nos comptes à l'antenne hein. sinon il y a du sang qui va couler on ne sait jamais notre, comment on appelle ça notre sécurité est là donc ça va s'il accepte le rôle bon le rôle de, d'arbitre Il accepte, d'accord. Bon,
1: ouais,
0: ben, c'est bon alors. Ok.
1: Et toi, t'as les armes que j'ai choisies. C'est bon.
0: c'est qui choisit les armes?
1: Bah, il paraît que c'était moi, mais ah bon, ça y est, d'accord. J'ai choisi. Maintenant, tu te sers.
0: Uh-huh. Mais sinon, il y avait Lemurien Taka, mais c'était, c'est comment on appelle ça? Une publication d'il y a un an, hein, avant, pendant les événements, je ne sais plus si on peut appeler révolution puisque ça n'a pas changé ça n'a pas trop changé parce que il y a des éléments indésirables hein, dans cette révolution donc je ne sais pas si les éléments indésirables vont faire fortune pour eux ou va faire la fortune de la population malgache. Donc, je rigole, jaune. Donc, ça ne va pas. Mais il y a une alerte rouge. À l'époque, il y avait une alerte qui a été lancée par les Lemurien Taka. Mais c'était une alerte rouge dont il parle, comme quoi ce n'est pas celle d'Interpol. Donc, je vais lire leur article. Donc, ça date de octobre, novembre, décembre, janvier, maintenant 3 mois, quoi. Mise au point pour nos lecteurs, dit Lemurien Taka, qui sont crédules. Chers compatriotes, fidèles lecteurs, et vous qui partagez nos articles avec ferveur d'un croyant, découvrant une nouvelle prophétie, merci pour l'engagement, mais quand même, il semblerait qu'une légère confusion règne dans les chaumières, celles qui sont éclairées du moins, malgré notre description plus claire qu'une promesse électorale. Gazette Saint, donc Tenamarna, Ngamba, certains d'entre vous semblent prendre nos, entre guillemets, révélations exclusives pour argent comptant. On est flatté, hein, mais vraiment, hein, presque autant qu'un oligarque découvrant qu'il va pouvoir continuer ses affaires sans opposition. Mais oui, hein, mais aussi gros qu'un nid de poule sur la RN2. Il est temps de mettre les points sur les i et les lémuriens sur leurs branches. Non, donc 27 octobre 2025, hein, non, le Premier ministre John Harvey n'a pas, à notre connaissance, du moins pas encore officiellement, publié de notes internes pour rassurer Iriji et Anjiat Sitwen que le business continue comme avant. C'était juste logique, satirique. Non, Mamnien Ravatmang n'a pas appelé Mboula Rajona depuis sa clinique pour lui demander la recette secrète du manioc à la vapeur. Le seul code secret qu'on connaisse, c'est celui pour démarrer le Boeing 777. Non, la SADC n'a probablement pas découvert avec stupeur que les Malgaches avaient besoin d'eau et d'électricité. On espère pour eux, sinon le rapport va être vraiment long. Non, le colonel Michael Rangenerid n'a probablement pas utilisé le communiqué de l'ONU pour emballer ses moufgas, même si, avouons-le, l'image était belle et le papier de bonne qualité. Et non, le retournement de veste de triple salto backflip n'est pas encore une discipline olympique, même si certains de nos élus s'entraînent dur. Le Lemurien Taka, c'est de la satire. On prend des faits réels parce que, franchement, la réalité ici est déjà une mine d'or. On les met dans notre shaker à absurdité, on ajoute une bonne dose d'ironie, un geste de mauvaise foi et on vous sert ça bien frappé. Notre but, vous faire rire, vous faire grincer des dents et peut-être, juste peut-être, vous faire réfléchir un peu entre deux coupures de courant. Rien de ce que vous lisez ici n'est factuel au sens où l'on entendrait un vrai journaliste, paix à leurs âmes. Ah. Alors, pour la prochaine fois que vous tombez sur un de nos titres plus gros qu'une promesse présidentielle, vérifiez la source. C'est nous. Bon, activez votre détecteur de second degré, s'il a encore de la batterie. Riez ou pleurez, on ne juge pas. Et partagez, en précisant que c'est le Lémurien qui déconne. Allez, sans rancune, et n'oubliez pas, si nos articles étaient vrais, on n'aurait même plus besoin d'exister. Donc, c'est pour de rire, c'est de la satire, c'est taquin, et c'est pas trop second degré, mais fortement conseillé. Toute ressemblance avec des personnes, post-scriptum, hein, toute ressemblance avec des personnes ou des situations existantes est purement volontaire. Mais chut. Donc, c'est un des articles de Lémurien Taquin. Donc, on va peut-être vous laisser aussi rire, réfléchir, y penser, en être offusqué. Mais des fois, c'est pas du vrai. Hein. Des fois, nous aussi, hein, ici, aux Échos du Capri, mais souvent, quand on dit l'électricité est coupée à Madagascar, quoi d'autre, les autres voyagent tout le temps, les autres mangent trop. Ouais, c'est du vrai. C'est du vrai, mangent trop, alors que certains meurent de faim. Mais hélas. Et est-ce qu'ils y réfléchissent? Quand ils parlent d'un jet citoyen est parti, c'était à l'époque, 27 octobre, là maintenant on parle que, on dit que, on raconte que, on sous-entend que, on révèle que un jet citoyen est en France. Ça, il y a un douche à Madagascar. Et pourquoi donc, alors qu'il y a des casseroles partout? Et donc, nous l'avons fait tout le monde se promène, ceux qui ont eu des postes élevés, ceux qui ont eu des casseroles, ceux qui ont eu des dossiers, ils se promènent librement et aucune plainte, s'ils peuvent voyager, est-ce qu'ils ont pris s'ils ont pris le large, s'ils sont ici, c'est que l'IST, l'interdiction de sortie de territoire, il n'y en avait même pas, quoi. Donc, ou alors, la douane est toujours, comme une casserole percée pour certains, et pour nous, c'est vraiment plus dur qu'avant. Est-ce que c'est plus dur qu'avant? Est-ce que c'est un pays réservé? Et quand tu réclames, qu'on appelle à la justice contre la mafia Karan, la mafia, je dis pas les Malagas, tu sais qu'on avait, de tous les pays qui font leur Tsulambut Pangala mafia et qui ont été donc. On dit un groupe, on appelle ça mafia. Ah, il y a eu une explication par rapport à la mafia malgache quelque part, mais je l'ai oublié quelque part aussi. Donc, on en parlera une autre fois quand je retrouverai. Il y a tellement de révélations que on n'a même plus le temps de dormir si on allait prendre le temps de tout lire et de tout réserver pour qu'on puisse en discuter. Mais vous, qu'est-ce qui vous retient, vous, à en parler? Puisque, de toute façon, on va tous en parler. Hein. Donc, si vous continuez à cacher quoi que ce soit, ça va être révélé demain et vous serez baba comme quoi vous étiez au courant, si vous étiez même dedans et vous n'avez rien dit. Donc, quand on n'a dit rien, quand on était dedans, c'est qu'on est complice, donc justifiable, mais justiciable. Les justices, hein, c'est peut-être pas aujourd'hui, c'est peut-être demain, c'est peut-être après-demain, c'est peut-être malheureusement, hélas, par rapport à vos enfants, et malheureusement, ça, c'est pas bien, ça, c'est injuste pour vos enfants. 106.3, vous êtes bien sur les chaînes, les ondes de Fréquence Paris Pluriel. C'est toujours la même chanson, Ben. Et donc, est-ce qu'il a réfléchi à ce qu'il va envoyer ?

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Fatiguée de lutter contre l'occupation anarchique des voies publiques, la commune urbaine d'Antananarivo, la CUA, a décidé d'adapter la langue française à la réalité malgache. Par un arrêté municipal publié ce matin, la définition du mot « trottoir » a été modifiée dans le code de l'urbanisme. Désormais, il ne s'agit plus d'une voie réservée aux piétons, mais d'une zone commerciale fluide constituée de textiles au sol. Il faut arrêter de se mentir, a déclaré le directeur de la sémantique urbaine à l'hôtel de ville. Dire que le trottoir sert à marcher, c'est comme dire que le taxi-bé sert à voyager confortablement. C'est une légende urbaine. À Tana, le trottoir est avant tout un présentoir à caleçon, à chargeur de téléphone, et surtout à chaussettes Nike à trois bandes. Le piéton désormais considéré comme une nuisance au commerce. Selon la nouvelle réglementation, le piéton n'est plus prioritaire. Il est désormais classé comme obstacle mobile temporaire. L'article 3 de l'arrêté précise « Tout individu cherchant de marcher en ligne droite sur un trottoir d'Analakely sera passible d'une amende pour perturbation de l'activité économique informelle. » Le déplacement doit s'effectuer en mode slalom, en sautant par-dessus les étalages et en s'excusant platement auprès des vendeurs. Cette redéfinition a pour but de réduire le stress des citadins. Avant, les gens s'énervaient parce qu'ils ne pouvaient pas passer, explique un sociologue. Maintenant qu'ils savent que ce n'est pas un lieu de passage, mais un espace théorique, ils acceptent mieux de marcher sur la route au milieu des bus. C'est psychologique. La théorie du trottoir quantique. Les scientifiques de l'université d'Ankatsu saluent cette décision qui valide la théorie du trottoir quantique. Selon cette théorie, le trottoir existe dans deux états superposés. État A, la police est présente. Le trottoir est vide et permet de marcher. Durée 45 secondes. État B de la théorie qui existe sur le trottoir dans deux états superposés, l'état B, la police est absente. Dans l'état A, la police est présente. Dans l'état B, la police est absente. Le trottoir est un magasin de chaussures, durée 23 heures et 59 minutes. L'arrêté municipal reconnaît que l'espace situé entre deux vendeurs de chaussettes est une dimension variable en long de 50 cm à zéro selon l'arrivage de la nouvelle marchandise. Et les vendeurs jubilent, les piétons s'adaptent. Du côté des commerçants d'Analakely, c'est le soulagement. Enfin reconnu, s'exclame Raleigh, vendeur de chaussettes et propriétaire informel de 4 mètres carrés de bitume devant l'Institut d'hygiène sociale. Avant, on me disait « dégage le passage ». Maintenant, je peux répondre « Monsieur, vous êtes dans ma boutique. Veuillez retirer vos chaussures avant de marcher sur mon stock ». Pour faciliter la circulation, la commune urbaine d'Antananarivo, la CUA, envisage désormais de peindre des lignes au sol sur la route pour les piétons baptisés « trottoirs de substitution à haut risque » situés directement sous les roues des sprinteurs. C'était le lémurien taquin. Donc c'est pour taquiner, hein, c'est pour rire, hein, c'est pour être sarcastique par rapport à la situation à Madagascar. C'est pas vrai, c'est pas trop ça, c'est du second degré. Hey, 106.3, on va se mettre au sérieux pendant les 10 minutes qui restent avec un peu de musique, Ben. Pas la même que tout à l'heure, hein.

0: Valeu, gente. Super obrigado.
1: Bonjour et merci d'être fidèle au rendez-vous de décalage horaire tous les dimanches midi à 14h. C'est Stéphane Ninot qui va vous guider tout au long de cette émission et du programme du jour qui va nous permettre de partir à la recherche de la chaleur, des rythmes brésiliens pour réchauffer l'atmosphère parisienne en ce moment. C'est assez bienvenu qui est plutôt comparable à la température d'un joli mois de novembre. Mais pour cela, la playlist va s'intéresser à ce Brésil d'aujourd'hui en mouvement permanent autour du jazz, mais aussi autour des musiques actuelles, puisqu'en effet, cette scène ne cesse de se réinventer, c'est ce que l'on constate chaque semaine. Cela se note aussi bien dans les classiques revisités tels que ceux de Victor Assis Brasil, qui reviendra sur Nada Será Como Antes, le classique de Milton Nascimento, par exemple. Mais il y aura aussi Ayrton Moreira ou Kopacek qui évoluent dans cette même veine. Mais aussi et surtout, cette scène ne cesse pas d'inspirer, et ça c'est très important, puisque les nouvelles voix sont aussi dans la playlist du jour. Il y aura Luigi Luna, Jadza, Lais, notamment, qui vont nous tracer la voie et nous montrer comment la tradition devient matière vivante pour la création d'aujourd'hui. Donc, vous le voyez, ce Brésil qui n'est jamais figé, eh bien, il avance, il absorbe, il transforme, comme à l'accoutumée d'ailleurs, et il se raconte à travers celles et ceux qui prolongent ses racines sans jamais les répéter. On écoutera aussi Nadi Brown, Drama on the Corner, Zebi Godge, et puis plein d'autres encore pour un dialogue également entre Brésil, Afrique et scène globale au travers des rythmes, des langues, des spiritualités aussi, et puis du groove tout simplement. Pour mettre en regard ces figures historiques, puisque nous écouterons aussi Bertrami, et des artistes actuels qui réactiveront aussi ces héritages avec des textures plus modernes. On sera trop proche de l'électronique, mais ça, on en reparle tout à l'heure, puisque pour commencer et pour nous plonger au cœur des fusions du jour, je vous propose une première séquence extrêmement riche, avec des classiques, Anna Maria et Mauricio par exemple, ou encore Bob Brookmeyer, entouré par deux nouveautés. Tout d'abord celle de Animal Invisible, qui est la découverte de la semaine sur décalage horaire, avec ce très joli Didi qui clôturera la séquence. Mais pour commencer, mesdames et messieurs, surtout mesdames d'ailleurs, celui qui a la voix de velours la plus reconnaissable du circuit, j'ai nommé Seu Jorge, celui qui a sorti son nouvel album au début du mois, enregistré à Los Angeles entre 2009 et 2018 avec des arrangements orchestraux de Miguel Atwood Ferguson. C'est un disque qui mêle reprise, relecture et qu'il place dans cette logique de dialogue aussi bien avec le répertoire brésilien que le répertoire mondial. Vento de Maio, c'est où Georges ?

Animal Invisível, Didi, c'est le titre que nous venons d'écouter ensemble. Et pour moi, c'est la découverte de la semaine, cet animal invisible, avec ce Didi sorti en tout début de cette année 2026 sur le projet éponyme Animal Invisível, avec des influences évidemment de la musique brésilienne des années 70, du jazz, de la soul, de la psychédélique aussi, bref, pas mal de choses intéressantes. C'est un projet solo, ce animal invisible, en fait c'est Goury Assis Brasil, un nom célèbre s'il en est, musicien, producteur, multi-instrumentiste. Il est né à la frontière du Brésil et de l'Uruguay, dans le sud, tout au sud du continent même. L'album a été pensé pendant la période de pandémie et transforme cette tension, au départ qui a saisi tout le monde, en une musique animée, une musique dansante, une musique de jam et de circulation rythmique évidemment, puisque ce morceau est est référencé comme une pièce énergique sur l'album. Didi s'inscrit dans une suite de morceaux où la guitare de Goury sert de point de convergence entre ses basses et percussions, mais aussi beaucoup de cuivre, vous l'avez noté, et puis des touches qui viennent tout droit de ces décennies que l'on aime tant. En tout cas, cet album comprend aussi d'autres titres très intéressants que nous aurons l'occasion de découvrir évidemment dans les playlists à venir de Décalage Horaire. Je parle de Estriquinada, voilà, de Cavalo Indomável, de Dende, parce que il y a plein de bonnes choses sur cet album, avec bien sûr des influences, celles de Marcos Valle, de Arthur Verocai, mais aussi Moacir Santos jusqu'à Lincoln Olivetti. Et c'est une réinterprétation avec des arrangements tout à fait contemporains. Et ça joue, là c'est clair, ça joue. Et c'est une belle vision actuelle de l'instrumental brésilien avec la guitare en avant et une énergie qui transforme cet héritage musical en mouvement. Juste auparavant, c'était du jazz des années 60, celui de Bob Brookmeyer avec ce blues bossa nova extrait de son album Trombone Jazz Samba, qui est sorti en 1962 aux États-Unis avec le label Verve. C'est un moment où le jazz américain rencontre, lui, la bossa nova brésilienne. Et ce qui en ressort, eh bien, c'est un son tout à fait élégant, presque feutré même, mais toujours en mouvement avec ce groove très intéressant de Bob Brookmeyer, qui est d'ailleurs sur une production signée Creed Taylor, figure centrale du jazz crossover de cette période. Le morceau est crédité à Bob Brookmeyer et il est aussi accompagné par d'excellents musiciens. On va retrouver d'ailleurs, aux percussions, un José Paolo au tambourin qui est installé à New York à cette période, qui est brésilien. Il y a Gary McFarland au vibraphone et puis d'autres musiciens américains, y compris d'ailleurs à la batterie Willy Bobo et puis Carmen Costa également à la batterie suivant les morceaux. Tout n'est pas expliqué parce que en ces périodes de 1960, les crédits n'étaient pas toujours très détaillés. En tout cas, c'est une belle rencontre de ce jazz des années 60 avec la souplesse et la ginga de la bossa nova du Brésil. C'était le cas aussi de Ana Maria et Mauricio avec cet Escrito na Parede da Varanda. C'est sorti en 1970 sur l'album Non, Estamos na Moça. C'est un extrait de cet album avec un des morceaux les plus poétiques, les plus chantants, avec une très belle esthétique de MPB,
très raffiné. Les arrangements sont d'ailleurs assez soignés. C'est le label Chantecler qui a sorti ce disque pour une diffusion internationale avec MCA et des arrangements de Francisco De Morais, Arthur Verocaille et du Django Trio. Et oui, je vous l'avais dit, il y a quand même beaucoup, beaucoup de monde aussi avec Anna Maria et Mauricio qui restent aujourd'hui des auteurs cultes de ces années 70, très recherchés, des Diggers. Et puis, nous avons commencé avec l'événement du mois, on va dire, c'est la sortie de l'album de Seo George, The Other Side. C'est sorti il y a quelques jours. Vento de Mayo, c'est le titre que nous avons écouté en introduction. Ce morceau est d'ailleurs interprété par Seo George et Maria Rita. Et on y trouve ainsi sur cet album pas mal de collaborations. Et puis cette chanson, celle de Milton Nascimento, avec que du beau monde. Il faut dire que ce Other Side s'inscrit dans l'actualité avec ce vent de mai, d'ailleurs assez glacial à Paris, qui nous embête jusqu'à maintenant. Mais cette esthétique, elle fait partie de cet héritage brésilien qui devrait peut-être être inscrit au patrimoine mondial de l'UNESCO pour son élégance harmonique. Alors la voix de Seo George, bien sûr, elle est unique. Elle va chercher dans les graves cette incarnation et cette ouverture en même temps vers une multitude de paysages sonores, parce que Seo George, il se place lui-même d'ailleurs comme un passeur de musique, un passeur de mémoire de cette musique brésilienne, mais sans la figer, pour même nous proposer des horizons musicaux intéressants, notamment avec ces arrangements qui sont gérés par Miguel Atwood Ferguson, qui réalise un très joli travail, il faut bien le dire. J'espère que cette première séquence vous a permis de vous mettre en jambes ou en oreille, ça dépend. En tout cas, restez bien branchés parce que ça va continuer.

sur son 6.3. Le D'ailleurs, on va continuer dans les musiques actuelles avec cette séquence qui va commencer par Alberto Continentino, dont nous avons largement parlé, c'est vrai, dans les éditions passées de Décalage horaire, mais il convient de revenir quand même par moment sur ces faits marquants, parce que c'en est un. La critique a très bien... accueilli ce disque Cabeza a Mil et au Corpo Lento sorti en 2025 et on va se réécouter ce A Palavra Rio qui préfigure d'une séquence allez, très actuelle.

Et oui, rien à dire après ce Luigi Luna Recado, cet extrait de son album Bom Mesmo Estar Debaixo d'Água, sorti en 2020. Et c'est un titre qui permet de contraster avec cette voix tout à fait incroyable, celle de Luigi Luna, celle de cette chanteuse, compositrice qui aborde des thèmes comme l'expérience des femmes noires au Brésil, l'autonomie, l'affectivité, le désir et la résistance. C'est un dialogue, on en parlait tout à l'heure, entre l'Afrique et le Brésil. Pour une production partagée entre le guitariste kényan Kato Change et Luigi Luna pour ce besoin de liberté. Et dans cette sélection, eh bien, j'ai pensé que c'était un bon point de respiration entre les morceaux qui vont venir après et puis ceux que nous avons écoutés juste auparavant, après ce message, avant ce message à la fois intime, politique, porté par cette voix qui relie le Brésil à l'Afrique et puis aussi le désir de mémoire, eh bien nous avons écouté Ausência Subsistir, c'est sorti en 2025. Ça nous vient du Portugal, et oui, parce que cette musique brésilienne, elle essaime partout, et évidemment dans les pays de langue lusophone. Ausência, c'est une formation musicale qui veut explorer ces nouveaux sons en mélangeant l'acoustique et la musique électronique, toujours avec du groove, parce qu'il y a des insertions de hip-hop et puis des explorations tonales aussi intéressantes. C'est pour ça que j'ai voulu inclure ce titre dont je n'ai pas beaucoup, beaucoup d'informations. Il faut bien le dire, si vous en avez sur Ausência Subsistir, n'hésitez pas, envoyez-moi un message à décalagehoraire@gmail.com. Et puis, nous avons écouté durant cette séquence aussi Lice avec The New Love Experience. C'est sorti en 2024, le titre Carcara, un titre célèbre qui lui se situe clairement dans un croisement, à la croisée des chemins entre hip-hop, Brésil, samba, groove et énergie, là encore pan-africaine, on va dire, pour décrire ce projet dans un sens large. Il faut dire que Laïs, c'est une artiste brésilienne, elle est installée en Allemagne, elle vient de l'état de São Paulo. Et évidemment, lorsqu'on est en Europe, on a cette influence aussi très grande de l'afrobeat qui a largement infusé dans nos contrées. Et ce collectif de New Love Experience, il réunit aussi clavier, cuivre, percussion, avec une logique complètement collaborative. C'est un morceau qui montre une énergie affirmée que j'ai noté tout de suite. On l'avait écouté il y a de cela quelques mois déjà dans Décalage horaire, mais c'est un morceau que j'avais envie de redécouvrir et c'est le côté urbain de notre exploration du jour. Le premier morceau, quant à lui, c'était Alberto Continentino, A Palavra Rio, extrait de son album Cabeça a Mil e o Corpo Lento. Ça, vous le savez déjà, c'est son troisième album solo, Albertino Contentino, qui a collaboré avec de nombreux artistes, y compris Caetano Veloso, dans sa tournée récente en Europe. Pour un travail de composition, les morceaux sont crus sur l'ensemble de l'album et un album justement accueilli par la critique de façon tout à fait positive, puisque cet album est abouti complètement dans sa forme avec des variations. Ici, le titre Palavrario, eh bien, il dépeint ce fleuve qui devient à la fois image, mouvement et langage. On fait référence bien sûr à la ville de Rio de Janeiro avec une écriture très poétique qui place cette ville dans l'imaginaire collectif, parce que ce n'est pas tous les jours qu'on voit une
une ville de cette importance au bord de l'océan, avec tout ce que cela inclut de joie de vivre évidemment, mais aussi d'énergie positive. Voilà pour cette séquence, la numéro 2, qui vient juste de s'achever. On va continuer avec, là encore, des rythmes urbains et plutôt même du trip-hop.

Elle est compositrice, chanteuse, guitariste, productrice. Originaire de Salvador de Bahia, elle s'appelle Jatsa et elle nous propose, pour continuer sur cette lancée, 1000 sensations.

0: Et nous sommes toujours en exploration sur ce côté, sur ce versant brésilien et afro-diasporique de ces musiques, ici avec un projet qui relie King Ouzou pour la dimension Afrique, The New Love Experience, comme la colonne vertébrale musicale de ce morceau, avec une production de Nadi Brown pour un single qui s'intitule The Chase, qui est sorti en 2025 et qui est une collaboration unique qui s'inscrit en tout cas parfaitement sur ce terrain hybride pour construire encore de nouveaux ponts entre afrobeat, hip-hop et cette énergie collective portée par The New Love Experience. Et ça, c'était juste après un morceau d'anthologie qui s'intitule Partido Alto numéro 3. Et il est signé José Roberto Bertrami. Ce Partido Alto avec ce genre de samba fondé sur l'improvisation et la pulsation collective, eh bien, il trouve complètement sa place ici pour ce travail d'une des figures centrales du jazz brésilien, connu notamment pour son travail avec Azimut. Ici, c'est un extrait de l'album Things Are Different qui a vu le jour au tout début de ce nouveau millénaire. C'était en septembre 2000 et on était quasi au moment du carnaval. Et ce morceau, eh bien, José Roberto Bertrami l'a dédié à ses amis Marcos et Paulo Sergio Valle, les deux frères incroyables de la composition brésilienne. Et puis, il raconte que ce sont eux qui ont dicté ce groove de tout l'album, rempli d'improvisation, à la fois décontracté, mais aussi d'une ambiance tropicale. Et puis, à l'époque, porteur de beaucoup d'espoir pour l'avenir. Zé, comme on l'appelle familièrement, il est évidemment adepte du clavier, il compose et il est leader de l'inimitable trio brésilien Azimut, en tout cas il était puisqu'il a disparu depuis. Et il est fameux pour avoir créé cette fascinante et hybride d'ailleurs, samba doida, le samba fou quelque part, avec des rythmes qui mélangent samba et jazz américain, cette fusion entre samba, bossa et jazz contagieux, eh bien il a exercé une influence majeure sur l'ensemble de la musique et au travers de ses collaborations, bien sûr, de son travail de musicien de studio et puis de ses projets tels que celui-ci. Il a contribué à faire dialoguer tous ses styles grâce à ses sonorités de clavier unique. Il faut dire qu'il est adepte de ses sons de synthétiseur. C'est un technicien visionnaire et après avoir arrangé et composé aux côtés de Sarah Vaughan, de Elis Regina, de Joey Pass, Erasmo Carlos, Milton Nascimento et encore bien d'autres, sa signature sonore est toujours reconnaissable et montre une production de qualité. Juste auparavant, on retrouve d'ailleurs, on retrouve Jatsa, que je vous ai présenté avec les 1000 sensations qu'elle nous propose au travers de sa composition et de sa musique, décrite comme un mélange très vivant de rythmes baïanais, de tension et de poésie brute. Un travail incroyable qu'elle a finalisé sur cet album Big Buraco qui est sorti en 2025. On l'a détaillé, c'est vrai, auparavant dans des décalages horaires, mais ces titres sont impactants et très incarnés, en tout cas à mon sens. Et c'était une proposition que je voulais vous faire aujourd'hui.
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0: Et vous connaissez évidemment Zebi Godj, ce ce compositeur qui puise pas mal de ses inspirations dans l'afrobeat, là encore, eh bien, figurez-vous que lui pense que ses musiques sont ouvertes pour la modification, pour en amener quelque chose de nouveau. Ce n'est pas toujours le cas. Quelquefois, on considère qu'une musique est terminée et puis voilà, on passera à autre chose, quitte à y revenir plus tard. Mais là, eh bien, il a donné carte blanche à des remixeurs. C'est le cas de Philou Q, qui remixe Tikou la Fée. Écoutez ça.

Et ce morceau s'appelle Agarota. Il est signé par Os Garotins, qui viennent de San Gonzalo, dans l'état de Rio de Janeiro. Ça, c'est au Brésil. C'est un trio formé par Leo Guima, Anchiet X et Cupertino, qui se sont réunis en 2019. Ils ont d'abord gravité autour de la musique d'église. C'est incroyable, on en parlait la semaine dernière en discussion encore avec Adrien Desarrojo du duo que l'on a écouté justement pendant cette séquence Drama on the Corner. Cette musique d'église, eh bien, elle forme beaucoup de musiciens et ils ont développé ensuite leur propre son dans un style qui redécouvre, qui présente une nouvelle forme de soul moderne. C'est une formation assez récente mais qui puise voilà, ses influences auprès d'artistes tels que, évidemment, Tim Maia, George Ben, Cassiano, Gilberto Gil et encore bien d'autres, Os Garotins, qui se sont fait connaître quand même en 2024, puisqu'ils ont remporté le Latin Grammy du meilleur album pop contemporain en portugais en 2024. Donc, tout cela pour vous dire qu'ils ont largement leur place dans cette playlist du jour consacrée, vous l'avez bien compris, au rythme du Brésil moderne. C'est le cas de Drama on the Corner avec Orisha que nous avons décrit la semaine dernière, puisque Adrien Desarrojo était avec nous pour présenter cet EP, sept titres qui mélange lui house, jazz, funk, broken beat, mais aussi pulsation brésilienne, puisqu'il chante, Adrien, en portugais sur ce morceau notamment. Il y a des collaborations, celle de Lady Bird et d'autres encore. Et puis, il y a cette inspiration candomblée dans l'imaginaire qui reste toujours présent. Et ça, c'est important pour ce duo parisien formé par Adrien Desarrojo et Gérald Portocalis, et un superbe concert qui a eu lieu, c'était la semaine dernière, au New Morning. Et ça valait vraiment tout l'or du monde. Et puis le premier morceau, Zebi Godge, en version remix par Philo Q, Ticoulafé, c'est le titre de ce morceau entre Afrobeat, House et grosse basse, vous l'avez bien noté. En tout cas, un morceau qui fait la bascule entre groove, dub et grosse basse pour une matière d'origine toujours hypnotique, groovy et basée sur ces rythmes brésiliens. On va continuer avec une séquence un peu plus jazz, puisqu'on va faire un saut dans l'espace-temps. Nous allons retrouver Ayrton Moreira sur cet album intitulé Samba de Flora. C'est en 1989 le titre que je vous propose maintenant, Yana Amina.

Et oui, une petite erreur dans la playlist. Du coup, je n'ai pas référencé le titre que nous venons d'écouter. Je vous en donnerai toutes les références la semaine prochaine. Mais juste avant, c'était Kopasech, un extrait de cet album incroyable au son de Kopasech, le numéro 2. C'est sorti en 1980 avec So Lucius. C'est le titre que nous avons écouté juste avant ce dernier titre. Un groupe brésilien, les Kopassech, qui sont de cette période charnière entre la fin des années 70 et le début des années 80, avec une approche rythmique toujours collective et une vraie groove machine, comme on l'appelait à l'époque, évidemment très recherchée par les amateurs de musique fusion brésilienne. On retrouve sur cet album Lucio à la batterie, mais aussi Porreca et d'autres musiciens un peu moins connus comme Kawaison, certes un peu disparu de la scène actuelle, mais ce morceau, eh bien, il appartient clairement à cette famille de titres à la fois groovy, mais aussi sophistiqué, où le samba est poussé vers quelque chose de plus électrique et de plus urbain. Il y a sur cet album, une présence rythmique et une finesse de jeu qui sont toujours très agréables. C'était le cas également du Jeff Garner Trio avec Donatéando, c'est-à-dire jouer du piano à la façon de Juan Donato, parce que il a créé cette façon de jouer, cette rythmique au toucher sur les touches de son clavier. Juan Donato, ici, c'est Jeff Garner Trio, très ancré dans l'univers du samba jazz, du Brésil instrumental, qui continue ce travail entre jazz nord-américain et musique brésilienne. Il faut dire que il est new-yorkais à la base. Jeff Garner est installé au Brésil depuis très longtemps et il est connu pour mêler justement ses sons afro-latin, cette forme brésilienne comme bossa ou baion ou encore choriño avec ses influences jazzistiques. D'ailleurs, il écrit également puisqu'il présente un certain nombre d'ouvrages poussés pour les musiciens sur les gammes pentatoniques notamment qui vont certainement donner des idées aux musiciens qui sont à l'écoute. C'est un trio qui est composé de Adrien Barbet, Théo Lima à la batterie et une formation qui met en avant ses compositions originales avec un vrai ancrage dans la tradition du jazz brésilien. Et puis Yana Amina, c'est le titre de l'album, extrait de l'album Samba de Flora qui est sorti en 1989 par Ayrton Moreira, évidemment. Ils sont toujours inséparables, Flora Purim et Ayrton Moreira. Ici, accompagnés par Georges Dalto, d'ailleurs, avec un mélange de jazz, de percussion et de groove brésilien pour une couleur fusion qu'Ayrton Moreira sait parfaitement nous décrire tout en sonorité. Et puis avec cette voix, celle de Flora Purim, qui vole comme ça au-dessus des notes. Au trombone, on retrouve aussi Raoul de Souza, voilà, pour les amateurs. Et c'est un disque qui garde une forte identité de ces années fin 80, où c'est vrai, les machines ont pris l'ascendant, mais on garde cet esprit classique de jazz et fusion sur ce morceau, Yana Amina.

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0: Allez, j'ai redécouvert pour vous ce Victor Assis Brasil, un grand musicien qui reprend ici un morceau, celui de Milton Nascimento, Nada será como antes, rien ne sera plus comme avant. C'est sorti en 1980 sur l'album Pre Pedrinho et c'est tout de suite sur Décalage Horaire.

Alex Mayeros avec Banda Utopia et Sabrina Malieros, qui est sa nièce, Uno Esta. C'est le titre de cet album que nous venons de ce morceau, que nous venons d'écouter ensemble, un morceau qui fonctionne comme un pont entre l'héritage Azimut, puisqu'il est aussi le bassiste d'Azimut, et puis les formes actuelles du groove brésilien. 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

0: Belle bonjour Mamaï. Quel plaisir de vous retrouver en ce dimanche 12 octobre 2025 pour cette seconde émission de la saison 2025-2026. Nous sommes ensemble jusqu'à 17h, heure de Paris sur le 106.3 de la bande FM francilienne et vous pouvez également nous écouter sur internet via rfpp.net. Le mois d'octobre est particulièrement riche pour notre culture martiniquaise à la croisée de son histoire et de sa langue. Nous vous proposerons un focus histoire consacré à la révolte des esclaves d'octobre 1822, un épisode trop souvent méconnu de notre mémoire collective. Octobre, c'est aussi le mois de la journée internationale de la langue et de la culture créole. Depuis 1983, chaque 28 octobre, plus de 10 millions de locuteurs à travers le monde célèbrent la langue et la culture créole. À cette occasion, nous mettrons à l'honneur la mémoire d'un grand homme, Jean Bernabé, agrégé de grammaire, spécialiste de la langue créole, cofondateur du GIREC et figure majeure de la défense et de la valorisation de notre patrimoine linguistique, disparu en 2017. Nous avons le plaisir d'accueillir bientôt Alain Pinel-Ferréol, tambouillé, musicien et pédagogue reconnu. Il nous présentera une masterclass lors de son passage en Hexagone. Nous aurons également deux interventions par téléphone de représentants d'associations Bel Air en Hexagone. D'abord l'association Tambou Madinina qui nous parlera de leur grande soirée des 15 ans prévue le samedi 18 octobre. Puis l'association Bel Espoir qui interviendra dans le cadre de la journée internationale de la langue et de la culture créole avec sa journée culturelle du samedi 25 octobre. Et comme à chaque fin d'émission, nous vous présenterons l'almanach, le récapitulatif des événements Bel Air organisés en France hexagonale et en Martinique pour les mois d'octobre et de novembre 2025. Nous souhaiterions rendre également hommage à Rudy Mango, dit Lerloz, qui nous a quittés le 25 septembre dernier. Il était un artiste et activiste majeur de l'identité guadeloupéenne en Île-de-France. Il s'est illustré non seulement pour le rayonnement du Groka, mais aussi pour la cause antillaise au sens large, pour la défense de sa culture, de sa langue, de ses droits. En septembre 2023, nous l'avions reçu avec Bilout pour présenter l'album « Bal à gros tambou ». Nous adressons nos sincères condoléances à sa famille et à ses proches. Une pensée particulière pour Tony. En introduction, nous avons diffusé Congo Levedoubout, extrait de l'album « Ladja Belé » de Wapa Sakitanou. Je vous propose d'ouvrir notre Wound Belé avec un grand belé pour suivre l'Arel Belé, « Nous les Noirs », interprété par Pierre Dru, extrait de l'album « 20 ans Seyon, volume 7 ». Vous écoutez l'émission « Colle l'ambiance, page Belé » en direct jusqu'à 17h à Paris et 11h en Martinique. Bonne écoute à toutes et tous.
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De retour dans Colombie sur le 106.3 de la bande FM francilienne ou le rfpp.net, que vous soyez en Hexagone ou à Paris et même ailleurs, ou en Martinique et même ailleurs dans le monde, nous sommes ensemble encore pour une petite heure. Je vous l'annonçais en début d'émission, le mois d'octobre est un mois important tant pour la mémoire historique de la Martinique que pour sa langue. Là, nous allons vous diffuser un focus histoire qui nous rappelle l'importance et la profondeur de l'histoire du pays martinique. C'est un focus sur la révolte des esclaves d'octobre 1822, un soulèvement trop souvent oublié mais essentiel à notre mémoire collective. On écoute.

0: Martinique, dans la nuit du 12 au 13 octobre 1822, vers 6 heures du soir, une trentaine d'esclaves travaillant sur les caféières du Morne-Vert se réunit dans la case du Capre Jean-Louis sur l'habitation Fizelle. On apprendra qu'ils s'y sont déjà rencontrés le samedi précédent, puis le mardi 8, pour mettre au point les derniers préparatifs de leur action. Leur premier objectif était de s'emparer de Saint-Pierre, mais il leur fallait trouver des armes, des hommes et des vivres. Lors de cette révolte, les rebelles chercheront d'abord des armes chez leur maître, en tueront deux, dont Fizelle, en blesseront sept autres et perdront un temps précieux, alors qu'ils s'apprêtaient à rejoindre les complices qui les attendaient dans le Bas-Carbet, pour ensemble rallier les ateliers des sucreries et marcher sur Saint-Pierre. Ils se heurtèrent aux premiers gendarmes envoyés du Carbet. Ils se dispersèrent et s'enfuirent dans les bois profonds. La chasse aux nègres s'organisa, tandis que le général Donzelot, gouverneur et administrateur de la Martinique, lançait sur les insurgés les milices d'hommes de couleur du Fort Royal. Selon Donzelot, le projet des révoltés était de massacrer les blancs et les gens de couleur libre sur leurs habitations, de soulever tous les ateliers des environs et de rallier en masse la ville de Saint-Pierre. Mais sans armes et sans munitions, il leur fut alors pratiquement impossible de mener leur projet à bien. Les derniers chefs ne seront capturés qu'après un mois de battus. Le jugement se veut exemplaire. Sur les 62 inculpés, la cour royale de Saint-Pierre prononça 21 condamnations à mort, 10 aux galères à perpétuité et les autres à la peine du fouet. Il y eut tout de même 14 acquittés. L'exécution eut lieu à Saint-Pierre. Les condamnés, vêtus d'une chemise rouge et la tête couverte d'un voile noir, eurent le poing droit coupé et ensuite la tête tranchée. Leurs corps furent exposés pendant 4 heures, puis jetés à la voirie. Le gouverneur Donzelot n'était pourtant pas rassuré, car le danger était certes écarté, mais les colons imaginaient que les libres de couleur étaient prêts à retourner contre eux les armes qu'ils avaient utilisées contre les esclaves au sein des milices. N'oublions pas qu'à cette époque, le nombre des hommes de couleur esclaves et libres était largement supérieur à celui des blancs sur l'île. Donzelot demandera alors du renfort et des troupes pour maintenir l'ordre. Cet épisode peu connu, qu'est la révolte des esclaves au Carbet en octobre 1822, marque un tournant dans la lutte que mènent les esclaves pour acquérir leur liberté. Il y aura une autre tentative de grande envergure en février 1831, mais il faudra attendre plus tard pour qu'enfin une insurrection aboutisse, celle des esclaves de Saint-Pierre et des environs après la désobéissance de l'esclave romain en mai 1848. De retour dans Colombie sur le 106.3 de la bande FM francilienne ou Paris ou rfpp.net, poursuivons notre émission avec un titre que j'aime beaucoup et que je passe assez régulièrement, surtout au mois d'octobre. Il est interprété par Tony Polomac, on le retrouve sur l'album de Colobarst, Palais Créole.
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0: Toujours dans Colombie, en page Belay sur le 106.3 de la bande FM ou rfpp.net, nous avons en ligne Monsieur Pierre Moïse, président de l'association Tambou Madinina. Pierre, ça vous fait?
1: Ben nous là, nous cachébé, nous gabat.
0: Alors, Zotkabat, qui ça? Parce que les préparatifs doivent aller bon train là pour vos 15 ans.
1: Ah oui, voilà, on est en plein boulot. C'est pour ça que malheureusement, je ne pouvais pas descendre vous voir aujourd'hui, mais mon épisode.
0: Oui, mais toujours. En tout cas, je sais que Tambou Madinina fait partie de ces associations qui nous soutient très régulièrement. Et pour ça, sincèrement, merci beaucoup. Alors, comment ça va se dérouler cette belle journée d'anniversaire du 18 octobre prochain?
1: Le 18 octobre, on va commencer comme d'habitude de bonne heure. Mmh. C'est-à-dire qu'on va commencer à partir de 16h.
0: Ouais.
1: Et il y aura un déroulé qui va se faire avec diverses activités, mais il y aura des surprises. Donc, je ne pourrai pas tout dire. Mais oui.
0: Sinon, ce ne sont pas des surprises. On peut comprendre.
1: Ce ne sont plus des surprises, tout le bail a gâté.
0: C'est ça.
1: Donc, ce qui va se passer, c'est qu'on va commencer comme d'habitude. Il y aura d'abord nos enfants qu'on va mettre en valeur, parce qu'on a la chance de pouvoir faire un bel étimamaï. Mmh. Et nos enfants vont commencer, commencer, il y aura des jeux. Mmh. Après, il y aura le convoi de TM. Mmh. Et comme toute maman et belle le savent, et après, soirée à Kaouvé, et puis belle à Kaouvé, j'y joue.
0: Avec des surprises. Tout pendant la soirée ou les surprises?
1: Pas pendant la soirée, en début de soirée.
0: En début de soirée, d'accord. Donc, et le début de soirée, c'est quelle heure? C'est 16h, c'est ça?
1: C'est-à-dire que nous, on commence à partir de 16h. Parce que nous, les enfants, on ne peut pas faire cette chambre à jouer trop tard.
0: Oui.
1: Donc, on va commencer avec les enfants à partir de 16h. Et ils ne vont pas jouer directement à 16h. Il va y avoir des jeux. J'ai Timon Maï. En temps longtemps, on adore faire ça. Il ne faut pas toujours oublier parce qu'elle nous partit loin de Kainou, ni de Baïnou, de Kafa, Kainou, faut que nous fassions. Et comme nous avons réuni nous, le monde bel est réuni, nous avons profité de l'occasion pour nous griffer des bagailles, nous avons fait des petits.
0: Bel passage.
1: Donc c'est un peu ça. C'est toujours la transmission parce que les enfants qui sont ici ne savaient pas. Nous avons joué et puis en cercle, nous avons couru, en babois, machin. C'est des choses similaires qu'on va faire.
0: Et ben, ça promet d'être joli, comme on dit.
1: Oui.
0: Alors ça se passera où? Donne-nous tout le décatement. Est-ce qu'on peut se garer? Comment venir en transport?
1: Oui,
0: voilà, etc.
1: Je vais vous dire tout ça. Ça se passe comme chaque année, à la même adresse. Maman qui a l'habitude de venir connaître, mais ça qui pour qu'on ait l'habitude, il faut que nous baillons.
0: Voilà.
1: Donc, c'est à Moissy-Cramayel, dans le 77. Ça se passe à rue de l'Étang, qui croise la rue de l'Uni. Donc, Uni dès l'arrivée pour arriver. Et quand tu arrives, tu vois la salle sur ta droite quand tu arrives sur la rue de l'Uni. Quand tu arrives par la rue de l'Étang, tu la vois sur ta gauche. Il y a un grand parking. Mmh. Il y a de la place pour qu'on puisse se garer. On a une sécurité aussi. C'est important de le signaler.
0: Oui.
1: Tu vois, parce que pour moi, c'est quelque chose de très important. J'ai la sécurité qui est là dès le début jusqu'à la fin avec nous. Par rapport aux véhicules, par rapport à toutes les choses qui peuvent arriver dans une soirée.
0: Tout à fait.
1: Hein? Normalement, à Dambagaï-Belay, on ne peut pas venir faire rien.
0: Normalement, mais jusque-là, moi, je n'ai jamais vu de problème dans les soirées Belay.
1: Je n'ai jamais vu ça.
0: Non, pas ouais, combat pété, aïe, dans les soirées Belay.
1: Jamais.
0: Voilà.
1: Jamais.
0: Parce qu'il y a ni l'esprit Belay.
1: Voilà, c'est l'esprit Belay, à mon cas, qui a fait ça, parce que j'ai fait beaucoup de manifestations autres de ma vie, j'ai vu des choses bizarres. Mais à dans mon belé, merci bon Dieu, nous pas ni ça. Donc, mais quand même, on prend ses précautions par rapport à la sécurité des gens.
0: Ok.
1: Tu vois.
0: Alors.
1: Donc, on a ça. Et puis, il y a un grand parking, donc comme je vous disais.
0: Oui.
1: Où donc les gens peuvent se garer tranquillement. Il y a le RERD qui arrive à Moissy. Et si vous arrivez avant 23h, il y a des bus. Ils vont à la salle pour prendre l'arrêt, la ferme.
0: D'accord.
1: L'arrêt, la ferme. Par contre, comme je ne prends pas le bus, maman, ma passable, Exactement, Kibus.
0: Mais de toute façon, maintenant, il y a plein d'applications, etc. C'est juste pour savoir si, effectivement, en transport, vous restez accessible. Dernière question, parce que c'est pas d'outil dit, c'est pas rien qui dansait et puis rien qui jouait musique. Est-ce qu'il y aura à boire et à manger? Est-ce qu'il n'y peut au bain et puis chocolat? Laisse-moi et à bout.
1: Plus belle bagaille là, il pas ni ça, ni un côté gâté, ni un bagaille qui pas fait. Mais oui, comme d'habitude, avec TM, vous aurez tout du début jusqu'à la fin.
0: Ok, donc on peut prévoir des espèces et une carte bleue pour pouvoir régler sur place.
1: Oui, avec la carte bleue, vous pouvez régler sans problème.
0: Ok.
1: Ça facilite la vie à tout le monde.
0: Oui, tout à fait.
1: Pour nous qui recevons, pour vous aussi. Mmh. Mais nous avons quand même une caisse. Donc, on pourra faire les choses avec les espèces.
0: D'accord. Bon. Donc, on se retrouve dans une semaine, samedi 18 octobre.
1: Oui, ça va arriver très, très vite.
0: Au hangar de l'Uni à Moissy-Cramayel pour les 15 ans de Tambou Madinina.
1: Voilà.
0: OK.
1: Donc, Mamaï, regardez votre calendrier et pas oublier.
0: Oui, surligné, entouré, et puis mettez votre notification. Exactement. C'est ça.
1: C'est du plaisir. C'est du plaisir pour vous recevoir et du plaisir pour passer un grand moment avec vous.
0: Merci, Pierre. Donc, c'était. Voilà. Merci beaucoup. On se dit donc à dans une semaine.
1: À dans une semaine.
0: Et puis d'ici là, bon courage, bon préparatif.
1: OK.
0: Et pas oublier, hein. Oudou et moi en montée au tambour, Pierre.
1: En général, quand je dis quelque chose, je m'y tiens.
0: Voilà.
1: Donc, avec toi, je n'ai pas le choix, je fais mes entiers de toute façon.
0: Parfait.
1: Ça sera avec un grand plaisir.
0: Et le plaisir est partagé. Prends soin de toi et à très bientôt.
1: À très bientôt et force Mamaï.
0: Merci. C'était Pierre Moïse, président de l'association Tambou Madinina, qui nous a invités à l'anniversaire, donc les 15 ans de l'association Tambou Madinina. Ce sera le 18 octobre à partir de 16h au hangar de l'Uni à Moissy-Cramayel. On va poursuivre notre émission avec un titre de Monsieur Edmond Mondésir pour rester toujours dans cette dynamique par rapport au mois d'octobre qui est le mois de la langue et de la culture créole, donc D, interprété par Edmond Mondésir.

0: De retour dans Colombie sur le 106.3 de la bande FM ou sur le rfpp.net. Nous avions tout à l'heure en ligne Pierre Moïse de l'association Tambou Madinina. Et maintenant, j'ai le plaisir d'accueillir une belle dame, Gabi, de l'association Bonjour. Bel Espoir, donc dans la cellule communication. Est-ce que je me trompe, Gabi ?
1: Non, c'est bien ça. Merci. Bonjour, maman. Bonjour, les auditeurs.
0: Comment vas-tu, Gabi ?
1: Ça va.
0: La rentrée était quand même un peu faite sur les chapeaux de roue, non ?
1: Oui, bah, je pense un peu comme pour toutes les associations.
0: Tout à fait.
1: Les forums, accueillir les nouveaux adhérents. Mmh. On a quand même pas mal de nouveaux adhérents.
0: C'est une belle chose.
1: Donc voilà, donc le travail de communication porte ses fruits.
0: Oui, et justement, c'est quelque chose à souligner parce que vous avez quand même de très belles idées qui dépoussièrent un peu la communication qu'on peut voir des associations. Et vraiment, moi, c'est quelque chose que je tiens à souligner, c'est qu'ici en Hexagone, nos associations font un très très joli travail de communication. Donc bravo, parce que je sais que tu as l'initiative de pas mal d'idées pour Bel Espoir et Dormir Jean Bello.
1: Oui, merci. Après, bon, effectivement, hein, c'est toute une équipe, mais voilà, on essaye de proposer des choses. Hein. Déjà, de base, chez Bel Espoir, on est une association qui promouvoit la culture, l'histoire de la Martinique. Mais on essaye de faire un petit peu les choses, on va dire, d'une autre façon. Mmh. Voilà, en faisant des interactions entre la culture, le DKB, l'histoire. Voilà.
0: Et là, vous vous inscrivez aussi dans les langues et les cultures créoles, puisque depuis quelques années maintenant, chaque mois d'octobre, vous proposez une journée culturelle avec différents ateliers. Et cette année, elle aura lieu le 25 octobre.
1: Exactement, c'est ça. Donc voilà, là on est sur notre troisième édition, ça passe vite.
0: Bah oui, donc, je pensais que ça faisait plus, hein. C'est pour ça que j'ai dit depuis quelques années, tu vois.
1: Oui, ça fait déjà 3 ans. Donc du coup, voilà, le 25 octobre, on se réunira à la MJC de Fresnes. Comme les trois éditions précédentes, pardon. Et donc du coup, on sera ravis d'accueillir les créolophones, les non-créolophones, les amoureux de la culture créole autour de notre journée créole. Alors cette année, elle s'organisera de 14h à minuit. Mmh. Et puis on démarrera, comme d'habitude, par la dictée. On fera une initiation dormir, puisque c'est notre marque de fabrique, hein. Mm-hmm. Bel Espoir, sa section dédiée aux dormiers, dans mes jambes de l'eau. Et puis, cette année, on propose un petit tournoi. Donc, les amateurs de domino et de velotte, on vous attend. On vous attend pour un petit tournoi. Et on va finir la soirée, comme l'année dernière, avec un karaoké entier ouvert à tous. Donc, toutes ces activités sont gratuites. Il faut juste s'inscrire via Hello Asso. Donc voilà, vous retrouverez tous les liens sur nos réseaux, Instagram, Facebook. Et aussi, vous pouvez nous contacter au 07 68 99 66 14 pour avoir plus d'informations. Ce numéro est aussi disponible sur WhatsApp. Donc comme je sais qu'on est très WhatsApp,
0: c'est vrai.
1: On est sur WhatsApp aussi. Voilà.
0: Bon, eh ben merci pour toutes ces présentations. J'ai vu aussi que le 15 novembre, il y avait une manifestation qui était prévue aussi par Bel Espoir. Est-ce que c'est toujours d'actualité ?
1: Oui.
0: D'accord.
1: Oui. Voilà, donc on sera sur Cachan. Mm-hmm. Donc pour l'instant, voilà, on finalise les choses. On va vous en dire plus très prochainement via nos réseaux, mais voilà.
0: Donc il faut quand même réserver son 15 novembre.
1: Oui, voilà. Ce sera aussi dans la même thématique de la Journée internationale créole qui va, bon alors elle va continuer jusqu'à novembre, mais voilà, ce sera ça notre prochaine manifestation. Et puis sinon, on nous retrouve tous les mardis et jeudis à nos entraînements de dormir.
0: Parfait, merci. C'était précis et efficace. Merci beaucoup, Gabi.
1: Ben, je t'en prie, merci beaucoup Mamou, merci à toute l'équipe.
0: Avec plaisir.
1: Et puis, je vous souhaite un bon dimanche et puis à bientôt.
0: Bah oui, on se voit de toute façon pour le 25 octobre.
1: Exactement.
0: Voilà, le rendez-vous est pris. Merci, à très bientôt. On va poursuivre notre émission. C'était donc Gabi de la cellule communication de l'association Bel Espoir et sa section Dormir Jean Bello. Donc, Pour la petite histoire, Bel Espoir est la seule association en Hexagone à proposer vraiment une section dédiée aux Dormiers. Et ce qui est beau aussi, c'est que cette association ouvre certaines soirées Belay ou propose des ateliers aux autres associations. Par exemple, le 22 novembre, pour la soirée de Fusion Belka, on pourra retrouver Dormi Jean Bello pour l'ouverture de la soirée avec un convoi d'Dormi. On va poursuivre notre émission avec un focus de Monsieur Jean Bernabé, puisque c'est vraiment le 28 octobre, c'est vraiment la journée internationale de la langue et de la culture créole. Et Monsieur Bernabé, comme je vous le disais en introduction, est un agrégé de grammaire, spécialiste reconnu de la langue créole, cofondateur du GIREC, et le GIREC, ce n'est pas rien, c'est ce qui permet de passer de la phonologie à la graphie de la langue créole, et il demeure une figure majeure de la défense et de la valorisation de notre patrimoine linguistique. On écoute.
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0: Jean Bernabé, près de 45 ans au service de la langue créole. Jean Bernabé est né en 1942 au Lorrain, en Martinique. Il s'est éteint le 12 avril 2017. Docteur d'État en sciences du langage, ce linguiste est un spécialiste reconnu de la langue créole. Agrégé de grammaire, il fut professeur de langue et culture régionale à l'Université des Antilles et de la Guyane. Il est aussi à l'origine de la création de la licence et de la maîtrise de créole à la Faculté des Lettres et Sciences Humaines, dont il a été le doyen. Il participa à la reconnaissance du créole dans le milieu universitaire et scolaire par l'intermédiaire de la création du CAPES de créole. Jean Bernabé fut le cofondateur avec Raphaël Confiant et Patrick Chamoiseau du mouvement littéraire de la créolité, autour notamment d'un ouvrage publié en 1989, Éloge de la créolité. Il est fondateur de l'UTL, Université du temps libre, à destination des retraités désireux de continuer à se former, et du groupe d'études et de recherche en espace créolophone et francophone, le GIREC. Écrivain, auteur d'essais, de romans, d'articles de sociolinguistique et de littérature, son dernier ouvrage publié en 2016 s'intitule « La dérive identitariste » publié aux éditions de l'Harmattan. Il animait aussi une tribune « Patriotisme, université et développement de nos pays ». Écrivain donc de talent, visionnaire et grand théoricien, il fut l'un des moteurs de la journée du créole qui a lieu chaque année dans le monde à la date du 28 octobre. Claude Lise, en lui rendant hommage, a déclaré « Il demeurera le meilleur avocat de notre langue patrimoine à qui il a redonné vie, consistance et vitalité. Jean Bernabé s'est éteint au moment même où le concours d'agrégation ouvre ses portes au créole. Le président de région, Harry Chalus, salue sa mémoire soulignant que ce grand Martiniquais aura contribué à faire avancer les travaux linguistiques, littéraires et anthropologiques consacrés aux langues et cultures créoles, permettant ainsi la diffusion des valeurs de partage, de solidarité et de respect. La présidente du conseil départemental, Josette Borel l'Incertain, a reconnu en lui un militant infatigable de la reconnaissance du créole comme langue à part entière et un homme d'engagement qui avait porté le projet d'Université du temps libre pour diffuser le savoir et élever les consciences. Le 13 décembre 2015, Jean Bernabé adressait une lettre au président de la collectivité territoriale de Martinique, CTM, sous le titre pour le développement des compétences linguistiques de la population martiniquaise au regard de son inscription dans l'ère caribéenne. Il y préconisait la création d'un office martiniquais pour l'aménagement linguistique en espace créolophone. Il a su, pour accomplir tout cela, s'entourer de collègues comme Robert Damoiseau, Raphaël Confiant, Jacques Courcil, Pierre Dumont, Serge Mamlamfouque, Apollinaire Anakeza, Jerry Létan, Marie-Josée Saint-Louis, Corinne Moncé-Caster et bien d'autres qui ont la lourde tâche aujourd'hui de continuer à porter le flambeau d'une recherche universitaire ancrée dans les réalités culturelles de nos pays. La Martinique perd en Jean Bernabé un défenseur permanent de son identité.

0: C'était un extrait de l'album de Monsieur Paul Rastocle, Assou en l'idée, Bélia Mathilda. On va poursuivre avec un autre maître du ballet, Monsieur Julien Saban, avec un ballet basse-pointe, Gédia, histoire de d'écouter un peu de tout. Et c'est justement ce que fait l'association Les Flamboyants du Mai lors de leur soirée ballet. En tout cas, l'année dernière, ils ont proposé une soirée alternant ballet Sainte-Marie, ballet Lycide et ballet Basse-Pointe. Et tout le monde a joué le jeu, qui tambouillait, qui chantait, qui dansait. Et c'était très, très beau à voir. Donc on écoute ce titre de Monsieur Julien Saban, Gédia.
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C'était Monsieur Julien Saban, GDIA, un bel et basse pointe. On va ouvrir notre agenda. À vos stylos. En Martinique, le samedi 18 octobre, Dynamique Jeune Martinique propose une dictée créole avec des invités tels que Jocelyn Regina, Sonia Marc et Daniel Barduri. Entre autres, toutes les infos sur le réseau Facebook et Instagram. Le samedi 25 octobre, l'association Pour défendre Ek Palanché Kilti Martinique, ADPKM, propose dans le cadre de la Journée internationale des langues créoles une journée pour glorier langue Ek Kilti créole, salle Lumina Sophie à Rivière Pilote dès 8h avec différents ateliers. Toutes les informations sur leur page Instagram ADPKM. Du 6 octobre au 25 novembre, Marc Barbeau, peintre plasticien, présente son expo Show Vibration Tambou au domaine Font Saint-Jacques, à suivre sur Instagram @marcbarbeautart, tout attaché. Et le samedi 8 novembre, soirée ballet de Marie-Victoire Persani à la Maison du Ballet, quartier reculé de Sainte-Marie, plus d'informations à venir. En Hexagone, samedi 18 octobre, soirée ballet pour les 15 ans de Tambou Madinina, dès 16h à la salle Hangar de l'Uni à Moissy-Cramayel, dans le 77, entrée libre, restauration sur place, parking gardé, surveillé. Dimanche 19 octobre, festival Belek Woka, proposé par l'association Miel Prod et AMC avec l'AARB, l'amicale des Antillais de Roissy-en-Brie, Félix Pastel, Jean-Claude Briand, Joanne Harpon, Madame Fortuna Grivalier et Monsieur Dédé Saint-Prix pour la Martinique. Rendez-vous de 15h à 22h à l'espace Lumière d'Épinay-sur-Seine, billetterie en ligne sur Bizouk. Samedi 25 octobre, Bel Espoir vous attend pour sa journée culturelle mettant le créole à l'honneur. Ce sera à la MJC Louise Michel Defresne. Samedi 25 octobre, toujours, Arôme 2000 propose une soirée avec Colobarst en invité. Ce sera à la salle Jacques Brel des 19h30, toutes les informations sur leur page Facebook et Instagram. Samedi 8 novembre, Fosse Racine nous vous attend pour leur soirée ballet annuelle. Nous les recevrons à l'occasion dans notre prochaine émission. Et le samedi 22 novembre, Fusion Belka vous convie pour fêter leurs 15 ans à leur soirée ballet initialement prévue le 8 juin dernier. Ce sera de 15h à l'aube à l'espace Liberté de Massy. Toutes les informations sont à retrouver sur leur compte Instagram et Facebook. Vous pouvez également nous suivre sur Instagram et TikTok. Et si vous avez besoin de nous envoyer un mail pour partager un projet, des événements, n'hésitez pas, c'est à contact au singulier @gmail.com. On continue notre émission avec un bel Alicide, cette fois interprété par Madame Espélisane Sainte-Rose, décidément, Zuelo.

Nous sommes toujours dans Conlambi, en page belay sur le 106.3 de la bande FM. Et on va se faire plaisir parce que on le fait pas souvent. Donc on va ouvrir un cycle La Ligne Clé. On va commencer avec un Mabello, interprété par Monsieur Félix Sébarek. Et après, surprise. Mabello.

C'était Mabello, interprété par Monsieur Félix Sébarek. On va poursuivre notre Laline Clay avec un Roule et Mango, interprété par les frères Rastocle. Bon, c'est un bel air. On va revenir, on va caler notre Roule et Mango. De toute façon, c'est important, je pense, des fois, de pouvoir prendre ce temps aussi de faire des cycles Laline Clay. On le voit très peu souvent, je trouve, bon, c'est un avis personnel, dans les soirées Belay. Et ce serait bien, justement, que ça se remette et qu'on ait Benezuel, Canigoué, Roule et Mango, etc., etc. Donc, on est calé, Monsieur Conlambi, et on va envoyer le Benezuel de Monsieur Thiemile.

Toujours dans Colnambi, en page balaise sur le 106.3 de la bande FM. Nous sommes ensemble jusqu'à 17h, encore quelques petites minutes pour clôturer notre émission. On se retrouvera de toute façon début novembre et nous recevrons Fos Racinou et Fusion Belka. On va écouter maintenant Roulez Mango, monsieur Colnambi. Roulez Mango pour bientôt clôturer notre cycle La Ligne Clay. C'est parti.

En début d'émission, je vous annonçais Monsieur Alain Pinel-Ferréol. Malheureusement, contrainte spatio-temporelle, il n'a pas pu être avec nous aujourd'hui, mais vous le retrouverez sur le podcast qui sera bientôt diffusé sur les réseaux. Voilà, notre émission s'achève pour aujourd'hui. Nous aurons le plaisir de vous retrouver le dimanche 2 novembre avec Fausse Racine de Viltaneuse et Fusion Belka de Massy. Au programme, toute l'actualité culturelle, entre autres, et notre calendrier des événements. En attendant, retrouvez toutes les infos pratiques, les annonces et l'actualité sur la page Instagram En Page Belay et TikTok. N'hésitez pas à y passer régulièrement et surtout à nous écrire en message privé pour vos questions, vos précisions ou tout simplement pour partager vos initiatives. Merci encore pour votre écoute, merci pour votre fidélité et prenez soin de vous. En Page Belay a continué tout nez, comme l'Ambiac a continué son nez, et puis la Résistance, Missier Berthe Grivalet.

17h08, vous écoutez l'émission Colombie Haïti. Donc, excusez-nous de ce petit retard. Ça va bientôt, l'émission va commencer avec Wilkinson. Donc, vous écoutez Benéoxé.

Bonjour, bonjour, chers amis auditrices et auditeurs de l'émission Conlambi Haïti. C'est votre équipe qui vous retrouve aujourd'hui. Il y a notre technicien hors pair, Chaka Pam, donc au, à la commande de la machine. Et moi-même, votre serviteur Wilkinson Midas Touch, Pierre-Louis, donc qui vous retrouve en ce dimanche 28 juin 2026. Comment allez-vous toutes et tous bien? J'espère que nous avons manqué au cours de cette longue semaine et chaude semaine hein, sous la canicule chacun hein, donc nos organismes ont été durement éprouvés. Mais bon, voilà, nous sommes là pour vous servir pendant cette heure d'émission en direction d'Haïti pour parler de l'actualité haïtienne, de la communauté haïtienne de France. Au programme de notre émission de ce dimanche 28 juin 2026, nous aurons à parler de divers petits thèmes, hein, donc notamment le bilan de la, plutôt faire un retour sur la journée de la communauté haïtienne de France qu'a organisé le Corecov du côté de la Bourse du Travail hier samedi 27 juin. Nous parlons aussi du bilan de la participation d'Haïti à la Coupe du Monde 2026. Mais avant cela, donc, nous aurons un bulletin d'information pour connaître quelques nouvelles de la semaine en Haïti et savoir ce qui s'est passé. Et puis avec ça, donc, quelques pauses musicales pour agrémenter le tout. Voilà, vous savez plus ou moins à quelle sauce vous allez être mangé. Donc, saluer toutes compatriotes capcoutées à travers le monde, hein, donc aussi bien dans reste pays la France, puisque émission sous par fréquence par pluriel 106.3 FM, mais aussi sous internet www.rfpp.net. Donc, toute compatriote qui est en Haïti, en Amérique du Nord et ailleurs dans le monde, cap coûté nous, eh bien, nous, voilà, servir bien comme ça doit, apporter bonnes nouvelles pour vous et puis passer un bon, faut passer un bon moment pendant une heure de temps, ça que nous gagnons sous antenne RFPP pour nous porter actualité haïtienne. Pour chacun, on t'y pose et puis nous voilà démarrer avec développement, information semaine.

Et oui, superbe titre de la formation Zafem, donc qui rappelle un peu la triste actualité, ou du moins le quotidien de nos compatriotes dans beaucoup de départements du pays, pas tout Haïti. Hein, donc c'est principalement le département de l'Ouest où se trouve notre capitale Port-au-Prince, et puis l'Artibonite et le département du Centre. Trois départements au cœur du pays, hein, donc qui consolident leur stratégie de couper le pays en deux, voire en trois, donc de façon à bloquer toute activité économique et sociale entre les différents départements du pays. Voilà. Voici les quatre titres que je vais développer pour vous aujourd'hui. On va d'abord parler humanitaire avec le rapport annuel 2025 de l'OPS-OMS en Haïti. Ensuite, nous, en second lieu, nous parlerons du récurrent problème de la sécurité donc, en Haïti, à savoir qu'il y a un projet de construction de 5 bases opérationnelles avancées à Port-au-Prince. Et troisième point, donc, on parlera d'investissement avec le fait qu'il y ait 60 millions de dollars qui ont été donnés par la BID pour la modernisation de l'aéroport des Cayes et la réhabilitation de la route nationale numéro 2. Et enfin, on terminera dans le chapitre judiciaire avec la triste et très grave nouvelle la décision de la Cour suprême des États-Unis d'autoriser l'administration Trump de supprimer le statut TPS pour nos compatriotes haïtiens qui sont installés aux États-Unis depuis au moins 20 ans, voire une trentaine d'années. Donc, ce sont ces quatre titres-là que je vais développer pour vous. On commence tout de suite avec le premier titre, à savoir qu'en 2025, Haïti a été confronté à une crise humanitaire, sanitaire et sécuritaire d'une ampleur exceptionnelle. Tout au long de cette période, l'équipe de l'Organisation panaméricaine de la santé, Organisation mondiale de la santé, donc OPS-OMS, a soutenu le ministère de la santé publique dans la réponse aux urgences, tout en poursuivant son appui structurel afin de maintenir et d'élargir l'accès aux services de santé essentiels. L'OPS-OMS a soutenu la prise en charge sanitaire d'urgence de plus de 34 000 patients, acheminé plus de 280 tonnes de médicaments et de fournitures médicales par l'intermédiaire du programme des médicaments essentiels, le programme PROMESS, renforcé sur la surveillance des maladies dans 14 sites accueillant des populations déplacées et apporté un soutien psychosocial à 23 000 personnes affectées par la crise au cours de l'année 2025. L'organisation a également soutenu la vaccination de plus de 55 000 enfants et femmes enceintes, dépisté plus de 22 000 enfants souffrant de malnutrition aiguë et contribué à élargir l'accès à des services de santé vitaux pour les communautés les plus vulnérables à travers le pays. Le rapport annuel 2025 du Bureau Pays reflète l'engagement constant aux côtés des autorités haïtiennes et des communautés, ainsi que notre volonté de renforcer durablement le système de santé malgré un contexte de plus en plus complexe. En 2026, l'OPS-OMS poursuit ses efforts avec une priorité claire, consolider les acquis, élargir l'accès aux services de santé et veiller à la protection des populations les plus vulnérables.

Et oui, superbe interprétation par la leader, la band leader de Zilé, Annie Alert, hein, d'un grand succès de Coupé Cloué. Hein, donc, on retrouvera peut-être la suite dans la, après la, le prochain titre, le développement du prochain titre. Gardez-nous sous la main, Chaka. Donc, pour juste faire repartir. Donc, on va à présent parler du problème de la sécurité en Haïti avec la construction des 5 bases opérationnelles avancées à Port-au-Prince en marge de la 56e Assemblée générale de l'OEA qui se tient à, qui s'est tenue plutôt au Panama, donc dans la capitale du Panama, Panama City, du 22 au 24 juin 2026. Madame Reina Forbin, la ministre des Affaires étrangères, aux côtés de M. Albert Ramdine, secrétaire général de l'OEA, de Delphine Pronk, directrice générale adjointe pour les Amériques au Service européen pour l'action extérieure, et de M. Carlos Hoyos, vice-ministre des Affaires étrangères du Panama, a pris part donc au lancement d'une initiative UE-OEA pour la construction de 5 bases opérationnelles avancées, Forward Operating Bases FOB, à Port-au-Prince pour lutter contre les violences armées. Ce projet, organisé conjointement par l'UE et l'OEA autour du thème des sociétés plus sûres, la coopération UE-OEA pour lutter contre le trafic d'armes à feu, vise à renforcer les capacités opérationnelles de la police nationale d'Haïti. Ce projet est financé par l'instrument de politiques étrangères de l'Union européenne à hauteur de 10 millions d'euros, soit 111,6 millions de dollars américains, et l'achèvement de ces bases est prévu pour mi-2027. Au nom du gouvernement haïtien, la ministre Mme Forbin a salué cette initiative qui s'inscrit pleinement dans les priorités nationales en matière de sécurité. Elle a souligné que ce projet contribuera à accroître la présence des forces de sécurité dans les zones à haut risque et à consolider les territoires reconquis. Dans un message préenregistré, le directeur général de la police nationale d'Haïti, M. Vladimir Parizon, a présenté l'évolution de la situation sécuritaire ainsi que les avancées réalisées par les forces de sécurité nationales dans leurs efforts pour rétablir la sécurité et reprendre le contrôle des territoires affectés par la violence des gangs. Prenant la parole à cette occasion, le secrétaire général de l'OEA, M. Albert Ramdine, a réaffirmé l'engagement de l'organisation à accompagner Haïti dans ses efforts de stabilisation et de renforcement institutionnel. À un moment où Haïti fait face à des défis profonds et complexes, ce partenariat entre l'OEA et l'Union européenne constitue une étape importante dans la bonne direction. Il témoigne de la confiance accordée aux institutions haïtiennes et dans la résilience du peuple haïtien, ainsi que notre détermination commune à soutenir un avenir plus sûr, plus stable et porteur d'espoir pour Haïti. Avançons ensemble afin de contribuer au rétablissement de la sécurité, au renforcement des institutions et à la création des bases d'une paix et d'une stabilité durable, tout en insistant sur l'urgence du plein déploiement de la force de répression des gangs. Dans son allocution, Mme Delphine Pronk, directrice générale pour les Amériques au Service européen pour l'action extérieure, a souligné la volonté de l'Union européenne de contribuer concrètement à la création d'un environnement opérationnel sûr et sécurisé à ce moment décisif pour Haïti, notamment à travers la mise en place de ces 5 bases opérationnelles avancées.

Et oui, le fameux Mian du groupe Chloé et l'ensemble Select, titre magistralement interprété par Annie Allaire. J'en profite pour saluer un ami qui est dans la communauté, qui est Monsieur Gary Deslouches. On continue donc ce bulletin d'information. À présent, nous allons parler investissement avec un don de 69 millions de dollars américains pour la modernisation de l'aéroport des Cayes et la réhabilitation de la route numéro 2, fait par la BID. C'est mercredi 24 juin 2026 que le conseil d'administration de la Banque interaméricaine de développement, BID, donc a approuvé un financement de non remboursable, on le précise, d'investissement pouvant atteindre 69 millions de dollars américains afin de moderniser l'aéroport international des Cayes et améliorer le réseau de transport dans le sud d'Haïti. Les travaux prévus à l'aéroport des Cayes constituent une étape essentielle pour renforcer la connectivité et le développement du sud du pays. Le programme d'investissement vise à mettre les infrastructures de sécurité aérienne en conformité avec les normes internationales, offrant ainsi une alternative fiable pour le transport de passagers, de marchandises et de fournitures essentielles. Les travaux seront réalisés par phase afin de permettre une mise en service progressive des opérations et accroître la capacité de l'aéroport pour répondre à la demande potentielle estimée jusqu'en 2045. Le programme d'investissement comprend l'élargissement de la piste jusqu'à 30 mètres, l'amélioration de l'air de trafic et du marquage au sol, l'installation d'un système d'éclairage aéronautique, de systèmes d'approche plus sûrs ainsi que d'équipements modernes d'observation météorologique et la construction d'une clôture périmétrique. Le projet prévoit également des installations opérationnelles essentielles, notamment une tour de contrôle ainsi qu'un bâtiment dédié au sauvetage et à la lutte contre les incendies. La réhabilitation des tronçons prioritaires de la route nationale numéro 2 permettra d'améliorer le principal accès à la région ainsi qu'un axe stratégique reliant Port-au-Prince aux principaux centres économiques du pays. Le programme soutiendra la réhabilitation structurelle de 11 km de chaussées sur le tronçon étang de Miragouane, Carrefour, Moussignac, garantissant ainsi une exploitation plus continue, plus sûre et plus fiable de cette voie stratégique. Ces interventions s'inscrivent dans un programme d'investissement complémentaire, notamment le port de Saint-Louis du Sud et la liaison routière entre les Cayes et Jérémy, renforçant ainsi l'effet de réseau des infrastructures de transport. Elles contribueront à améliorer la connectivité, à stimuler les échanges commerciaux, à renforcer les capacités de réponse aux situations d'urgence, à élargir l'accès aux marchés et aux services, à favoriser la création d'emplois et à promouvoir l'intégration régionale, y compris les liens avec les Caraïbes. Le programme bénéficiera directement à 61 000 usagers annuels du transport aérien et à 6 500 usagers annuels du corridor de la route nationale numéro 2 qui profiteront d'une plus grande fiabilité de leurs déplacements, de temps de trajet réduit et d'une connectivité plus sûre. Le programme apportera également un appui technique destiné à renforcer les capacités institutionnelles et opérationnelles du ministère des Travaux publics en consolidant ses connaissances et son expertise technique. Cette assistance contribuera à améliorer la gestion et l'exécution des projets, à garantir la pérennité des investissements et à accroître l'efficacité des activités de maintenance et de développement des infrastructures à long terme. On repart pour une pause musicale, chacun.

On va écouter l'émission Conlambi Haïti en compagnie de Chaka Pam à la technique et de moi-même Wilkinson Pierre-Louis Serviteur. Donc nous pour finir bulletin d'information ça qu'on information grave et inquiétante hein, donc dans chapitre nous car les chapitres judiciaires puisque la Cour suprême américaine donc bail administration Trump en raison pour arrêter programme TPS là donc programme ça qui était bénéficié à 350 000 haïtiens et bien nous pour le non qui mesure que cette décision ça après elle gagne en pile conséquences graves pour compatriotes nous qui bénéficiaient de statut TPSA aux États-Unis. Donc dans un communiqué l'Institute for Justice and Democracy in Haiti, une ONG de défense des droits humains basée à Boston dans l'état du Massachusetts qui travaille en partenariat étroit avec le bureau des avocats internationaux et des militants basés en Haïti, se dit consterné par la décision rendue le jeudi 25 juin 2026 par la Cour suprême qui autorise donc l'administration Trump à mettre fin au statut de protection temporaire, le TPS, Temporary Protected Status, pour 350 000 Haïtiens. Mercredi, donc, nos voisins haïtiens bénéficiant du TPS travaillaient, étudiaient, pratiquaient leur culte, se divertissaient et contribuaient légalement à la vie de leur communauté à travers les États-Unis. Aujourd'hui, ils sont confrontés à la séparation familiale, à des détentions abusives et au risque de retourner vivre dans des conditions épouvantables en Haïti, écrit l'IJDH. Nous sommes consternés par la plus haute juridiction de notre pays qui a rendu donc sa décision en privant nos tribunaux de la compétence nécessaire pour examiner les recours contre les actions abusives du pouvoir exécutif sur lesquelles nous comptons tous. Nous sommes crédule que la majorité de la Cour ait jugé qu'aucune des déclarations odieuses et notoires de notre président monsieur et à l'égard des Haïtiens n'était ouvertement raciste. L'IJDH, donc, grâce à ses soutiens, entend continuer à se battre pour que les Haïtiens bénéficient du TPS. En réalité, donc, nous nous attendions à ce résultat et depuis des mois, nous nous préparons avec de nombreux autres défenseurs des droits humains à la prochaine étape de ce combat. Nous avons poursuivi notre travail de planification avec nos alliés au Congrès à Washington. Par ailleurs, donc, Amy McLean, avocate principale de l'Union américaine pour les libertés civiles de Californie du Nord, qui représente des Vénézuéliens, des Haïtiens, des Honduriens, des Nicaraguayens et des Népalais bénéficiant du TPS, rappelle que les décisions de la Cour suprême prennent généralement effet 32 jours après leur annonce. Et en attendant, les Haïtiens et les Syriens bénéficiant du TPS peuvent continuer à travailler. Dans 32 jours, tous les Haïtiens et les Syriens qui bénéficiaient d'une autorisation de travail grâce au TPS la perdront probablement, a déclaré Aylan Aroul-Antam, co-directrice de Minyana Family Center for Immigration Law and Policy. Des avocats et des militants incitent les bénéficiaires du TPS à explorer d'autres options pour rester aux États-Unis. Ces options peuvent inclure l'asile ou les visas de travail, ainsi que le gouvernement de travail, bien que le gouvernement ait rendu ces alternatives de plus en plus difficiles à obtenir. Nombre de personnes concernées pourraient devoir choisir entre retourner volontairement dans leur pays d'origine ou faire face à une procédure d'expulsion.

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1: Eh oui, Annie Alert qui s'est laissée contaminer par le don de comptage, on va dire, hein, donc dans notre langage haïtien, ce don pour savoir raconter des histoires, inventer des histoires cocasses, puisque là on voit qu'elle est partie pour parler d'une dame qui a fort de chercher à avoir une fille, elle a eu, mon Dieu, une petite équipe de handball ou de basket de garçons, hein, donc voilà, c'est plaisant. Annie Alert et le groupe Zilé qu'on pourrait retrouver à la rentrée, hein, donc pour la première fois en performance scénique en solo, hein, parce qu'ils ont participé au concert de Tabou Combo au mois de mai dernier. Mais là, ce sera précisément Zilé, donc emmené par Annie Alert qui viendrait. Ça reste à confirmer. Hein, donc, mais bon, selon les bruits de couloir que j'ai, il est fort possible qu'Annie Alert vienne enfin se produire avec sa formation ici à Paris. Elle fait beaucoup de belles, elle donne beaucoup de belles performances du côté des États-Unis, et bien enfin elle viendra à Paris donc pour nous satisfaire également. Voilà, là il fait exactement 17h36 sur les ondes de Radio Fréquence Paris Pluriel 106.3 FM ou www.rfpp.net. Il est 11h36 du côté d'Haïti, donc on salue notamment notre confrère Jacques Nézy, hein, donc on a du mal à avoir malheureusement du côté d'Haïti. Il aurait pu être des nôtres aujourd'hui, mais les problèmes de communication font qu'il ne peut pas l'être. C'est bien dommage, parce qu'à l'origine, je voulais dédier cette émission et lui donner pour thème cette décision de la Cour suprême américaine d'autoriser l'administration Trump à arrêter le TPS pour nos compatriotes aux États-Unis, donc, mais bon, malheureusement, faute d'intervenants, je ne pense pas que ce serait très judicieux de faire un monologue sur le sujet. Il y a tellement de tenants et d'aboutissants, et je préférais qu'on ait la possibilité d'avoir des spécialistes en droit d'immigration notamment, ou alors des intervenants en Haïti comme notre confrère Jacques Nézy pour parler de ce sujet, savoir le ressenti dans la population haïtienne en Haïti, comment ils voient le retour éventuel de bon nombre de compatriotes dans ces conditions-là, sachant que Haïti n'est pas en mesure d'accueillir ces personnes qui vivent depuis 10, 20, 30 ans aux États-Unis. Alors, il y a beaucoup à dire, beaucoup à faire dans le domaine. Alors, à la place, nous allons faire un retour sur la journée de la communauté haïtienne de France et aussi faire un bilan de la participation de l'équipe nationale des Grenadiers qui a courageusement représenté notre nation à la Coupe du Monde 2026. Donc, on commence avec le premier sujet, à savoir donc la 5e édition de la journée de la communauté haïtienne de France organisée par le Corecof qui avait pour thème « Unis dans la diversité ». Cela s'est passé du côté de la Bourse du Travail de Saint-Denis, 9-11 rue Génin. J'y étais, hein, mais pour cause, je devais participer à une petite conférence sur l'entrepreneuriat. Alors, avant tout, nous souhaitons présenter nos félicitations au staff du Corecof et à leurs partenaires, hein, donc, et remercier la ville de Saint-Denis qui toujours est aux côtés des grands rendez-vous de la communauté et met à disposition donc, la Bourse du Travail, hein, donc comme ils l'ont fait un peu plus tôt dans le mois de juin, donc avec la PAFA et cette journée donc, des associations franco-haïtiennes qui avait été organisée. Eh bien, cette fois-ci, c'était autour du Corecof, hein, donc autre organisme clé de notre communauté, donc de lui présenter un autre visage de la communauté haïtienne. Cette fois-ci, ce n'est pas les associations qu'on cherchait à mettre en avant exclusivement, mais plutôt donc les différents éléments qui composent notre communauté, à savoir donc cette année avec un focus sur l'entrepreneuriat et les investissements. Il y avait aussi un événement spécial, c'était l'invitation du Bénin, comme c'était la première fois qu'un pays étranger était invité à venir célébrer avec nous cette journée de la communauté haïtienne de France. Donc, on a fait preuve d'ouverture, hein, donc au niveau de la direction du Corecof. Et pour cela, donc, ils ont tenu compte d'éléments tangibles, tels que les points communs entre les Haïtiens et les Béninois, tels que la pratique du vaudou, également d'autres les origines, hein, que nous avons, par rapport à ce pays d'Afrique. Et puis voilà, donc une longue histoire d'amitié entre le Bénin et l'Haïti qui a été évoquée lors d'un échange où il y a eu M. Brice Aoussou et notre confrère... J'ai un trou de mémoire. Attendez, il est sur France 24. Est-ce que ça va me revenir? J'ai une mémoire très déficiente, hein, vous m'excuserez. Philomé Robert, voilà, Philomé Robert, donc, qui était présent pour débattre du sujet. Hein, donc, puisque, alors, et avec le phénomène de plus en plus récurrent que des Haïtiens prennent la nationalité béninoise, c'était le cas du président du COECOF, hein, donc Ronald Jean-Baptiste, hein, qui avait donc, il nous avait donc confier cela, qu'il a acquis la nationalité béninoise, donc il a à présent donc à la fois la nationalité haïtienne et la nationalité béninoise. De plus en plus de compatriotes suivent cette voie. Voilà, donc tout ça pour vous dire qu'il y a un grand rapprochement donc entre Haïti et le Bénin. De plus en plus de compatriotes aussi se tournent vers le continent mère à défaut de pouvoir rentrer en Haïti, aller faire des choses en Haïti. Hein, donc c'est écrit comme cela. Hein. Donc en tout cas, il y a eu l'intervention donc aussi du président d'un organisme officiel béninois qui a témoigné donc de l'amitié donc des Béninois pour Haïti. Et voilà, donc il y avait cela, il y avait d'autres sujets aussi qui avaient été évoqués au cours de cette journée. Bien sûr, il y avait des exposants, donc aussi bien des artisans que des commerçants proposant des produits aussi bien de beauté ou des bijoux, ils proposaient également... il y a aussi la littérature qui était présente, hein, puisqu'on avait la possibilité d'acquérir de nombreux ouvrages haïtiens, et aussi il y avait une espèce de table ronde, une causerie littéraire qui avait été conduite par Madame Huguette Marcelin. Beaucoup, beaucoup de choses au cours de cette journée qui a été ponctuée par un volet culturel où l'artiste Grégoire Chéry s'est produit. Donc je ne peux pas trop vous en dire là-dessus parce que je suis parti aux alentours de 17h. C'était une belle journée, je peux vous l'assurer. Malgré la chaleur, les gens ont fait le déplacement. C'était beau à voir comme cela. Hein. Donc, les Haïtiens étaient réunis et les amis d'Haïti aussi. Il n'y avait pas que des Haïtiens. Hein. Pour cause, il y a les Béninois qui étaient invités. Donc, il y a pas mal de Béninois qui ont fait le déplacement pour venir. Des amis métropolitains également étaient présents. Donc, tout s'est passé dans la joie et dans la bonne humeur. Et je pense que les gens sont partis satisfaits parce qu'ils ont eu des informations, pu échanger avec les intervenants, mais également donc consommer nos produits locaux, parce qu'il y avait beaucoup de produits artisanaux haïtiens qui étaient proposés dans le cadre de cette journée. Hein, donc voilà, donc le rendez-vous à l'année prochaine, je peux dire. Donc encore une fois, je félicite et je salue le staff du COECOF. On avait reçu il y a 15 jours de cela donc Monsieur Ernest Naissant ainsi que Ronald Jean-Baptiste, le nouveau président du COECOF. Voilà, Chaka, donc on marque une nouvelle pause musicale et on se retrouve juste après pour parler du bilan de la participation d'Haïti à la Coupe du Monde 2026. Voilà, c'est parti.
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1: Et oui, le hip-hop créole haïtien à l'honneur avec ce groupe de jeunes rappeurs. Hein, donc, ça fait partie aussi de la culture musicale haïtienne avec les différentes tendances musicales que nous avons en Haïti. Malgré la grande domination du compas, mais il y a d'autres bons rythmes que nous savons jouer en Haïti, comme la musique racine et aussi donc le hip-hop créole hein, sous ses différents aspects, que ce soit le rap, le trap et d'autres tendances musicales associées à ce mouvement culturel, la musique. Et voilà, donc on repart avec un autre sujet alors qu'il fait déjà 17h46 minutes. Donc on va parler du bilan de la deuxième participation à la Coupe du Monde d'Haïti. Donc 52 ans après 1974, donc Haïti était amené à aller participer à la Coupe du Monde avec une sélection qui a été particulièrement brillante et courageuse. Je vous rappelle le contexte, hein, donc Haïti a joué tous ses matchs de qualification à l'extérieur puisque avec la situation d'occupation d'abord du stade Silvio Cator à Port-au-Prince, il était impossible de jouer des matchs officiels dans la capitale haïtienne. Donc tous les matchs où nous devions recevoir les équipes ont été joués la plupart du temps aux États-Unis d'Amérique. Eh bien, cela, donc, les joueurs ont été courageux et ont réussi la mission de se qualifier, hein, donc de qualifier Haïti pour aller participer donc à cette Coupe du Monde 2026 qui se déroule actuellement donc au Canada, aux États-Unis d'Amérique et au Mexique. Donc, avec cette qualification, nous avions nourri beaucoup d'espoir, mis beaucoup de poids sur les épaules de nos joueurs, faut le reconnaître, peut-être un peu trop. Certains voyaient déjà Haïti champion du monde. Mais bon, après avoir passé 52 ans à ne pas participer à une compétition majeure comme la Coupe du Monde, il ne faut pas s'attendre à des miracles. Hein. Donc, nos joueurs, d'habitude, ont du mal pour se qualifier dans la zone CONCACAF parce qu'il y a les États-Unis, le Canada. Je me demande même si le Mexique aussi, oui. Mais le Mexique fait partie de la zone CONCACAF. Donc ces trois ténors-là d'habitude se qualifient régulièrement, voire tout le temps, et laissent peu de place, de chance aux autres petites nations de la Caraïbe pour sortir du lot. Donc on a eu des fois la Jamaïque ou alors Cuba aussi. Donc et cette année, pour les représentants de la Caraïbe, on va dire, c'était je crois Haïti et Curaçao. Hein, donc je crois que nos deux équipes n'ont pas réussi à aller au 16e de finale. Je crois que Curaçao non plus n'a pas réussi à se qualifier pour les 16e de finale. Hein, donc, alors que nous avons été les premiers éliminés après nos deux défaites consécutives hein, sur les trois matchs à jouer. Donc il y avait trois rencontres hein, donc, à disputer pour la sélection haïtienne. Tout d'abord une première rencontre face à l'équipe de l'Écosse. Sur le papier et même sur le terrain, c'était jouable. Nous pouvions au moins assurer un match nul, voire même gagner. Mais il se trouve que pour diverses raisons, et je vais les détailler, à savoir des problèmes d'arbitrage, manque de réalisme et de performance de l'attaque haïtienne, ont fait que nous avons encaissé au début du match un but bête, parce que c'est un tir contré donc, qui a trompé notre portier, qui a fait que Haïti a été battu 1-0. Après cela, on avait deux équipes très performantes à affronter, donc le Brésil, quintuple champion du monde, et le Maroc, demi-finaliste de la dernière Coupe du Monde, qui donc augurait de peu de chances pour notre 11 des Grenadiers pour arriver à s'imposer. Donc face au Brésil, on a vu au cours des 10 premières minutes de la rencontre une équipe haïtienne très offensive, mais qui n'a pas su concrétiser. Et puis a suivi à cela donc un contre brésilien où je crois que c'est qui a marqué. Il a donc renversé la vapeur et après donc il y a eu un doublé de Cunha et ça fait que nous sommes inclinés par 3-0. Il y a eu un peu le même scénario au retour des vestiaires au début de la deuxième période. Haïti a été reparti à l'attaque, mais là aussi hein, donc ils n'ont pas su se montrer décisifs nos attaquants et donc Dieu merci nous n'avons pas pris d'autres buts au cours de la deuxième période, mais quand même ça s'est soldé par une deuxième défaite 3-0, donc qui a fait de nous la première nation éliminée dans cette compétition, donc Coupe du Monde 2026. Après, donc, il y avait un dernier match, c'était le baroud d'honneur, un peu pour notre sélection, donc face au Maroc. Et là, l'équipe a montré une bien meilleure image et aussi de meilleures dispositions, puisque Haïti a ouvert le score au grand dam de l'équipe du Maroc sur un centre à rater. Donc Joseph a réussi avec une talonnade donc à inscrire un but d'ailleurs que beaucoup ont attribué à un but contre Sanka, un défenseur marocain, ce qui est faux. Sur les ralentis, on voit bien que c'est le joueur haïtien qui a marqué. Après, donc, les Marocains ont égalisé. Alors, au niveau de l'équipe haïtienne, hein, il y a eu une grande faiblesse sur les ailes, hein, donc, avec des débordements constants de Hakimi. Alors qu'ils étaient deux à le marquer, il arrivait à passer et à centrer quand même, ce qui était très gênant pour moi, hein, donc, de voir une telle faiblesse sur les ailes, que nos défenseurs ne savaient pas défendre contre ce type d'attaque. Les Marocains se sont donnés à cœur joie, sont passés régulièrement par les ailes, ça leur a permis de marquer deux buts, eh bien, alors que nous avions repris l'avantage en première mi-temps pour égaliser pour marquer donc, 2-1, eh bien, juste avant la mi-temps, sur un centre de Hakimi, donc il y a eu l'égalisation marocaine, donc 2-2 jusqu'à là, donc Haïti a fait sensation. On a cru qu'Haïti pouvait obtenir un bon résultat, un bon match nul nous aurait contenté, hein, donc, mais bon, au lieu de cela, donc, l'équipe s'est un peu laissé dominer, hein, donc avec des changements discutables, qui a fait que finalement nous sommes inclinés par 4-2. Le quatrième but d'ailleurs est très litigieux puisque le ballon était sorti, hein, on le voit sur les images, malgré que l'arbitre a longtemps hésité à accorder le but. Ils ont fait appel à la VAR, mais la VAR a dit non, le ballon n'avait pas totalement franchi la ligne et que la remise du joueur, le centre du joueur était valable, qui a fait donc cette défaite de 4-2. Il y a des faits tout au long de trois rencontres qui ont été reprochées aux sélectionneurs français de ne pas avoir aligné les joueurs qu'il fallait, notamment en attaque. Hein, donc, ce qui fait que, aussi, par exemple, lors du dernier match face au Maroc, lorsque Wilson Isidore a marqué le deuxième but haïtien, il est resté stupéfait, je ne sais pas. Il n'a manifesté aucune joie, ce qui a fait penser aux Haïtiens que le sélectionneur donc français qui est à la tête de la sélection haïtienne est contre nous, contre notre équipe. Un peu, vous savez, nous Haïtiens, nous sommes très entiers. Hein. C'est soit nous aimons ou nous détestons. Donc autant on l'avait remercié, adulé d'avoir réussi à nous aider à nous qualifié pour cette Coupe du Monde, mais maintenant donc c'est la bête noire. On demande sa tête pour qu'il soit remplacé à la tête de la sélection haïtienne, donc parce que il a mal fait son travail, notamment dans le coaching, dans les tactiques choisies, tout cela. Eh bien, faut savoir que ces techniciens, donc aussi bien le sélectionneur que son assistant ou encore l'équipe, le staff médical, hein, donc soigneurs, kinés, sont mis à notre disposition par l'État français. Si vous demandez à changer Sébastien Migné, il faut vous attendre à ce que toute l'équipe s'en aille. Donc, à ma connaissance, nous n'avons pas d'équipe efficace en matière de soins pour les joueurs tellement 100% haïtienne. Et également, trouver un entraîneur haïtien, comme le réclament beaucoup, pour mettre à la tête de la sélection, ce ne sera pas une mince affaire. Bon, j'ai vu une information au cours de l'émission comme quoi certains penseraient que Thierry Henry pourrait être le prochain sélectionneur pour l'équipe nationale d'Haïti. Je ne pense pas que Thierry Henry s'intéresserait à cela. Il a d'autres projets, hein, donc plus importants que cela. En tout cas, bravo à nos grenadiers, bravo aussi à nos compatriotes qui ont fait le déplacement, qui ont été très nombreux dans les différents stades où l'équipe nationale a eu à jouer. Hein, donc c'est bien, ça a montré aux joueurs que nous les supportions, que nous faisions corps avec eux. Mais bon, malheureusement, cela n'a pas suffi pour franchir le stade de poule. Hein, donc aussi, malheureusement, nous n'avons pas réussi à marquer toujours un premier point dans une Coupe du Monde, hein, donc, puisque en 1914, c'était trois défaites également. Là encore, on a eu trois défaites. On a égalé le nombre de buts, hein, puisque donc il y a eu deux joueurs dans le match contre le Maroc, deux joueurs haïtiens ont marqué. En 74, c'était Emmanuel Salon qui avait marqué contre l'Italie et l'Argentine. Donc au moins à ce niveau-là, donc moi-même, je craignais que nous ne marquions aucun but au cours de ce mondial, ce qui aurait été vraiment très très gênant. Hein, de là à ce qu'on ne puisse pas gagner des matchs, qu'on ne puisse pas inscrire un but non plus, cela aurait été très très gênant. Mais en tout cas, je pense que le monde a pu voir que Haïti a de la valeur, il y a matière à faire, hein, donc avec cette équipe. On va dire que ce n'est qu'une première étape, hein, donc cette participation à la Coupe du Monde 2026. Rendez-vous en 2030, mais avant cela, il y a d'autres compétitions auxquelles Haïti va participer, notamment la Gold Cup, deux Gold Cup, je crois, Gold Cup plutôt, et avec la possibilité donc pour l'équipe haïtienne de continuer à s'améliorer et à être encore plus prête pour participer à la prochaine Coupe du Monde 2030. C'est tout le mal que nous souhaitons à nos joueurs. Hein, donc, ce sont des jeunes joueurs, ils ont encore beaucoup d'années devant eux pour se bonifier et être représenter valablement notre équipe. On leur souhaite, on les remercie du fond du cœur, hein, donc c'est important, et on leur dit bon courage pour continuer à travailler, à s'améliorer. Donc on voit un joueur comme Duken Snazon qui n'a pas été trop utilisé, il est rentré en deuxième période au cours du match contre le Maroc, il a failli marquer sur un très beau coup franc, ce qui nous aurait permis d'égaliser 3-0, mais si le but quatrième but marocain n'avait pas été validé, mais bon voilà, on ne refait pas l'histoire, c'est comme ça. En tout cas, je vous souhaite de bien vous amuser en suivant cette Coupe du Monde 2026. Hein, donc, on connaît, nous Haïtiens, on sait traditionnellement comment c'est. Hein, donc, beaucoup d'Haïtiens se sont reconvertis en Brésiliens ou en Argentins. Donc, je veux dire, ceux qui supportent le Brésil et l'Argentine traditionnellement. Donc, après l'élimination d'Haïti tout de suite, sont repartis vers leurs équipes de cœur. Mais ils ont quand même fait l'effort, hein, donc d'être des... Comment dire, d'être derrière les Grenadiers avant tout, hein, donc pour ces phases de poule. Eh bien, merci infiniment au public, et restez donc fidèles, continuez à supporter notre 11 national, les Grenadiers. Voilà, Chaka. Donc, on va terminer l'émission avec une petite pause musicale. On remercie tous nos auditeurs et auditrices, hein, donc d'avoir été à l'écoute de cette émission ce dimanche 28 juin 2026. Donc, rendez-vous dimanche prochain. Mon Dieu, j'aime bien le samedi. Hein. Donc, rendez-vous dimanche prochain. Je pense que ce sera Ben et Nikki qui seront là. Hein, donc, passez une excellente semaine. Il va faire moins chaud, donc c'est déjà un bon point. Alors, et puis, je vous donne rendez-vous dans 15 jours. Allez, merci beaucoup pour la technique, Chaka.

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1: Ah, que j'aime l'arbois de mon grand ami Henri Bert. D'ailleurs, tout le monde aime le bon vin. Et voyez-vous, quand on fête entre copains un heureux événement, à l'arbois, bien sûr, qu'est-ce qu'on finit par faire? Eh ben, mais on se raconte de bonnes histoires. Il y a une petite fille, mais une petite fille paresseuse, une petite fille qui ne travaille pas, une sorte de petite cancresse, comme on dirait. Alors, elle arrive le samedi soir, pouf, elle rentre dans le bureau de papa et elle y fait « Papa, tu connais la dernière ?» Père fait « Non, eh ben c'est moi. » Dans un bureau de poste, le préposé voit devant lui un monsieur qui lui tend un télégramme et il lit « Badoum, badoum, badoum, badoum, badoum, badoum. » Très sérieux, le préposé dit au client « Vous avez droit à un mot de plus pour le même prix. » Alors l'autre se gratte la tignasse et dit « Je vois pas ce que je pourrais ajouter. » Et le gars de la poste lui suggère « Pourquoi pas un autre badoum ?» Et le client lui répond « Oh non, ça ferait pas sérieux. » Ce sont deux gentilles petites chèvres lesquelles, par une belle matinée de printemps, montent dans la montagne. L'une est en pleine forme, mais l'autre perd ses écrous, se dessoude par tous les bouts. Elle a perdu son contrute dans le qu'elle fait tous les matins. Enfin, c'est la maison du désastre. Sa copine lui dit « Tu es très fatigué, toi. Il y a quelque chose. » « Oui, je sais, c'est de ma faute. Le soir, je bouquine trop. » Mesdames et messieurs, quand on veut tester la volubilité d'un quidam, on lui fait prononcer très rapidement cette phrase « J'ai bu un bien bon verre de bien bon vieux vin blanc. » Prononcez-le très vite. « J'ai bu un bien bon verre de bien bon vieux vin blanc. » Eh bien, vous verrez que pas mal de gars s'en mêlent les pinceaux. Un monsieur arrive dans un grand bar et dit au barman « Donnez-moi deux verres d'arbois. » « Bien, monsieur. Deux verres d'arbois. » « Oui, un verre et un verre d'arbois. » « Bien, monsieur. » Et le gars se tape les deux verres d'arbois. « Bon, alors... » Avant qu'il s'en aille, au moment où il paye, le garçon lui dit « Mais je suis très indiscret, pourquoi avez-vous pris deux verres au lieu de prendre un double verre ?» Il dit « Ben écoutez, c'est très simple, j'ai un ami qui est en Australie, qui est un homme charmant, et nous avons décidé de boire tous les soirs à 7h30, chacun un verre d'arbois, où que nous soyons. » Bon, et puis, deux jours, trois jours, dix jours, un mois, le monsieur vient, prend ses deux verres d'arbois, et un jour, il n'en prend plus qu'un. Alors, surpris, le barman lui dit « Je m'excuse, monsieur, mais vous ne prenez plus qu'un verre. Est-ce que par hasard, il s'est arrivé quelque chose de fâcheux à votre ami ?» Il dit « Non, pas du tout, il va très bien. Seulement moi, j'ai décidé de ne plus boire. » Au bord d'une très belle piscine méditerranéenne, le maître baigneur s'approche d'un monsieur et lui dit « Monsieur, je vous prie d'aller vous rhabiller et de quitter immédiatement ces lieux. » « Mais pourquoi ?» « Monsieur, vous avez fait pipi dans la piscine. » « Bien sûr que j'ai fait pipi dans la piscine. » « Mais tout le monde fait pipi dans la piscine. Dès qu'on rentre dans une piscine, on fait pipi. »« Bah voyons, toujours, mais que ce soit au Cap Chatka, que ce soit au Cap Horn ou n'importe où. « Monsieur, oui, d'accord, mais pas du haut du plongeoir. » »« Eh bien, mes chers amis, je vous quitte. Au moment où vous allez encore vous raconter entre vous de bonnes histoires, allez-y, racontez-vous tout ça en débouchant une bonne bouteille d'arbois de chez mon grand ami Henri May. Oh, et que c'est bon!
2: Vive le vin!

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0: Eh bien, bonjour ma chère bête de colombe.
1: Salut.
0: Bonjour mon cher crapaud.
2: Bonjour.
0: Et bonjour l'instable.
3: Bonjour.
0: Alors, on est bientôt en vacances. On est en vacances toute l'année, en fait. Je parle pour moi. Et donc, une programmation à la va comme je te pousse. Mais on commence à être habitué. Ça fait plusieurs mois qu'on fait ce genre de choses. Donc, voilà, un peu improvisé avec des fonds de tiroirs, des fonds de cagettes, en fait, que l'on a pu trouver. On se débute avec Les Baxter, avec un super 45 tours où Les Baxter, il est comme nous, il ne s'embête plus. Plus d'instruments, un tam-tam, trois bongos et je crois qu'un triangle.
4: Et un micro.
0: Et ouais, il est à son max. Après, on le voit, il est sur la pochette. Il a une femme qui regarde avec admiration. Il s'est mis un bongo entre les jambes. Ça lui fait deux grosses boules de bongo. Et voilà, c'est le genre de voilà. C'est le genre de plaisanterie, je pense, que l'on faisait à l'époque. Avec des bongos, il y a pas mal. Il a des tumbas derrière. Chez lui, il est équipé. Hein. Il a l'air bien équipé, Les Baxter. Ça s'intitule le Skins et c'est y part.

0: Il s'agitait des Duke of Iron, The Recipe of Mariage. Alors, pour le coup, nous avons un duc, je crois qu'on le duc de fer, parce que dans le Calypso, on en avait beaucoup parlé, il y a le roi, l'empereur du Calypso, il y a pas mal de ducs, et alors lui, c'est le duc de fer, carrément. Dans un disque qui s'intitule Limbo, Limbo, Limbo, et qui était censé être un disque de Limbo, je crois qu'un seul disque de Limbo, mais après on peut faire du Limbo sur n'importe quel morceau de Calypso. Enfin, quand je dis on, c'est plus nous.
1: Non, même j'ai jamais tenté.
0: Je crois
1: Limbo,
0: que même jeune, je crois que je l'ai pas trop tenté. Si, bon, si la barre est 1m80, je devrais y arriver.
1: Oui, c'est ça, oui.
0: Et donc la pochette.
2: C'est pas pareil de sauter en hauteur et de passer sous la barre.
0: Oui, j'étais bien meilleur pour sauter par-dessus. J'étais meilleur pour passer par-dessus la barre que de passer en dessous. Bah, avec les femmes, c'est pareil. Et donc, The Duke of Iron, vous me faisiez remarquer que si on enlevait les barres, on dirait une sacrée pochette de vaudou.
1: Ouais, ouais, on dirait totalement une cérémonie vaudou, une photo sépia.
0: Avec une femme en transe, mais en fait, non,
1: oui.
0: C'est qu'elle passe la barre. Alors, on voit qu'il y a une marque en dessous, on peut encore passer plus bas, mais alors là, il faut vraiment faut faire 30 cm.
2: Moi, ça me fait penser un peu au film Démon de la chair.
1: Avoir des abdos,
0: oui,
1: des cuisses
0: un peu
1: en béton, quoi. Vraiment,
0: Ça,
1: une bonne démarche en canard en même temps, ainsi qu'un déhanché et une souplesse. Il faut tout ça en même temps.
0: Ça me rappelle le championnat du monde dont on parlait la semaine dernière.
1: Oui, c'est ça. C'est pas pire que le pole dance.
0: Le pole dance, je pense qu'on
1: devrait faire un doublé, comme les courses d'obstacles pour les chevaux, mais avec pole dance et barre de limbo.
0: Pole dance et barre de limbo.
2: Là, quand même, j'aimerais remarquer que la barre est à tout cassé à 50 cm.
0: Hein. Ah oui, non, c'est impressionnant. Voilà, donc.
2: Oui, mais en tout cas, Oscar Crapaud, vous devriez regarder Le démon dans la chair de Brunello Rondi.
1: Pourquoi ?
2: Où il y a une fabuleuse scène d'exorcisme avec ce genre de contorsion.
0: Ça peut beaucoup vous plaire.
2: De contorsion possédée.
1: Très bien.
0: Voilà, alors en parlant
1: j'en prends bonne note.
2: Avec l'actrice Dalia Lavi.
1: Vous me l'enverrez ?
2: Oui,
1: je vais
2: si je trouve.
1: Je vais instantanément dans 10 minutes.
2: Moi aussi, mais.
0: De toute façon, tous les films avec Dalia Lavi sont intéressants. Donc, et en parlant de possession, le morceau traitait d'une possession la plus commune, c'est-à-dire du mariage, et des inconvénients et des avantages, enfin, en fait, que des inconvénients du mariage, dont c'est un thème très classique dans le Calypso, mais aussi chez les rigolos de la butte Montmartre, le fait d'avoir une belle-mère et qui vous attend le soir, une femme qui vous attend le soir avec un rouleau à pâtisserie. Et en fait, c'est une plaisanterie, on en avait parlé avec le colonel, c'est une plaisanterie qui date, puisque aucune femme ne cuisine pas, et donc elles vous attendent avec une pâte toute faite, surgelée. C'est avec ça que vous risquez plus de vous faire frapper qu'un rouleau à pâtisserie. Et voilà, l'esprit de Montmartre, vous voyez, est toujours là.
2: Mais là, ça me fait penser à un épisode de Alfred Hitchcock présente, où l'objet du crime est un gigot d'agneau congelé.
0: Oui, et qui décongèle, je m'en souviens en plus. On passe à tout à fait autre chose avec Randy Alvey en de Green Fuzz, un morceau qui avait été enregistré à l'origine dans le café de la mère du guitariste. Et ils avaient choisi ce café pour enregistrer pour l'acoustique exceptionnelle.
1: Oui, qui les a obligés à jouer à un volume très très bas. En fait, curieusement, ce disque est enregistré à un volume très très bas, alors que tout réverbe, tout résonne, c'est ce qui fait son si particulier, puisque c'est un morceau qui a été repris par l'écran, parce qu'on le connaît surtout en tant que reprise, l'original.
0: Non, on la connaît pour surtout l'original qu'on va écouter, on la connaît parce qu'elle était sur le Peebles numéro 2, me semble-t-il, ou le 1, je ne sais plus.
1: Ah, peut-être.
0: Ah, mais c'est comme ça que je connais le morceau.
1: Moi, non, moi je le connais par l'écran, ça, si, la bête. La bête confirme.
0: Ah oui, le 1 ou le 2 alors ? Ah, elle ne sait plus. J'ai un doute, mais je crois que c'est le 2. Voilà un grand classique pour moi, hein. Peut-être un de mes fantastiques préférés dans au moins mes 20 morceaux préférés
1: de
0: tous les sens.
1: C'est pour ça que je vous l'ai revendu à vil prix.
0: Eh bien, j'ai fait une affaire, vous allez voir, ça vaut le coup. Randy Alvey, The Green Fuzz, Green Fuzz, c'est Tipar.

0: Il s'agitait de Boots Brenton. Alors, est-ce qu'il a repris This Boots Am I Looking parce qu'il s'appelait Boots Brenton, ou alors s'est-il appelé Boots Brenton parce qu'il a repris This Boots Are Made for Walking, vu les saxos à la Benny Hill et le côté hooligans fratrock bourré de la fin. Je plaide pour le pseudonyme. Donc, j'aimais bien après Green Fuss cette.
1: L'enchaînement est très bien.
0: Voilà, une espèce de. On a l'impression d'un groupe.
1: On n'est pas dépaysé.
0: Un groupe de frats, en fait, en fin d'année, quand on se souvient tous de ça, quand on jette nos chapeaux carrés par-dessus la tête à la fin de l'examen et qu'on danse avec une fille qui a mis sa plus belle robe de bal et qu'il y a un tueur en série au milieu. Enfin, vous voyez, un bal de fin d'année américain, quoi. On enchaîne, pas tout à fait avec la même chose, puisqu'on enchaîne avec du bubblegum. Et une fois que vous avez terminé le bal de fin d'année, vous rentrez à l'université. Là, vous rentrez au bêta méga dans les fraternités. Et là, c'est bubblegum, slip dans la bière, slip frais dans les bières. On rentre dans la fraternité des filles et compagnie. Une sélection très américaine. Voilà, une soirée toche en hommage à l'américain de service. La bête de Colombe, dit le New Yorkais, c'est y part.

0: Ça faisait longtemps qu'on n'avait pas écouté de l'accordéon électronique et en plus ici doublé par un orgue électronique, le tout sur un disque Vega, peut-être pour moi les meilleurs pressages de l'époque. Il s'agitait d'Hector Delfos et son orchestre Girls I've Got News For You. Hey, poupée, j'ai des nouvelles pour toi. Hey, regarde, sous mon soufflant. Voilà, je traduis dans la langue d'Hector. Eh bien, c'est à vous, mon cher Instable, avec une spéciale littéraire aujourd'hui.
1: Oui, je viens sur vos plates-bandes, mon cher. Je suppose qu'on va avoir l'occasion de beaucoup faire de digressions. Je voulais parler de la revue V Magazine, créé en 1945, juste après la libération. Visiblement, c'était un organisme lié au mouvement de libération nationale. Et ça donne cette revue avec souvent des mises en page après la guerre sur un grand format presque tabloïde. Vous voyez, ça pourrait être chez Mission Koala, cette belle femme des années 47.
0: Oui, alors elle pose devant deux
1: beaux micros.
0: Deux beaux micros qui font ce qu'on appelle des. En gros, ce sont les signaux radio qui sont comment on pourrait dire ça, stylisés sous forme. Et elle a la poitrine volontaire et elle a un sourire charmant.
1: Il s'agit de Nancy Sanders. Hein.
0: Et un pull avec une barre qui lui passe sur les deux seins, qui met en avant cette poitrine volontaire.
1: Voilà, alors ces trucs-là de l'immédiat après-guerre, des débuts, on en trouve quand même un petit peu. Il y en a un que j'aime bien pour la mise en page aussi. Ah ben, il est là, Miss Uranium.
0: Ah, c'est très joli, oui.
2: Et donc, son notari.
0: Elle est donc Miss Uranium et est assise sur un bloc d'uranium qui fait fondre la banquise, puisqu'elle se trouve sur la banquise. Elle est en bikini sur la banquise et ça a l'air de beaucoup intéresser une notari qui a l'air de la sentir plutôt que de regarder la poitrine. Et par contre, il y a deux manchots, eux, qui n'en perdent pas une. Et eux, par contre, il y a un moment, ils ne sont pas là pour bouffer, ils lui regardent le cul.
2: Et je dirais week-end au pôle.
1: Oui, voilà, donc vous voyez, c'est toujours beaucoup avec souvent des pin-up en couverture, avec un thème, paradis pour millionnaires, week-end au pôle.
0: Milliardaire,
2: s'il vous plaît.
1: J'ai dit quoi?
2: Millionnaire.
1: Pin-up et carnaval. Et il se trouve qu'un des principales figures de cette revue, c'était le dessinateur Jean-Claude Forest. Dès ces années-là, il dessine et illustre des reportages qui peuvent aller de sujets sur la pègre et le glamour jusqu'à le naturisme. J'ai un numéro de V Cocktail fabuleux avec une interview, tout un sujet sur le film L'île aux femmes nues.
0: Ah, un de mes, vous le savez, un de mes 100 films préférés, en tout cas dans la fameuse liste des 131. Et oui, alors des signatures prestigieuses dans V.
1: Oui, tout à fait, des grandes signatures de littérature populaire.
0: Courtine,
1: oui.
0: Isidore Isou.
1: Ah, je savais pas, oui.
0: Oui, Isidore Isou qui avait fait dans un V que j'ai eu pour mon anniversaire et qui écrit sur les femmes scandinaves. C'est un spécial femmes de tout pays. Et il y a une présentation d'Isidore Isou sur une publicité pour la mécanique des femmes dans V.
1: Ça vous a rappelé vos vacances suédoises.
0: Voilà, oui, on en reparlera pas.
1: Oui. Oui, là, je vois aussi des auteurs comme Louis-Charles Royer, Jacques Spitz, Roger Gaillard, Roger Coudert, le fondateur de Paris Match, qui a écrit des articles en 1945.
0: Oui, il y avait Bellus qui dessinait dans V. Il y a beaucoup de dessinateurs aussi.
1: Oui, Georges Pichard. Après, dans les années 60, le format devient plus petit. Il y a Gigi, Scarlet Dreams est sorti dans ce truc-là. C'est un numéro de l'été 68. Là, je l'ai pris pour vous montrer avec une de vos idoles.
0: Ah, Antoine tel qu'en lui-même. Donc à poil.
1: Je ne sais pas. Et donc ce numéro-là, automne 63, qui est très rose, couverture de Georges Pichard, les plaisirs de la chasse, de la bécasse à la tigresse, c'est tout à fait pour vous aussi. Et surtout, Aznavour tel qu'il est, ça on s'en fiche, mais les secrets du golfe de Rouault. Et là, on est dans le cœur des racines, des valeurs de la mission Koala. On a tout un beau reportage sur cet endroit mythique de Paris. Ça commence comme ça. Notre temps mettrait certainement en péril la marquise de Sévigné si aujourd'hui elle avait à tenir la chronique de notre monde. De quel terme, de quel style se servirait-elle? C'est qu'il est indiscutable qu'il y a quelque chose de changé dans notre univers atomico-spatial. T'es plus dans le coup, papa, ce twist que chante Sheila est devenu un hymne, l'hymne de la jeune génération, et soyez persuadés que les copains sont entrés dans la carrière alors que leurs aïeux y étaient encore. Alors évidemment, je ne vais pas tout vous lire, mais j'avais questionné le dérailleur sur quelques petites choses et on ne connaissait pas très bien l'idole du moment, automne 63. Alors, voilà pour le décor. Découvrons maintenant les acteurs dans ce sanctuaire où une nouvelle idole sème la panique parmi les autres, à commencer par Johnny Hallyday. C'est un jeune Belge, hier encore un boucher de la princesse Paola, venu à Paris pour ébaucher un tour du monde de la boucherie, engagé par le boucher romancier André Lay, découvert par celui-ci comme merveilleux twister et redoutable adversaire de ses prédécesseurs, au moment où le flirt de Johnny avec Sylvie Vartan, la pimbèche de Passy-Auteuil, le fait traiter de lâcheur par ses adorateurs, car ici les idoles doivent être familières. Ce boucher twister qui a nom Jimmy Frey est déjà leur dieu. Et les grands ponts du disque, qui le savent bien, sont partis en guerre pour arracher sa signature au bas d'un contrat d'exclusivité qui gagnera dans cette titanesque aventure d'un Barclay qui a déjà laissé passer Hallyday, Claude François, Sheila et s'est usé les dents sur Vince Taylor, le frénétique, ou du sage Hazan qui veille à la gloire de l'efficace Maison Phillips. Moustique lui-même.
0: Alors là, vous me permettez d'en douter. Enfin,
1: oui, oui.
0: Si on a l'occasion, moi j'aimerais bien que Moustique vienne à l'émission. C'est un peu l'arlésienne ici, mais on va quand même essayer. Cette année, on va essayer d'avoir vraiment les invités.
1: Et oui, on lui montrera ce numéro.
0: Et on lui demandera.
1: On va lui demander. Moustique lui-même a dû en convenir. Et Moustique n'est pas l'un de ces caractères angéliques qui charment autour d'eux les vieilles grand-mères énamourées. Bien au contraire, tel Al Capone dans sa grande période, il ne se déplace qu'accompagné d'une arrogante bande prête à faire le coup de poing à sa place.
0: La bande de la Bastille, la pastoche.
1: Lorsque Jimmy Frey s'est produit pour la première fois au golf, on l'attendait quelques jours avant, son inventeur, comme il est dit en langage officiel, pour celui qui découvre, qui découvre André Lay, l'avait présenté à la presse au club Saint-Hilaire de François Patrice. Ce fut une nuit mémorable dont les Frey avaient été pris en charge par un comité de commerçants des marchés de Saint-Maur sur lequel Jimmy avait si longtemps détaillé sa viande avant qu'André Lay ne le pousse à devenir twister.
0: D'où le pseudonyme Jimmy Frey, je viens de comprendre.
1: Ah, je pensais à Jimmy Frit.
0: Oui, peut-être, mais c'est possible, ça peut être des deux.
1: On voulait donc l'éprouver, savoir de quoi il était capable. Plus de 1000 fidèles l'observaient sur les nerfs, car ils savaient que se déroulait devant eux un de ces conclaves musicaux où devait sortir avec un nouveau pape de nouveaux dogmes. Même ceux que l'on dit les intouchables avaient envoyé leurs observateurs et les grands producteurs de disques et de radio y avaient également leur seconde vue. C'est pas de la tarte, aimé Moustique. Qu'est-ce qu'il défonce, ce type-là ?
0: Ouais, Dixit, oui, il faudra vraiment qu'on demande à Moustique. Mais je reconnais plus Moustique, la Moumousse.
1: Une fille aux cheveux gonflés, en casque sur la tête, se pencha admirative vers lui. « Je le crains pour toi », murmura-t-elle. « Quel coffre souffle la Moustique, on dirait la voix d'Elvis Presley. Et ses guitaristes, du tonnerre. Et son orgue, vachement saignant. » Dans un autre coin, Hector était perplexe.
0: Ah, il y a tout le monde.
1: Hector est un enfant du golf Drouot. Ses cheveux frisés, trop longs, font le désespoir de Madame Perdry, la propriétaire. Selon Roger Frey, pas le ministre, l'un des critiques les plus écoutés de... Enfin, il y a un problème avec les Frey. Hein,
0: oui.
1: L'un de ses critiques les plus écoutés de cette nouvelle esthétique du jazz, il chante dans le véritable esprit du rock'n'roll et en anglais. Les Mediators, ces musiciens, ont une technique très solide et jusqu'à présent, ils ne considéraient que Moustique comme son rival numéro un. Lorsqu'ils ont passé sous les hurrahs et les sifflets enthousiastes de la foule, les idoles descendent dans les salles, cependant que Roger Frey présente les nouveaux grands prêtres. Ainsi, à part les vedettes tabous qui entraînent l'adhésion de chacun, les auditoires se font et se défont et se refont au flux et reflux d'immenses marées. Alors, ce boucher twister, qu'est-ce que t'en penses ? Demande Henri Leproux, l'un des organisateurs de la Guitare d'Or à l'adresse des Constellations, qui, mêlé au public, observe. Nos ambitions sont limitées, répond prudemment l'un d'eux, car notre formation est jeune. Les murs ruissellent de sueur. Le haut lieu, peu à peu, se transforme en sauna, où les fidèles viennent maigrir de quelques kilos en une heure. Ah, vous y étiez, vous, à l'époque, hein ?
0: J'aurais bien aimé, ça m'aurait arrangé, en tout cas.
1: Par réflexe, ils frappent dans leurs mains au rythme du chanteur. Mais le culte n'empêche pas le tapage, ni la ferveur, les bruyantes conversations et les apostrophes. « Dick, passe-moi mon verre !» hurle une blonde aux cheveux serrés sous un foulard de mousseline noire. Nonchalant, Dick passe le verre. C'est Dick Rivers, une des vedettes du twist. Il est fiancé à Marie-France, cet ancien enfant prodige de la chanson. Bon, etc., etc. Alors, on va écouter Jimmy Frey tout de suite, parce que j'ai trouvé, c'était un heureux hasard. Et quand même, j'aimerais provoquer la curiosité de notre hôte ce soir, parce qu'il y a un petit passage là qui mérite votre expertise.
0: C'est-à-dire
1: Vince Taylor vint même un jour au golf Drouot, après l'avoir méprisé pendant longtemps. C'était un peu son amende honorable, provoquée par Eddie, le plénipotentiaire Eddie, Lear Barclay, le magnat du disque, avait fait le pari, peut-être stupide, de lancer Vince contre tout désir de la jeunesse. Contre tout désir de la jeunesse, c'est vrai ça?
2: Il s'est chié dessus quand le concert de Vince, il y a eu des fauteuils cassés et du coup il a opté pour Johnny. Il a une bonne idée, hein, en général. Ouais.
1: Alors,
2: il a des micros, mais.
0: De quoi? Non, mais Barclay, Johnny, rien à voir avec Barclay.
2: C'est vrai?
0: Bah non, rien à voir.
2: Et il a pas lâché Vince pour chez
0: Bucky? Non, c'est-à-dire qu'il a, il a lancé Vince pour concurrencer Johnny en fait.
2: Par Barclay?
0: Johnny était chez Philips, enfin il passait de Vogue à Philips. Et après, non, il s'est beaucoup moins occupé de Vince Taylor et il s'est recentré sur des chanteurs moins voyous en fait.
2: Oui, c'est ça.
1: Alors,
2: c'est dans la biographie, cette superbe biographie de Vince
0: Taylor. Alias Vince Taylor.
1: Alors, ce fut le bide, entre guillemets, numéro 1 de ce Superman de journaux de mode qui s'empara d'Aznavour lorsqu'il fut lancé par Ducret et Thompson de Jacques Brel, lorsqu'il fut lancé par les disques Philips de Léo Ferré, par Odéon et Eddie Constantine, par le cinéma. Les chaussettes noires ne lui pardonneront jamais cette infidélité qui leur fut faite, alors qu'il démarrait à tout va sous la houlette de Fernandez, le directeur artistique de Barclay, et qu'Eddie les méprisa et lança contre eux, à coups de millions inutiles, cet ancien mécano de la Royal Air Force, vêtu de cuir et de sensualité équivoque, qui, après avoir vaincu la sœur de la comédienne Sophie Daumier, séduisit Hélène, l'une des égéries les plus notoires de la Dolce Vita twisteuse.
0: Et Brigitte Bardot.
1: Enfin, voilà, c'est tout le style de V Magazine. Je propose qu'on écoute tout de suite cette chanson. Alors, et qu'on passe à autre chose. Hein.
0: Jimmy Fray dans une interprétation donc d'un morceau à l'origine de Johnny Hallyday.
1: J'aurais aimé qu'on l'entende en flamand parce qu'il chantait il était belge après.
0: Alors ouais. Après, quand il chante, il est même plus que belge, il est flamand pour le coup. Ouais. Mais il n'a a priori, en tout cas en France, j'ai aucun disque de twist en flamand par Jimmy Fray.
1: C'est peut-être pas du twist. Hein,
0: non, il y a des chances que ça n'en soit même pas du tout.
1: Mais là, on va pouvoir constater si ça défonce ou pas.
0: Alors, ça défonce puisque c'est une interprétation saignante par le boucher du twist des bras en croix de Johnny Hallyday. C'est y part.

0: Jimmy Frey, les Brancoins, extrait de la surprise partie KTB, un label que j'ignorais, parce que Jimmy Frey, normalement, est sur les disques Panorama, avec une espèce d'immeuble, comment on pourrait dire, à la Mondrian.
1: En tout cas,
2: c'est très moderne, on dirait une pochette de New Wave allemande.
0: Ouais, ouais, avec des fenêtres à la Mondrian et par-dessus une photo avec, on croirait notre studio quand on est en forme.
1: On dirait la maison de la radio, comme ça, les disques, ce genre de trucs.
0: Mais par-dessus une bouteille, des jeunes en costume et collier de perles qui twistent avec des bouteilles d'alcool.
1: C'était pas terrible, Jimmy Frey, hein, Moustique, il nous a grugé là, dans cet article racoleur.
0: Voilà, et j'ai grand espoir que nous ayons, outre René Vianney, que nous ayons Moustique.
1: Alors, je vais vendre ce disque très cher.
0: D'accord, je vous l'achète. Donc on reste dans la sauvagerie avec les 5 Gentlemen, enfin pas vraiment les 5 Gentlemen, avec le bassiste des 5 Gentlemen, Frédénucci, en fait, j'arrive jamais à dire son nom, qui était un des Corses, c'était beaucoup de Corses, les 5 Gentlemen. Et il y avait un prolo, c'était le batteur, lui c'est plutôt genre fils de pharmacien. C'est le seul qui ne fera pas fortune dans la pharmacie, puisqu'il deviendra compositeur et agent chez Barclay, chez Clébar.
2: C'est ça, cette espèce de petit accent derrière, c'est des Corses.
0: C'est des corso-marseillais.
2: C'est quoi déjà le tube des 5 Gentlemen?
0: Dino Dylan.
2: Non.
0: Si, c'est le tube.
2: Il n'y a pas un truc bien meilleur que ça.
0: Après, il y a des morceaux bien meilleurs, mais...
2: Oui, c'est quoi le bon morceau?
0: Tout est bon, donc...
2: Et dedans, le mec a un accent. Je me suis toujours demandé ce que ça pouvait être. J'imaginais plus un truc de genre de Saint-Étienne ou un machin comme ça.
0: De toute façon, ce sont des bourgeois marseillais. Les bourgeois marseillais, comme tous les bourgeois en France, n'ont pas d'accent. Donc je pense que c'est un accent forcé, en fait.
2: Oui, je pense, oui. Mais il est très curieux. Ça pourrait être marseillais, j'en doute. Hein.
0: Ce fut l'agent, et donc sans doute, parce qu'il fait, ça, il fait bel homme, on va dire, l'amant de Brigitte Bardot, entre autres. Et voilà, il a même essayé de s'occuper de Claude François. Ça n'a pas beaucoup. Il a sa boîte, un bourge, reste un Corse. Ça n'a pas très bien marché. Et il a fait 2 45 tours. Ça, c'est le premier 45 tours qu'il a écrit en collaboration avec Sophie Macneau. Il y en a qui, c'est Ipar.
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0: Il s'agitait de Little Carolina par Louis Poignat, son orchestre, un disque des Baboum Bomo. Alors, on peut en parler deux minutes des Baboum Bomo, ça fait longtemps qu'on n'a pas parlé. Dans la collection Hit Parade, quand vous achetiez, alors ce sont comme des bas Bomo. Alors là, et les Boom Bomo, c'était des bas un peu plus transparents pour les jeunes filles. Ça reste des bas, hein, c'est pas des. Enfin, c'est des collants quand même.
1: C'est disque Boom Bomo pour les surprises parties.
0: Alors, c'est pour les surprises parties, mais le modèle de bas, c'est Boom.
1: C'est Boom. Ah,
0: et voilà, des bas Boom. Mais il faisait des chaussettes longues aussi, beaucoup de choses. Et quand vous achetiez les produits, en fait, au bout de je ne sais plus combien de produits, vous aviez les disques. Et il est noté qu'il y a 18 disques. J'ai passé toute ma jeunesse à chercher les 18 avant de percevoir qu'en fait, il n'y en a que 8.
1: Vous les avez tous, bien sûr.
0: Oui, je les ai tous, même en quadruple. Et alors, on les trouvait facilement. Et il se trouve que des petits malins ont fait des compilations avec les meilleurs morceaux des Babobo. Et maintenant, c'est un petit peu plus compliqué à trouver. À un moment, il y en avait une pelletée sur les brocantes. Ce qui est amusant, c'est que là, c'est signé par Louis Poignat à son orchestre. Louis Poignat, qui était un accordéoniste de tango, qui ne faisait absolument pas de la musique de jeunes. Et en fait, les instrumentations qu'on peut entendre, les rythmiques, était enregistré par l'orchestre de la discothèque de Paris et ensuite vendu, et par-dessus vous mettiez la mélodie. C'est-à-dire qu'avec cette rythmique, j'ai au moins trois morceaux avec des mélodies différentes, avec des fuzz ou des trompettes ou du clavecin. Chacun pouvait rajouter, en fait. On va dire que c'est fait à l'économie, mais ça donne de très bons résultats. Et le meilleur, on l'a déjà passé, mais on pourra le repasser, c'est les pros avec Patrick Jerk. Et on va attendre que le champion soit revenu pour passer le Patrick Jerk. On enchaîne avec une séquence curé. On va enchaîner carrément deux curés. Et on va carrément enchaîner les deux curés les plus pop, Noël Colombier et Gilles Bernard, dans deux morceaux de Noël Colombier, puisque tant qu'à faire, c'est quand même Noël Colombier qui reste.
1: L'abbé, Noël.
0: Ouais, mais là, il signe Noël Colombier. C'est sa période où il n'est même plus l'abbé. C'est le premier disque de la série Rond-Point, peut-être le meilleur. Il y en a un autre de Noël Colombier, je crois, le 4. Qui est très bon chez Unidisc et enchaîné par une vraie rareté, puisqu'on connaît très bien la Jette la pierre de Noël Colombier. Oui. On connaît un peu moins, enfin en tout cas si on n'écoute pas Mission Koala, la version modernisée de 1982 de Noël Colombier, toujours. Par contre, ce qu'on ignore le plus souvent, c'est que Gilles Bernard l'a repris, en fait, et a fait une version de Jette la pierre. Donc, Festival Noël Colombier, curé chantant, c'est-y pas.

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0: Ça tricote à la basse, dirait la bête de Colombe. Alors, on va dire deux mots de Gilles Bernard, qui l'est repris à La femme adultère. On s'en souvient, il a commencé sa carrière par un quart de tube. Mon pote Justo chantait en duo avec Juste Fontaine à l'époque où il était avant-centre du Stade de Reims et quand il était recordman de but, un record toujours pas battu et qui ne sera jamais battu de 13 buts pendant une Coupe du Monde. Et donc, il commence une carrière, ça ne marche pas des masses. Et il y a un moment, il se convertit et là, ça commence à marcher avec un disque qu'on voyait dans tous les Emmaüs de France, à croire qu'il les avait distribués. C'était lui-même qui les avait mis dans le rayon occasion.
1: On le trouve encore assez facilement.
0: Voilà. À tout n'est qu'LSD, sort du paradis, tout n'est qu'LSD sur la génération à cheveux longs qui prend la pilule et qui sort des voies du Seigneur et surtout qui prend de la drogue. Et, qui, et bon, c'est un classique de Mission Koala, on l'a passé au moins deux fois et Opération Kangourou, je ne le compte pas. Il a fait un excellent album à l'époque de L'Enfant Bleu puisqu'il a créé L'Enfant Bleu qui était une association qui venait au secours des adolescents fugueurs et marginaux, une espèce de Guy Gilbert sans le perfecto. Et cette association est devenue très discrète dans les années 80, puisque Gilles Bernard a été inculpé de pédophilie. Voilà. Et donc, on amènera peut-être le morceau sur l'album de L'Enfant Bleu, où il fait chanter avec une voix de monstre une enfant handicapée qui n'a plus de jambes et qui rampe par terre en disant qu'elle n'est pas justement un monstre. Un morceau que j'aime beaucoup.
2: Mais il n'y avait pas, j'ai pas entendu parler de cette secte récemment. C'était Madame Richard Berry qui en faisait partie.
0: Non, L'Enfant Bleu, c'était pas une secte, c'était vraiment une association de. C'était une association chrétienne. Je crois qu'ensuite, il s'est converti au protestantisme et après, ensuite, on le perd de vue. Il doit être en prison s'il nous écoute. Donc, Gilles Bernard, on reste dans le punk après Gilles Bernard avec une séquence punk qui va durer. On va dire même pas une séquence punk, on va dire une séquence années 80 qui va durer toute la deuxième heure.
1: Oui, parce que largement.
0: Moi, j'ai amené du rock de cascadeur, de l'accordéon Pink Floyd, de la New Wave karaté et du hip-hop clochard.
1: Ah ben oui, ça ne déparlera pas au milieu.
0: C'est une reprise de... Vous verrez, c'est une reprise de The Wall à l'accordéon.
2: Oui, c'est bien.
0: Ah ben c'est magnifique. Ça devrait beaucoup vous plaire.
1: Évidemment. Donc, puisque c'est l'heure de récupérer les auditeurs de Constrogne, hein,
0: d'ailleurs,
1: vous avez le bonjour de Marion et Bibi que j'ai croisé hier soir.
0: Qu'est-ce qu'ils viennent, ces bons
1: Ils ont une émission exactement à la même heure que nous.
0: Ah, mais ils peuvent pas nous écouter.
1: Donc, leur ancien créneau, ils ne peuvent pas nous écouter, mais l'auditeur peut-être est encore sur FPP.
0: Non, mais ils nous écoutent le jeudi.
1: Ils sont sur une radio, bien sûr, ils nous écoutent le jeudi.
0: Nous le rappelons, nous sommes rediffusés le jeudi sur Fréquence Paris Pluriel, la seule vraie radio punk. Méfiez-vous des imitations. Le dimanche de 18h à 20h et nous sommes rediffusés de 14h à 16h le jeudi, ce que ne doit pas être construit sur leur radio amateur.
1: Oui, je les ai croisés hier soir à un concert punk où nous sommes arrivés trop tard, la console avait déjà cramé.
0: La sono avait explosé.
1: Oui, c'est ça, et donc tout était arrêté et nous avons bu jusqu'à la fermeture du bar, quoi. Le grand classique.
0: Le bar n'a pas explosé, lui.
1: Non, je suis même parti un peu plus tôt. Et donc, on va commencer doucement, on va récupérer les auditeurs par du Punksploitation. Donc, deux groupes directement, je vous laisserai deviner le deuxième.
0: J'ai deviné parce que j'ai le disque.
1: Ben oui, c'était un disque à vous, en fait.
0: Ah oui, en plus.
1: Je ne connais que Laurent Bigot qui est

0: L'autre, moi je ne l'ai jamais trouvé, je ne crois pas que je l'achèterai à plus d'un euro.
1: On ne le voit pas si souvent que ça.
0: Non, oui, il est assez recherché en fait, puisque. Bon, on en parlera tout à l'heure. Ouais. Et on commence par le Ramon Pipin's Odeur qu'on connaît pour le punk, qu'on connaît pour cet excellent morceau qui s'appelait Sex Bazooka, qui est sur le premier album, qui est vraiment une très odeur Ramon Pipin, c'est, on rappelle, c'est au bonheur des dames en fait.
1: Et au Bonheur des Dames, où il y avait...
0: C'est entre Bonheur des Dames et entre Odeur. Et là, c'était vraiment pas mal, quoi. À un moment donné, il y avait plein de gens de Magma dedans qui venaient cachetonner, quoi. Parce qu'en fait, Ramon Pipin, il a toujours fait ça, quoi. Il a toujours tourné avec tout un tas de musiciens qui sont des musiciens professionnels. Mais un peu tous de la même mouvance, on va dire, de la fin des années 70, quoi. Ou même du début des années 70.
1: Il y avait eu Ego Dame de Au Bonheur des Dames, qui était du proto-punk. Hein.
0: Non, mais c'est un bon musicien, quoi. C'est quelqu'un qui a fait des choses pas mal. Et son morceau punk, Sex Bazooka, est super crédible, hein, vraiment. Et là, c'est un morceau qui est plus new wave et qui est chanté par une fille qui s'appelle... alors c'est évidemment un pseudo puisque tout le monde a des pseudos.
1: Ah oui, c'est des pseudos rigolos.
0: C'est Clarabelle Coquempote, voilà. Ou Coquempo, dont Coquempo qui a fait. J'ai plusieurs trucs moi d'une vraie Coquempo qui a fait le Noël Noir et un truc avec le rêve du CRS aussi que nous avons tenté de mettre plusieurs fois et que nous n'avons jamais écouté.
1: Et c'était un des pseudonymes de Kent. Ouais. Coquempo.
0: Oui, c'est ça. Et donc là, c'est un morceau qui fait très new wave. La santé par les plantes, presque new wave punk. On peut penser à des choses comme Edith Nylon ou ce genre de choses, ou même un peu X-Respect dans les coins. Vous allez voir, c'est pas mal. Et donc, c'est y part.
1: Eh bien, c'est bien vendu, c'est y part.

0: Il s'agitait, mais vous l'avez déjà deviné, de Village People, en fait.
1: Effectivement, c'est le 45 tours punk de Village People, où ils posent dessus leur maximum du punk. Hein.
0: C'est des nouveaux romantiques.
1: Ils ont du fond de teint blanc, les yeux toujours maquillés, les cadres du bas font très camp, alors que les autres en haut font plus...
0: Oh, c'est Adam and the Ants, carrément.
1: Adam and the Ants, vous poussez beaucoup. Hein. C'est, on dirait, une mauvaise interprétation du Rocky Horror Picture Show façon 80, quoi, en fait. C'est vraiment...
2: Ouais, Adam and the Ants,
1: c'est vraiment pas très bon, quoi.
0: On va dire, ça reste très gay.
1: Voilà, oui. Et donc, on est au maximum, là. C'était la séquence... Arrête avec ces bruits intempestifs.
0: Alors,
1: vos noisettes.
0: On le disait, ils ont pris un peu de tout. Hein. Les Divo, les Dickies, les Chimpunks.
1: Ouais, tout est là. Ils ont tenté de vendre. Et je sais pas, je pense pas que ce soit qu'ils en aient vendu des caisses. Hein. Très
0: non, l'album a pas très bien marché. Le 45 tours, je crois qu'avec Foot Fight, je me demande s'il n'est pas sorti qu'en France et en Allemagne.
1: Bah, comme vous disiez, heureusement qu'il existe en 45 tours. Parce que,
0: ouais, parce que l'album a assez peu d'intérêt. Je
1: même
0: me suis
1: le 45, déjà, l'autre face n'a vraiment aucun face, intérêt. Et ce morceau est assez dispensable, hein, finalement.
0: Mais je pense que quand on a dit au chanteur qu'il fallait chanter punk, il a compris Chimpunks.
1: Oui, il est au maximum, là. Franchement, ils ont tout donné. C'est là. Donc, on va passer au...
0: Ah, mais on l'avait déjà vu, cette compilation.
1: Ah oui, on est peut-être déjà passé des choses du Snoopy's. C'est un... C'est une compilation d'un bar.
0: En même temps, les disques que vous amenez, tirés 1000 exemplaires dessinés par un élève de 3e, en noir et blanc, il y en a plein.
1: Oui, ils sont tous comme ça. C'est à ça qu'on les reconnaît, les bandits de DIY de punk. Et là, il s'agit donc d'un bar à Richmond qui s'appelle le Snoopy's, sur lequel sont passés plein de groupes. Et c'est une compile extraordinaire. Quasiment tout est bien. On en passera probablement plein. Je crois qu'on en a déjà passé,
0: oui.
1: Que ce soit Rich and Famous,
0: oui, on avait
1: People
0: passé
1: Upstairs,
0: on avait passé Rich and Famous, me semble-t-il.
1: Baby Baby, et ça va c'est très très très DIY, vraiment. C'est il y a un excellent morceau des Size or Fits aussi, excellente compil. Il y a les Cardiacs qui sont à peu près le groupe le plus connu du lot. Il y a un groupe qui s'appelle MLR. Je cherche désespérément le 33 de MLR. C'est un truc d'improvisation. Ça a l'air vraiment barré. Je ne l'ai jamais vu. Il existe et c'est un 33 fait vraiment à la main. Là, pour le coup, il doit y avoir très peu d'exemplaires. Si quelqu'un veut le vendre, je prends. Et là, on va écouter les Tronix. Les Tronix, ils ont eu un peu...
0: À ne pas confondre avec le groupe des années 60 qu'on a passé plusieurs fois ici.
1: Ah, je ne me rappelle même pas qu'il y en avait un autre.
0: C'est et un groupe de guitare instrumentale.
1: Les Tronix, c'est Zero Baby et sa copine qui s'appelle Vivienne de... Gabi de Vivienne, je crois. Et qui est donc, elle, au bongo. Et lui, à la guitare et au chant... Et il pose avec une coupe de cheveux courts, des lunettes de soleil. Elle est blonde avec les cheveux longs. Ils ont tous les deux une très bonne gueule. Et c'est vraiment, c'est enregistré dans la cuisine. Et là, c'est une ode.
0: C'est des beatniks, en fait.
1: Ah, complètement. C'est du punk beatnik, voilà. C'est enregistré dans la cuisine. Et I'm a Diver, c'est une ode, évidemment, au Cunnilingus, bien sûr. Et c'est un morceau qui n'est pas sur l'album. Je crois même pas qu'il existe en 45. Il me semble que c'est le seul endroit où on peut le trouver.
0: Eh bien, ça fait un deuxième endroit où on peut le trouver. C'est ici, à Mission Koala, et c'est pas à Constreuil. Et c'est y part.

0: ça se termine comme ça.
1: C'est abrupt. Hein,
0: J'avais oublié. Les deux morceaux sont super abrupts.
1: Ouais, comme,
0: à moins que la platine, c'est comme la mienne. Peut-être qu'elle s'arrête avant la fin des morceaux, puisque c'est le dernier de la face. Non, c'est réellement comme ça.
1: Non, je pense que c'est comme ça.
0: Et c'est une compile, c'est John the Postman.
1: C'est un genre qui se donne, en fait.
0: John the Postman, c'est un vrai postier qui squattait. C'est une compile de Manchester et qui réussit à avoir ni Warsaw, ni les Buzzcocks, ni The Fall dessus. Un peu comme le Electric Circus, mais différent. Ça s'appelle The Disparate Connoisseur. Et dessus, donc, il y a les groupes comme les Hamsters, qui sont un chouette groupe. Et John the Postman, entre autres, God notamment. Et John the Postman, c'est un vrai postier qui squattait les concerts, avec ou sans groupe. Et c'est le relou de service, en fait, de Manchester. Il était apparemment assez drôle quand il était un peu bourré. Et il est connu pour faire des reprises de Louis Louis. Vous voyez le niveau. Voilà. Et donc là, c'est un morceau sur le travail, une chose qu'il connaît bien, parce que c'est un vrai prolo de Manchester, le mancunien.
1: Alors, on connaît un autre artiste, on va pas dire dans le même genre, mais en fait, qui se produit seul et qui est postier, du coup, hollandais, c'est Harry Merry, qui est postier aussi.
0: Ah oui, oui, et l'autre aussi, là, comment il s'appelle, le mec de Subway Sect, hein.
2: Olivier Besancenot.
1: Ben, moi, j'ai failli être facteur, puisqu'à un moment, c'était quand même le boulot. On finissait à une heure et la seule chose qu'on vous demandait, c'était d'avoir le bac et de connaître les départements par cœur.
0: J'ai fait facteur l'été dans le Vieux-Nice.
1: Le
0: premier jour, j'ai mis toute la journée. C'était l'enfer. Après, j'allais très bien.
1: Faut être efficace.
0: Et j'avais un disquaire de mes potes dans la tournée, ce qui fait que je m'arrêtais longtemps. Le chemin.
1: Moi, j'aurais été plutôt le facteur breton, c'est-à-dire qu'il s'arrête à chaque ferme boire une bolée.
0: Après, vous avez vos vieilles favorites, celles qui filent en pourboire si vous montez les deux étages pour les filets sont encore en
1: bas. Moi, j'ai connu vraiment les facteurs en Bretagne où c'était une bolée à chaque maison. Et en plus, il y a toujours ce fantasme des facteurs. Vous livrez, à l'époque, vous livriez des femmes seules, le mari étant au travail.
2: Il y avait aussi un célèbre petit postier, c'était Pierre Clémenti.
1: Oui, c'est vrai également.
0: Voilà. La Poste nous a fourni de beaux spécimens. Ouais.
2: La Poste a permis Clémenti de rencontrer tout un tas de vieux monsieur qui l'ont éduqué.
0: Et disons-le, John the Postman était accompagné par un Legendary Lost, dont
2: encore
0: on voit la photo. Oui, parce qu'on n'en a pas
2: encore
0: parlé.
2: Légendaire.
0: Oui, absolument légendaire.
1: La légende
0: qui a l'air, qui ne ressemble absolument à rien, qui n'a pas de coupe de cheveux, une chemise à carreaux et un blazer. Voilà.
1: Il ressemble à un Anglais de Manchester, quand même.
0: L'autre pose devant le pub, John the Postman, avec des lunettes de soleil et une pinte à la main.
1: Oui, ils sont tous bien.
0: C'est dire le niveau.
1: Ils sont bien, les espèces. Les quoi, les low...
0: Les mancuniens.
1: Non, les loafers.
0: Ah, pardon.
1: Ils sont bien, alors eux, entre les gueules de Psycho, l'étudiant à lunettes, et tous des gueules à boire au pub.
0: Oui, c'est une compil de 80, donc c'est les plus branchés du lot, les loafers.
1: Ils sont branchés pour Manchester. À Londres, je pense qu'ils passent pour les derniers des ringards.
0: Bien sûr.
1: Même à Arsenal.
0: À Londres, c'est des ploucs.
1: Même à Millwall. Alors, on est dans le punk. Alors, que devenaient les babas pendant le punk? C'est une question qu'on nous a souvent... poser, par exemple, moi je peux vous répondre ce que devenaient les babas. C'est que ma professeure d'anglais nous assommait, et donc la première année d'anglais, je pense que c'était en sixième, nous avons appris l'anglais avec les chansons de The Wall. Et il y a un moment, elle s'est dit qu'on ne pouvait pas... Non, je dis une bêtise, c'est en quatrième. Et donc, elle s'est dit en troisième, est-ce qu'on peut faire pire? On a appris les chansons de End of the Century, de Supertramp. Heureusement, ça allait jusqu'à troisième, ça n'allait pas jusqu'à la seconde. Je ne sais pas où on serait arrivé. Je connaîtrais peut-être l'intégrale de Genesis. Et en même temps, de l'accordéon punk, il n'y en a pas beaucoup.
2: Attendez, ça c'est quand même extraordinaire. Vous savez chanter des chansons par cœur de Crimes of the Century?
1: Non, alors je ne sais pas les chanter par cœur.
2: C'est un cancre.
1: Et
0: la flûte, c'est lui.
1: Mais par contre, à chaque fois que j'entends une chanson de Ça n'est pas toujours ma femme, de Crimes of the Century, je fais, oui. Elle me dit, mais comment peux-tu connaître ça, j'ai toujours été fan de Supertramp, et puis voilà.
2: Dès que la chanson passe, vous savez faire la bouche, quoi.
1: J'irai pas jusque là. Et donc l'accordéon punk, je connais. Alors il y a eu Ça plane pour moi par André Verschuren, une assez mauvaise version d'ailleurs. Je sais pas pourquoi il y a pas plus de succès. Ah si, il y a eu Il y a eu Bambino version punk par Raymond Boisserie et ça s'arrête à peu près là. Et dans le Baba Punk, il y a quelque chose. Il y a l'accordéon Baba, je veux dire. Il y a des choses. Hein, il y a quelques morceaux de triangle, mais c'est pareil. Et là, c'est, je crois qu'il y a trois, à ma connaissance, trois succès de Pink Floyd repris à l'accordéon. Je crois qu'il y a un succès de Pink Floyd extrait du deuxième album qui est repris par Joe Sony à l'accordéon électronique. Et là, il s'agit de Joe Destrée dans un album 32 super succès, Maxi Dance, Another Brick in the Wall. Nos idioteurs les plus assidus ont reconnu cet album où on avait déjà entendu Message in the Bottle, une super reprise de Police. Et,
2: Police,
1: et puisque vous aimez Supertramp, Joe Destrée a repris aussi du Supertramp, et je pense que je l'amènerai une prochaine fois.
2: On veut.
1: Les Pink Floyd à l'accordéon, c'est y part.

0: Il s'agitait, alors là, là ça, la bête de Colombe, en tant que fan du Floyd, scandalisé, a failli briser le disque en deux, a loupé ses enchaînements. Voilà, alors je n'avais pas vu sur ce disque Maxilence 32 succès, c'est mis, vu à la télé, annoncé à la radio.
1: C'est fait.
0: Donc, annoncé à la radio en tout cas.
2: Super succès.
0: Ouais, alors vu à la télé, ça doit être à la télévision belge très tard le soir, et annoncé à la radio, je pense qu'ils ont anticipé sur Mission Koala.
1: Mais c'est une très très belle reprise, hein, ceci dit.
0: Oui, oui, mais je vous dis.
1: On l'imagine très très bien dans un parking désert sur des petits haut-parleurs
0: ou
1: en boîte de nuit vide.
0: Il faudrait faire une heure de musique angoissante. J'ai une reprise par un groupe de balles avec, alors on va dire, deux vieux au chant, en tout cas, on a l'impression qu'ils ont 90 ans, qui reprennent Les Vieux Mariés au fin fond d'une salle de balle avec un écho d'église et un orgue plaintif qui se trompe au milieu. Il faudrait que je vous l'amène.
1: C'est une séquence angoisse. Hein.
0: C'est ça, c'est magnifique. Ça donne vraiment envie de se suicider. C'est enchaîné avec Gilles Bernard, la chanson de l'handicapé. Enfin, je peut-être, mais toute ma collection de morceaux sera déportation. Enfin, on fera un spécial bonne humeur un de ces jours. Donc, c'est à vous, je crois, encore.
1: Oui, encore, avec une séquence fille, ce coup-ci. Fille et amour, en plus. C'est la première, c'est Amy and the Angels. C'est le seul morceau de Amy and the Angels qui est sur une compile qui est exclusivement féminine, qui s'appelle Making Waves, qui est une compile un peu connue parce qu'elle est pas mal du tout. Les groupes sont chouettes. Il y a Android Omu... quoi d'autre, bon, peu importe. Et Amy and the Angels, c'est, on avait déjà passé Allergy avec Steph Petticoat. C'est un 45 tours vert. Elle a fait deux disques qui sont verts tous les deux, d'ailleurs. Un 45 tours et un 25 cm. Et sous le nom de Amy and the Angels, ce groupe qui est... un truc de punk, DIY, dans ce goût-là, et ça sera enchaîné avec un autre groupe de filles bien plus connu. C'est Tipar.

0: Voilà, nous parlions de
1: non, Guy, vous parliez.
0: Oui, je citais Guy Debord dans le livre de René Vénec, nous aurons peut-être à la rentrée, et Guy Debord citait abondamment Lucien Guitry, et il disait « il n'y a pas de femmes battues, il n'y a que des femmes mal battues », et ce qui choquait beaucoup René Vénec, mais il viendra nous en parler sans doute à la rentrée.
2: L'important, c'est le style.
0: Voilà, oui, le style, c'est l'homme. Le style, c'est l'homme. Le slip, c'est l'homme. Avez-vous même dit une fois, je me souviens, à une soirée très tard, je pense que c'était chez Profil Grec, le slip chez l'homme. Voilà, ça, c'était très, très beau.
1: C'est une question de slip.
0: Alors, où en étions-nous?
1: C'était les slips.
2: Mais vous savez que c'est fini.
0: Oui, c'était les slips, c'est pour ça.
1: Les slips, c'est pour ça que vous le dites.
2: L'esprit Profil Grec est terminé, je vous signale.
0: Oui, oui, je le sais, malheureusement. Voilà, c'est encore un peu du vieux Paname.
1: L'album des Slits, c'est que tout le monde
0: encore
1: connaît.
0: Un peu du vieux Paris qui s'en va. Avec
2: encore,
0: Profil Grec.
2: Encore une nuit blanche qui s'envole.
0: Alors, on passe à tout à fait autre chose. Alors, je ne vous étonnerai pas si je vous dis que jeune, j'adorais voilà, les fêtes foraines, le motoball. Mais alors, ce que je préférais avant tout, ce qui désespérait un peu mes parents, ce sont les spectacles de cascade. Et j'avais une passion, et j'ai toujours d'ailleurs. Alors, j'avais deux passions en cascade.
1: C'est quelque chose qu'on ne voit plus guère.
0: Oui, c'est vrai que ça manque. Ça a été remplacé par les spectacles de Monster Truck. Alors ça, c'est rigolo, mais c'est quand même beaucoup moins amusant. Alors ma première passion, ma principale, c'était les spectacles de cascade de chevalerie, avec des tournois de chevalerie où des cascadeurs...
1: Oui, je vous reconnais bien là. Mais nous avons encore de très belles fêtes médiévales, notamment à Champigny, avec, avec des gros bœufs alcoolisés.
0: J'adore ça.
1: Oui, je sais.
0: Et donc, ils étaient cheval et lance devant des gentes dames qui ressemblaient plutôt à des foraines déguisées, on va dire. Et surtout, moi, ce que j'attendais, c'est qu'ils chutent de cheval et que ça se castagne à la masse d'armes. Alors là, c'était
1: le délire.
0: Et les fêtes Joannick à Reims, j'attendais tous les ans deux choses. C'était le sandwich à l'omelette et à l'époque ça me fascinait. Maintenant j'en ai regoûté, je sais pas ce qu'il m'avait pris. Et les spectacles de chevaliers. Et donc j'allais voir les cascadeurs et j'étais un des seuls enfants, je crois, qui demandait des dédicaces aux cascadeurs, qui évidemment n'avaient pas de photos, alors qu'ils signaient des programmes. J'en ai encore, ça doit être chez mes parents. Et j'avais aussi une passion, j'en avais un de mes préférés. C'était un type, alors je me souviens plus de son nom, qui était déguisé en Guillaume Tell et qui tirait à l'arbalète sur une pomme au-dessus de sa femme et de son gosse qui avait 6 ans. À l'arbalète réelle. Oui, c'est une époque où les consignes de sécurité avec les enfants étaient... Et donc, dans ces spectacles, j'ai vu Michel Arrighi, celui dont on va écouter le disque tout à l'heure, qui avait une spécialité. Je l'ai vu chez mes grands-parents, il tournait plutôt dans le sud, donc moi je l'ai vu en Savoie et j'adorais, c'est-à-dire que où il traversait avec, on le voit sur la pochette, voitures en feu. Voilà, et sa spécialité, il était en moto, en voiture, il traversait des rangées de bus aussi. Et on a pu beaucoup le voir parce que c'est lui qui organisait les cascades dans Incroyable mais vrai, l'émission de Jacques Martin. Et comme il faisait ça, on le voyait beaucoup chez Jacques Martin, traverser avec des motos, sauter des bus, des bagnoles en folie. Et voilà, j'ai adoré Michel Arrighi, donc à un hommage, c'est la chanson de la semaine. Michel Arrighi, le rock du cascadeur, mes deux passions, la cascade et le rock, c'est Tipar.

0: Eh oui, les deux roues, une bagnole lancée à deux roues, mon nom sur le pare-soleil, tout ça c'est pour le rock and roll.
1: Comme quoi c'est un métier.
0: De quoi la cascade
1: La chanson.
0: Ah bon. Voilà, Michel Arregui, alors grosse déception sur ce 45 tours. Si quelqu'un le voyait en brocante, moi j'espérais beaucoup sur la face B, histoire de cascade, et c'est un instrumental. Alors que là, un instrumental où il raconte ses anecdotes de cascade, où il est brûlé, ce serait peut-être à moi de le faire, j'oserais pas.
1: Avec cette voix un peu nasillarde sur
0: ouais,
1: le pire.
0: Oui, il sort brûlé, et il y a un moment...
1: J'aurais beaucoup aimé.
0: Il y a une femme, il est dans une boîte de nuit, une femme le reconnaît et tout, et là, il fait la dernière cascade, et là, elle tombe amoureuse. Il y avait à faire, je crois que si Michel Arregui nous écoute, il y a un moment, je peux lui écrire le texte, et on peut faire cette histoire de cascade, enfin, 40 ans après. Eh bien, c'est encore à vous, pour le coup.
1: J'ai amené deux disques que vous n'aimez pas, histoire de passer des choses que vous n'aimez pas, puisque finalement...
0: Faut dire que je n'aime
1: Michel
0: rien.
1: Arregui, oui, c'est ça. Et le premier, c'est This Heat. This Heat, c'est un groupe un peu particulier, c'est assez connu hein, quand même. C'est un groupe un peu particulier.
0: Non, alors This Heat, ça va, je n'ai rien.
1: C'est vrai, This Heat, ça va.
2: Connais,
1: ah ouais.
2: Moi, je connais.
1: Oui. Et là, c'est les Peel Sessions de This Heat qui est probablement, enfin, à mon avis, hein, le meilleur disque de This Heat.
0: Comme dans beaucoup de groupes où les Peel Sessions sont le meilleur disque.
1: Mais oui, mais parce qu'en fait, il avait des mecs au son qui faisaient exactement le son qu'il aimait. Et le son qu'il aimait, c'est avec des guitares qui pètent, la basse qu'on entend bien. Enfin, c'est exactement tout. C'est un peu toujours le même mixage. Hein,
0: par exemple, la version de Fascar des Buzzcocks est bien meilleure sur les Peel Sessions.
1: Mais le Peel Session de Siouxsie est tellement meilleur que le reste, quoi. Je veux dire, il défonce tellement.
0: Alors,
1: plus.
0: J'ai pas écouté le Peel Session de Screwdriver, je serais très curieux de l'entendre, en fait.
1: Alors, ça doit se trouver, je pense qu'ils sont tous disponibles actuellement.
0: Mais c'était trop cher,
1: si
0: moi.
1: S'ils ont été enregistrés.
0: C'était trop cher.
1: Il y en a
0: même
1: des Desperate Bicycles.
0: Ouais.
1: Ouais, c'est étonnamment, avec un morceau inédit.
0: Et c'était très cher, et il y a un moment, donc, c'était pas un problème, parce que c'était chez Virgin. Mais ils n'étaient pas fous, ils étaient derrière la caisse.
1: Ah bah oui, bien sûr. Ouais. Et là, c'est un disque qui vient d'être édité. Alors là, c'est l'ancienne version. C'est le premier pressage est devenu rare super vite. Parce que c'est vraiment, vraiment un très bon disque.
0: Et pour le premier revenir pressage avec les pochettes Peel Session, générique.
1: Non, il n'existe pas.
0: Ah, d'accord.
1: Oui, il n'est pas sorti en pochette générique Peel Session, donc c'était la première fois que ça sortait, quoi. Et c'était vraiment super, c'était un peu comme découvrir, après les deux albums de DC, c'était un peu comme découvrir les bandes du Velvet de 66.
0: Ouais. Vraiment, ceux de Metal Urbain sont bien, tout est bien.
1: Oui. Et donc, Viv Albertine, dans son bouquin, pour revenir au Smith précédemment, décrit un peu les sessions d'enregistrement du premier album de DC. Et en disant qu'elle a des amis à elle qui cherchent à faire un truc un peu différent. Et c'est vrai que This Heat, c'est vraiment différent. C'est un peu autre chose.
0: Et ça mériterait d'être hollandais, carrément.
1: Et en fait, il y a un truc. Récemment, on m'a fait écouter un album, je crois, qui s'appelle Red. Récemment, je veux dire, il y a 2-3 ans, quoi, de King Crimson. J'avais King Crimson, j'ai fait l'impasse.
0: Je vous perds, là.
1: Ah oui, l'impasse absolue. Et en fait. Je pense que This Heat, c'est vraiment, vraiment hyper influencé par Red de Kim Crimson. Ouais. Ouais, vraiment. Alors, c'est pas aussi bien, Kim Crimson, mais on sent vraiment le truc, quoi, dans la guitare, dans l'ambiance.
0: Je vous laisse.
1: Il y a de ça. Donc, le premier que vous n'aimiez pas, suivi avec après par un groupe que vous exécrez.
0: Alors, oui.
2: Je me permets de dire. Je crois que l'émission des années 60 de John Peel, c'était Top Gear.
1: Très bien.
0: Sans doute.
2: Oui, bon. Puisque dans le Peel Session de Soft Machine, Robert Wyatt improvise des paroles en l'honneur de justement des John Peel Session et il dit Top Gear.
1: Super.
0: Voilà. Eh bien, c'est y part.

Et oui, bonsoir à toutes nos auditrices et auditeurs à l'écoute de notre émission Dubout 100% Afrothérapie tous les mardis de 20h30 à 22h30 sur Fréquence Paris Pluriel. Dubout que vous pouvez suivre aussi sur notre chaîne YouTube Dubout Média, D2O, B2OT. Et voilà, ce soir, au sommaire de notre émission, l'actualité marronne, chronique poétique pour une éthique politique par Yves Intel-Pastel. Ce soir, il va nous parler de présomption de légitime défense policière, du silence des corps à l'absolution des armes. Puis tout de suite après, nous aurons la rubrique mensuelle GADO, génération afro-descendante organisée, sur la thématique du privilège et oppression. Cette émission est animée par Laure. Et puis après, tout de suite, c'est Laure qui, ce soir, spécifiquement, nous présentera l'invité de notre émission et on terminera avec l'agenda Dubout de la semaine présenté par Elisabeth Essou. Mais tout de suite, on commence avec Yves Intel-Pastel, chronique poétique pour une éthique politique. 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

présomption de légitime défense policière, du silence des corps à l'absolution des armes, l'avènement d'un fascisme légitimé. L'Assemblée nationale tente de graver dans le marbre de la loi une asymétrie barbare, la présomption de légitime défense policière. Par ce tour de passe-passe juridique, le pouvoir régalien n'accorde pas seulement une protection

à ses agents. Il instaure les conditions d'une immunité de fait. Désormais, lorsqu'un contrôle routier ou une interpellation banale se conclura par le fracas d'une arme à feu et le silence d'un cadavre, l'agent sera, par le verrouillage du texte, présumé innocent de son geste d'extermination, renversant la charge d'une vérité désormais confisquée. C'est le triomphe de l'absurde et de l'injustice systémique. Puisque la parole du tireur est sacralisée par l'appareil d'État, il appartiendra au sens propre à la victime de revenir de l'au-delà pour plaider sa cause. Le défunt devra s'extirper de son linceul pour démontrer que la violence qui lui a volé la vie était illégitime. Le sacrifice des vulnérables et le renversement éthique. Ce dispositif ne frappe pas au hasard. Il cible méthodiquement les marges, là où le bruit médiatique s'éteint et où la mémoire s'efface. L'indignité mémorielle. Poussons la logique jusqu'au bout. Le sans domicile fixe, l'isoler, l'exclure des récits nationaux, n'ont pas d'entourage pour porter leur deuil sur la place publique. Leur mort sera scellée par le silence et leur dossier enterré avec eux. Pour notre société, déjà multi-traumatisée par les violences institutionnelles, cette loi interdit la justice en la rendant juridiquement inaccessible, scellant ainsi l'impuissance des plus vulnérables. L'inversion de la preuve. L'appareil judiciaire ne cherche plus la vérité, il invalide a priori l'usage de la force létale. L'oppresseur n'a plus à justifier l'oppression. C'est à l'opprimé de prouver son droit à la vie. Si l'agent meurtrier est légitime par défaut, la victime, elle, devient ontologiquement coupable d'être morte. L'absolution du pouvoir et la dérive de l'état de droit. Mais ne devons-nous pas nous interroger plus avant? Quand le tir létal policier est revêtu de légitime défense a priori, c'est un signal profond envoyé par le sommet de la hiérarchie. N'est-ce pas aussi l'ordre implicite ou explicite donné par le pouvoir régalien du maintien de l'ordre qui s'absout en amont de crimes susceptibles de le mettre en cause? Par cette mécanique, la force publique se drape d'une immunité commode. Elle devient sans doute responsable, mais jamais coupable. Où se trouve donc le périmètre juste de l'état de droit? La grandeur d'un état réside dans sa capacité à ajuster sa force aux plus petites fragilités de ses citoyens et non à écraser le corps social sous le poids de son arbitraire. L'usage d'une arme létale ne peut souffrir aucune concession, aucune charité octroyée au gré du cynisme politique. Il exige une charte absolue, claire, non permissive, soumettant les forces de l'ordre au contrôle rigoureux de la souveraineté citoyenne dans l'exercice de leurs fonctions. C'est sur la pointe des pieds, par le renoncement des législateurs et le silence des complices, que l'on glisse de la présomption de démocratie à l'avènement sournois d'un fascisme légitimé. Une démocratie qui refuse de soumettre ses armes au contrôle strict du droit abdique sa souveraineté morale et bascule dans le règne de la terreur légale. Face à ce simulacre, nous pouvons faire usage d'une arme qui, elle, n'est pas létale. La clarté du verbe qui refuse le consensus régalien meurtrier. Puisque le radeau du droit bascule vers les gouffres barbares, notre veillée d'armes
sera de veiller à la reconstruction lucide de notre dignité et de notre capacité d'ajustement. Notre chant poétique offrira une voix à ceux que la violence policière a expédiés dans l'au-delà. Le ressac des ombres cautérisées. Nous sommes la multitude innombrable, arpentant les steppes livides de l'au-delà, fauchés au détour d'un asphalte complice par le plomb d'un fonctionnaire, ivre de zèle, par le dopage meurtrier d'une impunité décrétée. Nous étions les agneaux livrés au festin des loups, loups drapés dans la pourpre du monopole régalien. Et quand bien même nos pas erraient hors de la loi, l'étions-nous assez hors de la loi pour mériter la foudre? L'étions-nous assez pour subir le verdict sans procès, cette peine de mort rampante dans une nation hypocrite qui se targue à s'en laver les mains d'avoir aboli l'infamie de la peine de mort? Regardez-les, les tartuffes de la République. Ils s'enveloppent frileusement des parchemins de Badinter tout en chaussant dans l'ombre les bottes de fer d'Hitler. Qu'on ne nous parle pas de mots interdits. Quand l'arbitraire sournois ressuscite le spectre du nazisme, le verbe doit frapper comme le couperet. Avec le prophète de Basse-Pointe, disant aussi que tout le volcanisme du nazisme était en germe dans la fournaise des cataclysmes coloniaux. Oui, oubliera-t-on le tri sélectif de la faucheuse sous uniforme? Oubliera-t-on que ce sont les mêmes corps, toujours les mêmes, passés au prisme du racisme et du mépris que l'on mutile le plus souvent au nom de l'ordre? Écoutez le grondement de leur nom. Ils ne sont plus des faits divers. Ils sont une charge accusatoire, une rumeur de marée mémorielle, un typhon qui fracasse l'écho froid du déni, car le grand silence de l'État macère la plaie criminelle d'une histoire qu'il refuse obstinément de cautériser. Dressons le mémorial. El Hassem Diarra, début 2026. Frédéric Groschin, début 2026. Militant de la tribu de Saint-Louis, septembre 2024. Roch Victorin Wamitan, dit Banane, juillet 2024. Naël Merzouk, 2023. Cédric Chouvia, 2020. Claude Jean-Pierre, dit Clodo, novembre 2020. Steve Maya Kaniko, 2019. Zineb Redouane, 2018. Adama Traoré, 2016. Rémi Fraisse, 2014. Lamine Diang, 2007. Zieb Bena et Bouna Traoré, 2005. Makome Umborole, 1993. Les 19 de la grotte d'Ouvea, 1988. Malik Ousekine, 1986. Éloi Machoro et Marcel Nonaro, 1985. Pierre de Clercq, 1981. Faut-il que le discrédit couvre sans juste investigation le nom des vols suspendus par les balles de policiers? Comment arrêter cette litanie funèbre ?

Et oui, on revient à l'antenne de notre émission Dubout. On va poursuivre avec la rubrique Gadou, génération afro-descendante organisée, privilèges et oppression, présentée par Laure.

bonsoir à tous. Alors là, pour tout le coup, ce sera plutôt heureux hein, pour la deuxième partie vraiment de l'émission 7, hein, de l'épisode 7, où on traitait vraiment des ismes et qu'est-ce qu'ils cachaient, hein, les tabous que ça cache, les concepts que ça cache. Et surtout, c'est supposé vraiment flouter la dynamique entre le privilège et l'oppression. Et donc, pour comprendre la dynamique entre l'oppression et le privilège, hein, fallait d'abord qu'on comprenne ce qui était le privilège pour nous. Et déjà, comprendre un peu le concept du privilège dit naturel, hein, le privilège cosmique, le privilège universel. Mais avant de même comprendre ces concepts et l'opposition entre les deux, hein, ou surtout pour comprendre l'opposition entre les deux, il faut surtout comprendre le concept d'empathie naturelle, qui est un sentiment vraiment naturel d'opposition, hein, qu'on a pour quelqu'un ou pour quelque chose. Hein. C'est comme une sorte d'ennemi juré naturel, ou autrement dit, ton meilleur ennemi. Hein. Donc quand on dit blanc, et ben, tout de suite on pense au noir. Quand on pense à méchant, on pense tout de suite au gentil. Quand on pense à sec, on pense tout de suite à l'opposé, le mouillé. Dans tous les cas, ce sera toujours une forme de dynamique, hein, prédateur et proie, peu importe, hein, ce sera toujours ton meilleur ennemi. Elle existe grâce à une loi universelle, c'est la polarité, hein, qui stipule que tout dans l'univers a un opposé. Donc on peut en parler en termes de situation, on peut en parler en termes d'émotion, de conditions, pour tout il existe son contraire. Fille, garçon, féminité, masculinité, dans tout, okay, abstrait, réel, peu importe. Et donc, je parle de la polarité, parce que quand on parle de privilège, clairement, l'opposé du privilège, c'est forcément l'oppression. Donc, les deux ont lieu d'être dans la dynamique humaine, dans la dynamique tout simplement de l'univers, parce que c'est une loi universelle, les deux ont leur place. Et donc l'oppression, contrairement au privilège, fait référence à un groupe ou une personne, hein, subissant des injustices, des discriminations et des restrictions imposées par un système de pouvoir institutionnel. Donc de l'autre côté, un privilège, c'est l'autorité qui te donne certains avantages. Dans l'autre côté, c'est une autorité qui permet que tu puisses subir des injustices ou qui sont auteurs des injustices, hein, des discriminations et des restrictions qui sont imposées. Donc l'oppression peut être une gêne ou un malaise d'ordre psychique ou même physique, hein, et elle entretient une relation antipathique, donc, mais relativement symbiotique avec le privilège. Donc l'un n'existe pas sans l'autre. Maintenant, ça dépend des types de relations qu'on puisse avoir, hein, parce que dans la dynamique universelle, il y a plusieurs types de relations symbiotiques. Chose qu'on peut retrouver dans notre vie de tous les jours, hein, avec nos interactions avec notre famille, nos collègues, nos amis. Et donc, ces trois types de relations symbiotiques, je vais vous les expliquer. Le premier, hein, c'est celle où un partenaire tire bénéfice de l'association et l'autre n'en tire ni avantage ni inconvénient. Donc, une personne en tire bénéfice, mais l'autre, ça lui fait rien du tout. Ça lui retire rien, mais ça lui rajoute. C'est pas une valeur ajoutée, mais c'est pas non plus un malus. C'est pas un malus. Donc dans cette dimension, le privilège et l'oppression peuvent être perçus comme une injustice naturelle. Certaines espèces d'animaux, hein, et certaines personnes ont hérité d'un environnement favorable au développement, pendant que d'autres ont hérité d'un environnement moins favorable. Il ne tient qu'à cette société d'avoir conscience, hein, de ce privilège et justement développer un sentiment de partage. Celui-ci est totalement reflété dans les anciennes civilisations, hein, au sud des tropiques, hein, qui ont donné naissance à des sociétés hospitalières et chaleureuses. Pas besoin de les nommer, on les connaît, car ils avaient tous accès à une abondance de ressources qui a accentué cette culture du partage, reconnue encore aujourd'hui dans beaucoup de ces pays sud de l'Équateur. Hein, sont des pays qui sont considérés comme des pays du tiers-monde, mais bizarrement, ce sont chez des peuples qui sont très généreux et qui partagent tout alors qu'ils n'ont rien. Mais cette idée de rien avoir, c'est vraiment c'est génétique. L'abondance est là, et donc tant qu'on y en a un sentiment d'abondance, et ben on va vouloir donner. Et ce sentiment de partage et d'abondance ne vient que avec l'environnement dans lequel on vit, un environnement qui est favorable à ce que tout pousse, à ce que tu aies quasiment tout. Tant que tu traites bien la terre sera gentille avec toi. Voilà, en gros c'est ça. Et donc quand ces personnes-là donnent,
donne, ben ça leur retire rien, mais ça ne fait que améliorer un autre être, on va dire. Donc ce type de relation a existé, hein. On va dire c'était probablement la pré-colonisation, parce que dès qu'ils ont montré ce qu'ils avaient, après bon, voilà, c'était le début de la fin. Un autre type de relation symbiotique, c'est quand les deux partenaires tirent tous les deux bénéfices de leur association. Donc les deux partenaires récupèrent une valeur ajoutée suite à leur association, hein. Donc je dirais pas que c'est une vision utopique de la société, mais c'est plutôt une vision très idéale, hein. C'est une dimension dans laquelle on apprendrait de nos grandes et de nos petites erreurs de l'histoire, hein, en tant qu'être humain, où on comprend aussi que le privilège et l'oppression on leur place, hein, parce que le système qui serait mis en place prendrait compte des injustices et elle compenserait pour celles-ci, hein, de manière équitable, ce qui donnerait éventuellement du privilège aux oppressés. Et donc les autres oppressés, c'est la même chose, ceux qui étaient privilégiés donnent le privilège. C'est un système qui roule où tout le monde est gagnant. En gros, c'est du gagnant-gagnant. C'est idéal, c'est utopique, on n'en est pas encore là. À voir peut-être un jour, hein. Peut-être un jour. Voilà. Le dernier type de relation symbiotique est celle où un partenaire tire bénéfice de l'association et l'autre uniquement des inconvénients. Donc notre relation, c'est où toi tu prends et moi je perds. Gagnant-perdant, c'est une dynamique où je prends des malus parce que toi tu prends, je t'aide à prendre une valeur ajoutée et toi tu me donnes des malus, en gros. Elle se rapproche bien plus de notre réalité actuelle, hein. Donc en gros ça représente le manque d'équilibre actuel. C'est le pire type de relation pour exercer le privilège et l'oppression, parce que l'oppression est utilisée comme un processus systémique de domination, de tyrannie et de contrôle afin de continuer à tirer de ces fameux bénéfices et de devenir privilégié et de rester privilégié, parce qu'il y a une obsession avec ça pour le coup. Le poids de l'oppression est souvent accompagné d'une sensation lourde, hein, et d'une douleur sourde, tout comme la hiérarchie sociale actuelle, hein, qui fonctionne telle une pyramide avec une fondation qui porte le plus gros poids, hein, les fondations étant nous, hein. Le capitalisme, le colonialisme floutent les relations entre parasites et hôtes, hein, parce que c'est ça, hein, quand tu prends de la plus-value et moi j'en perds, ben, t'es un parasite, t'es un vampire. Et donc c'est cette relation qui est utilisée, elle est floutée par des mots comme capitalisme pour justifier la chute des peuples les plus fructifiants vers le bas. Et dans cette pyramide, le choix du positionnement de chacun est fondé sur une animosité presque irraisonnée, hein, qui se cache derrière le racisme. Elle est exprimée et classifiée par le plus gros marqueur, hein, qui est la couleur de peau. Et il me semble que ça a été d'abord fait ou établi par des Romains, hein, et repris ensuite derrière, hein, par les colons. Maintenant, tout ce qui restait à faire, c'était d'associer la galère aux gens les plus foncés, les plus pigmentés, et d'associer l'abondance, le blanc, littéralement la couleur, pureté, etc., au moins pigmenté, hein, et donc de cette manière inverser cette injustice naturelle, hein, voilà, inverser la justice naturelle du coup, et ça devient une injustice naturelle, je sais pas. Donc en gros la règle, c'est que tant que tu n'es pas trop pigmenté, hein, voire pas pigmenté du tout, tu auras un certain privilège et dans le cas échéant, tu subiras une certaine oppression au prorata de ta pigmentation. C'est comme je l'ai expliqué, hein, dans une émission précédente, c'est une valeur d'échange, c'est une monnaie d'échange plutôt, et c'est un thème qui est commun, hein, peu importe où on va dans le monde, plus tu es pigmenté, plus tu es oppressé. L'Afrique et les Antilles, c'est loin d'être des bons arguments, car les diverses ethnies et les communautés y prospèrent peu, d'où ce besoin aigu d'émigrer, et je parle bien vraiment, éventuellement, il y a vraiment eu une grosse vague, hein, par exemple pendant les années 80, les années 90, chose qui se calme maintenant parce que la jeunesse africaine prend fierté à rester dans son pays d'origine et d'arranger les choses sur place, hein. Mais ça ne change pas qu'il y a quand même un besoin assez urgent de partir, hein. Et quand on regarde, hein, nos recherches, malgré nos richesses en ressources, hein, nos pays d'origine font partie des pays du tiers-monde, hein. Et même si on peut essayer de se cacher derrière les drômes, hein, surtout nous dans la Caraïbe, aux Antilles,
on peut regarder, on vit dans des conditions assez précaires. Donc, il y a quand même une certaine domination, même là-bas. Hein. Beaucoup de communautés étrangères dans nos pays d'origine prospèrent bien mieux que nous, dans nos espaces, hein, quel que soit, que ce soit au quartier, ici ou au bled. Hein. Une autre raison d'émigrer, parfois, c'est aussi la violence. Hein. Les étrangers, les expats et les castes qui sont privilégiés, eux, ils sont souvent protégés par la police, l'armée et toutes les institutions, hein, qui sont parfois très corrompues. Mais bizarrement, dans ces pays qui sont principalement de majorité noire, hein, les noirs de ce pays-là sont souvent traités comme des citoyens de seconde classe, sans protection et souvent vulnérables à des atrocités, hein, souvent impunis par la justice. Donc notre position sur l'échelle hiérarchique mondiale, elle n'est pas juste... c'est pas juste une histoire de commerce triangulaire. Hein. C'est comme un club dans lequel on ne peut pas rentrer. Voilà, en gros, c'est un petit peu ça. Tu es dehors, il y a un club, tu peux pas rentrer. Et c'est au prorata. Voilà. Une grande maison, et puis voilà, on va voir qui va se retrouver au sous-sol, qui va se retrouver en enfer même, pour le coup. Ça s'arrête pas là. Notre position sur l'échelle hiérarchique, elle est aussi multilingue. C'est pas juste une question de vécu, c'est une question de parler aussi. Hein. Elle est incrustée dans plusieurs langues populaires, de l'Inde au Maghreb. Hein. Comme on parle des Noirs, les Indes, ils ont des mots très négatifs, hein, pour parler des personnes très pigmentées, comme les Dalits, hein, qui sont considérés comme des parias, hein, des intouchables, les damés, qui rentrent clairement dans ce système de caste. Hein. Et eux sont considérés comme des hors-castes, pour le coup. Au Maghreb, c'est la même chose. Hein. Malgré notre présence dans les préceptes de l'islam, il y a quand même des termes assez insultants, hein, qu'on retrouve dans les zones urbaines, hein, comme Kerlouche. Mais on sait que même si celui-ci fait référence parfois à un groupe ethnique, hein, pour ceux qui ne savent pas, ce sont les Maures. Quand je parle des Maures, c'est M-A-U-R-E-S. Hein. Qu'on pouvait assez appeler les Chouachines, les Aratines. Il y avait beaucoup de différentes tribus, comme les Fatimis aussi. Donc, c'est des choses à rechercher. Hein. Dans tous les cas, mort, ça veut dire noir en latin. Donc, comme ça, c'est clair. Mais ils utilisent le mot Kerlouche de manière péjorative, ce qui nous montre que dans leur culture, voilà, il y a quand même une hiérarchie à ce niveau-là aussi. Nous, entre nous, j'en parle même pas. Hein, on connaît déjà, que ce soit ici, aux Antilles, ou en Afrique, on parle de notre couleur de peau sous différents angles. On parle beaucoup de nourriture, hein, quand on parle de la couleur de peau, que ce soit caramel, vanille. Vanille, j'ai jamais compris, parce que la vanille, c'est noir de base. Cette idée que vanille soit claire, c'est bizarre, parce que la vanille, c'est noir. La fleur est blanche, mais le fruit est noir, quoi. L'essence est noire. Donc, on parle de vanille, du coup, on parle de chocolat, on parle de caramel. Et ça fait beaucoup de. Ça crée beaucoup de divisions assez bêtes. Hein. Et ensuite, on surjoue le jeu colonialiste, avec des termes très, très coloniales comme chabin, mulâtre, carteron. Même les mots métis subissent le même sort, hein. Ils sortent pas de mots qui sont positifs. Le mot créole aussi, blanc, pas semblant. être pas semblant, c'est quelqu'un qui était quasiment blanc. C'était un noir qui était quasiment blanc. Maintenant, on peut se les réapproprier. Hein. Ça a déjà été fait. Hein. On peut voir comment on se réapproprie le créole avec un K. C'est pas un souci. Mais il faut se rappeler quand même que les mots ont du poids. Il y a aussi beaucoup de nous, afrodescendants, hein. On se retrouve face à une forme de déracinement aussi d'un côté, parce que face au fait que nous aussi, on parle de personnes étrangères de manière péjorative, parfois quand on parle d'un blédard ou d'un juscom, on a des mots, voilà, un migrant, etc. On va parler de cette manière, de l'autre côté, ils vont nous traiter de négropéens, d'afropéens, de métro. Tout ça, c'est des formes de discorde et de division qui parfois peuvent être rigolotes, surtout quand on essaie de relever avec une certaine comédie de notre réalité, mais c'est pas des choses à prendre au sérieux, et surtout entre nous, ça doit rester très léger, parce que pour le coup, d'autres communautés s'en servent pour faire pareil. Voilà. Et tous ces différents symptômes de négrophobie nous incitent clairement à retourner tout ce mal-être contre nous-mêmes, hein. On est méchant l'un avec l'autre et puis on est gentil avec les autres, hein, parce qu'on sait qu'ils ont plus de pouvoir dans cette pyramide. On donne forcément sans rien attendre en retour,
et on a tendance à jouer le jeu du sens unique, on donne vraiment sans qu'il y ait un retour derrière. Bref, donc si on parle de maladie, on parle de doctrine, on parle de on va forcément parler de guérison, hein. Et si on parle surtout de relations symbiotiques, si on va parler d'un parasite, hein, pour s'en débarrasser, il faut d'abord être conscient qu'il est là. La première tâche du parasite, c'est prendre le contrôle de ton esprit ou le contrôle de ton système nerveux, hein, pour lui faire croire que ses envies sont tes envies, en fait. Ça, c'est ce qu'on appelle la définition du pouvoir, hein. Le pouvoir, c'est définir la réalité de quelqu'un en faisant de sa réalité la tienne. Quand tu te rends compte que tu fais des choses qui vont à l'encontre de tes propres intérêts, notamment vitaux, tu fais tout pour t'en débarrasser normalement. Les requins utilisent le rémora ou le poisson suceur pour se débarrasser de ses parasites. L'éléphant utilise de la boue et l'ours les écorces des arbres. Pour nous, ça sera tout simplement la décolonisation, il n'y a que ça. C'est un processus de libération, hein, mais aussi souverain. Assuré par la prise de conscience, la concertation et bien sûr notre capacité d'adaptation. Parce que les parasites vont essayer de s'accrocher, hein. Ils vont se cacher, ils vont essayer de dissimuler, ils vont te faire croire qu'ils sont ici, qu'ils sont là. Donc c'est un peu le même rôle que les ISM, hein, pour en revenir au ISME. Ils ont le même rôle, les parasites, c'est de se pouvoir flouter, être derrière dans tes cheveux ou derrière un organe, ou voilà. Et les parasites se nourrissent de confusion et d'ignorance, parce que tu sais pas qui ils sont là ou tu sais pas où ils sont. Mais surtout, ils se cachent un peu comme des tabous, hein. Comme les ismes, comme j'ai dit, hein. Ça sert de distraction. Et ça cherche à créer des intersections sociales, parfois aussi, pour semer la confusion. Des intersections entre race et sexe, entre appartenance, orientation sexuelle, religion, et j'en passe. Tout pour séparer sous l'illusion de l'unité, hein. On peut dire, oh, vas-y, on a tous grandi au terre-terre ensemble. Oui, mais non. Ah oui, on est tous des chrétiens. Oui, mais non. C'est pas que ça c'est pas ces ismes qui font guise d'unité. On ne devrait pas se retrouver autour de ces ISME. On devrait se retrouver autour de concepts qui ne peuvent pas se cacher, hein. La négritude, c'est clair. Voilà. Par exemple, parlons d'égalité des sexes, hein. Le sexisme, qui est une attitude discriminatoire, hein, principalement par les hommes, qui s'attribuent le meilleur rôle en société aux dépens des femmes positionnées au second plan, hein. Et ces femmes-là sont exploitées comme des objets de procréation et de plaisir, avec pour fonction d'être des mules, faire le ménage et servir de matelas. Le triple M, hein, mule, ménage et matelas. Quand on parle de second plan, dans cette hiérarchie sociale, au sommet, on nous retrouve forcément l'homme occidental, et juste en dessous de l'homme occidental, on va y retrouver sa femme. C'est logique, hein. Donc pour une femme noire, ça serait plutôt au dernier plan, hein, car l'homme noir est en bas de l'échelle et derrière lui, la femme noire y est. Voilà. Donc si le sexisme est le couteau, le féminisme en est la lame. Le féminisme est une doctrine, encore plusieurs idées qui cherchent un petit peu peut-être à manipuler ou qui cachent d'autres, qui visent vraiment à l'extension des rôles et des droits des femmes en vue d'égaliser leur statut avec celui de l'homme, en particulier dans le domaine juridique, politique, économique, et puis on pourra même y rajouter le domaine biologique et médical, hein. Ce qui nous intéresse, c'est cette obsession d'égaliser leur statut avec celui de l'homme. Pour ma part, ça se traduit par exercer le même pouvoir colonial et capitaliste que les hommes de la société dominante. Ce qui fait peur, car sur les plantations, ce sont souvent les maîtresses qui avaient plus de vices et de méchanceté envers les femmes esclaves. Elles percevaient l'oppression des femmes noires comme un jeu de séduction avec leurs conjoints ou autres, hein, malgré le fait que c'était vraiment des abus, des agressions sexuelles. Qui avait pour résultat le métissage, hein, que ses maîtresses, hein, de plantation percevaient comme une erreur de la nature. En gros, tout ça pour dire que le féminisme devrait être problématique pour nous, car une femme de n'importe quelle société dominante va exercer son privilège, généralement raciste, hein, envers nous, femmes noires, pour faciliter, elle, son oppression. Est-ce qu'on peut leur en vouloir ? Non, mais il ne faut pas non plus nous gâcher la vue, hein. C'est triste à dire parfois, parce qu'on connaît tous des gens bien, de toute origine, ethnicité, mais je dois répéter le fait que les avantages du privilège sont parfois invisibles, comme nous on peut percevoir parfois avec notre mélanine, hein. Donc parfois ces privilèges sont invisibles pour ceux qui en bénéficient et peuvent se manifester sous forme d'accès à des ressources, des opportunités ou encore une fois des oppressions, des protections.
vu qu'il n'y a pas de privilège sans oppression, ben notre oppression va forcément être reconnue dans le monde entier pour faciliter beaucoup de personnes l'accès à ces choses-là. Hein. Donc si non, pour entrer dans le club, il faut que tu dises merde à un groupe, et ben tout le monde va dire merde à un groupe pour accéder au club. Si c'est juste ça le critère en réalité. Et donc une égalité équitable passerait par une distribution inversée où la personne plus en bas bénéficie du plus gros, hein, plus tu montes la pyramide, moins tu reçois, c'est logique. Donc si le féminisme était équitable, les premières bénéficiaires en seraient les femmes noires. Inutile de s'inonder de concepts tels que l'afroféminisme, par exemple, qui lutte contre l'oppression ressentie à cause de notre couleur de peau et de notre sexe. C'est vrai, mais je pense pas qu'on a besoin de créer nos propres ismes quand il y a des termes très clairs comme négrophobe et misogyne. Être négrophobe, c'est avoir une aversion ou une hostilité envers une personne de race noire. Hein. Et misogyne, c'est un sentiment de mépris ou d'hostilité à l'égard des femmes. Donc, au lieu de dire afroféministe, appelle qui dit toi t'es misogyne. Société misogyne, société négrophobe, c'est plus clair. Encore pire, hein, parler de misogyne noire pour parler d'un brin de misogyne uniquement qu'on trouve, comme si on le trouvait uniquement chez l'homme noir. Ouais. Juste parce qu'il n'y a pas un isme derrière, vraiment. Juste parce qu'il n'y a pas un isme derrière. Mais. En réalité, on peut juste parler de misogyne tout court. On n'a pas besoin de rajouter noir derrière. Encore une fois, on fait des choses qui sont vraiment particulières parce que dans d'autres communautés, ils n'ont pas besoin de s'approprier la misogyne, hein, avec en y rajoutant leur propre origine derrière. Je ne vois pas pourquoi on le ferait aussi. L'afrocentrisme, le protochronisme ou même le panafricanisme, ça, c'est tous des surcaricatures un peu de notre oppression, hein. Encore une fois, au lieu de parler de misogynie noire, hein, au lieu de parler d'afroféminisme, on peut parler de négrophobie sexuelle peut-être, au lieu de parler d'afrocentrisme et de protochronisme, hein, pour centraliser l'Afrique dans tous les débats, on peut juste appeler l'histoire, on peut juste dans l'histoire, selon l'histoire, telle date, telle heure, telle date, tel lieu. Pas besoin de parler de tous ces ismes, hein, ça sert à rien. Et pourquoi vraiment utiliser le panafricanisme? Je sais que ça peut fâcher un petit peu, mais la collaboration, c'est clair. Dire panafricain, même le panafricanisme est un peu un leurre, mais ça c'est peut-être pour une autre émission. Parler de panafricanisme maintenant, c'est pas trop ça, hein. C'est parce qu'on peut voir que le panafricanisme, ça va que dans un sens en réalité. Et on n'appelle pas ça pan. Pour le coup, je préfère la collaboration parce que la collaboration, c'est clair aussi. Il n'y a pas de quoi se cacher derrière, là, pour le coup. Si on est en collaboration, ça devrait se voir tout de suite. Et donc, l'antidote au fléodéisme, c'est la conscience et la cohérence. C'est le refus d'être divisé par des codes créés pour mieux contrôler. Et c'est une action collective afrodescendante qui sera ancrée dans ce qu'on appelle la vérité individuelle, hein, pour le coup. Et je vais vous laisser là-dessus. Donc ça, c'est la deuxième partie. Là, on était sur les ismes, hein, très important parce que ça fait partie des grandes problématiques de notre communauté afrodescendante. Chose qu'on aura le temps de développer plus tard. Hein. Donc, n'hésitez pas à suivre la page de Gado sur YouTube et sur Instagram. C'est @héritage, le chiffre 2 et GADO, Gado. Et puis voilà quoi. Je vous laisse là-dessus. Là, pour le coup, je peux vous dire probablement la semaine prochaine. Hein. Peu importe où vous êtes, hein, passez un bon moment et on se dit à plus tard.

0: 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Alors ce soir, ce sera Laure qui va animer cette émission. Parce qu'elle nous a, elle vient de nous présenter sa rubrique Génération Afro-descendante organisée. Eh ben, Laure, bonsoir.
1: Bonsoir, bonsoir à toutes les auditrices et auditeurs, aux jeunes et aux âgés, hein, à tous ceux qui sont avec nous sous la canicule et ceux qui ont pu l'échapper. Voilà. Et surtout, bonsoir à nos deux invités qu'on a. Le plaisir d'accueillir ce soir, nous avons excusez-moi, Zamba.
2: Bonsoir.
1: Voilà, bonsoir. C'est pas la première fois que tu viens.
2: Non, c'est pas la première fois, c'est pas la toute première fois, on va dire, mais je ne suis pas quand même une habituée.
1: D'accord, on va quand même, on va te présenter quand même. Donc d'accord. Zamba est éditrice.
2: Éditrice et libraire aussi en région parisienne.
1: D'accord, éditrice et libraire en région parisienne. Oui. Et on reviendra tout de suite sur ton profil et ton histoire et ce que tu fais. J'ai hâte d'entendre. Et pour le coup, à ma gauche, Christo Noumpoubi. Est-ce que je l'ai bien dit ?
3: Vous avez bien dit Noumpoubi.
1: Noumpoubi, yes. Et donc tu es musicien, compositeur, chanteur, le Brassens en Afrique ?
3: Entre autres, bon, on ne va pas dire tout ce que je suis, parce que sinon on va y passer toute la soirée.
1: D'accord, on peut aussi faire tout ce que tu n'es pas. Hein. Ouais. Ça fonctionne aussi. Hein. D'accord. Bon, en tout cas, bienvenue à vous deux.
2: Merci.
3: Merci.
1: On va partager un petit moment ensemble. Là, pour le coup, on vient d'entendre la rubrique de Gado, qui est la génération afrodescendante organisée. C'est mon association, donc, pour laquelle, avec Théo, on a travaillé pour le coup sur un podcast, parce qu'on s'était dit qu'il y avait beaucoup de choses à dire sur l'afrodescendance française, plus particulièrement. Et aujourd'hui, le thème, c'était l'oppression et le privilège. Et en plus, aujourd'hui, c'est le 14 juillet. Alors, comment s'est passée votre journée ? Comment s'est passé votre 14 juillet ? Qui va revenir.
3: Honneur aux dames.
2: Bon, de manière, le 14 juillet s'est passé de manière totalement ordinaire. Mmh. C'est un jour comme un autre pour des personnes afro-descendantes, sans rentrer dans des polémiques. Mais bon, il faut dire que le 14 juillet honore plutôt nos bourreaux. Mmh. Donc nous ne fêtons pas, en principe, le 14 juillet. Nos ancêtres étaient plutôt, à cette époque-là, plutôt maltraités, malmenés. Ce sont des euphémismes. Mais voilà, ce n'est pas une date dont on peut être fier.
1: On peut dire ça comme ça, hein, c'est vrai. Mais par contre, aujourd'hui, c'est aussi une autre date, hein, pour le coup, sur le calendrier kémite. Parce que
2: Nous préparons effectivement, c'est le premier jour épagomène, effectivement, puisque nous préparons le 19 juillet, qui est le nouvel an kémite.
1: Le 19 juillet.
2: Le 19 juillet.
1: D'accord. Voilà.
2: Donc il y a 5 jours épagomène. Non, tu t'es pas trompé. Hein, tu es exactement dans.
1: D'accord, on est dans les 5 jours. Okay.
2: Voilà, le 14, 15, 16, 17, 18. Et le nouvel an commence donc le 19 juillet. Et là, en fait, l'année 6263.
1: Ouh, 6263. Voilà.
2: Bien ça.
1: Donc, faut juste comprendre quand on se replace un petit peu dans le temps.
2: Oui.
1: Voilà, c'est pas la même chose que 2026 pour le coup.
2: Non, on est quand même beaucoup plus vieux, beaucoup plus ancien.
1: Wow, non, c'est impressionnant. Hein. Et pour toi, pour le coup, Christo, qu'est-ce que tu en penses du 14 juillet ?
3: Moi, je n'en pense absolument rien. Mais il se trouve que je suis né le 16.
1: Ah, t'es né le 16 juillet,
3: ouais,
1: pour le coup,
3: juillet, donc,
1: dans deux jours.
3: Donc, en général, le 14 juillet, je me prépare pour mon anniversaire. Je dors. Et le 16, je réveille. Je me réveille. Donc, vraiment, vous avez eu beaucoup de... Je ne sais pas si c'est de la chance que je sois venu. Parce que normalement, j'étais censé ne pas sortir aujourd'hui.
1: Tu es en mode repos.
3: Oui. Et surtout avec...
1: La chaleur.
3: Avec sa chaleur et les événements actuels. Moi, j'ai un peu peur
1: c'est pas l'énergie que...
3: La foule, là. J'aime...
1: T'aimes pas.
3: Je déteste pas la foule, mais c'est pas cette foule-là.
1: Oui, ok, d'accord, pas cette foule. Et du coup, vivant en France, est-ce que vous pensez qu'il y a une manière de renouer les liens avec ce 14 juillet, pour le coup ? Parce qu'on est ici, tu l'as dit, hein, pour le coup, t'es en France.
3: Oui, on est en France, mais non, mais en fait, je pense qu'on ne nous oblige pas à faire quoi que ce soit le 14 juillet, quoi. Donc, ça tombe bien.
1: Donc du coup, ils devraient nous forcer.
2: Très bien.
3: Mais oui.
1: Tu penses qu'ils devraient nous faire ça du coup, si on, non, parce qu'à force qu'on le fasse, peut-être à faire quelque chose.
3: Vous savez, souvent, on reproche à certains de ne pas chanter la Marseillaise.
1: Ok.
3: Mais moi, je me suis penché un jour sur le texte, mais il est violent.
1: Ouais. Ok. Ouais, ouais. Bon, c'est un bon argument.
2: On est d'accord.
3: C'est juste ça, quoi.
1: Je n'irai pas à l'encontre. peut-être, quand je parle de peut-être se réapproprier certaines valeurs qui sont véhiculées, parce que pour le coup, on a des enfants qui sont ici, qui vont à l'école ici. Comment est-ce qu'on peut leur dire tu es un petit Français, mais... Tu vois, ils sont toujours peut-être un petit peu coincés entre deux concepts. Hein. J'adore le ploup. Mais bon, non, c'était juste pour faire une petite parenthèse sur le 14 juillet. Honnêtement, même moi, je pense que ça doit faire des années que je n'ai pas regardé le défilé ni rien. Il dirait que je ne suis pas forcément sortie concernée. Même les feux d'artifice et tout, je n'ai pas l'impression d'aller chercher l'événement non plus. Hein. D'accord, bah sinon passons. Alors...
3: On peut passer.
1: On peut passer. Je commence avec toi, Zamba.
2: Ah, merci. Oh là là, quel honneur.
1: Alors, éditrice, et tu m'as dit libraire.
2: Oui, voilà. Donc, une librairie qui se trouve à La Courneuve, dans le 93.
1: D'accord.
2: Et éditrice de livres panafricains, notamment avec le doyen Doumbi Fakoli, qui nous a quittés en 2024. Et Omotunde, je diffusais les livres d'Omotunde jusqu'à 2022.
1: D'accord.
2: Date de son départ aussi. Il est allé rejoindre également les ancêtres.
1: Et quel est le nom de ton édition ?
2: Matkem Production.
1: Matkem Production.
2: Matkem. Voilà.
1: Matkem.
2: Mat, c'est la c'est la divinité, une divinité africaine.
1: C'est ça.
2: Qui symbolise la vérité, l'ordre et la justice. C'est elle qui régit notre vie en tant que kamite. C'est une sorte de code civil. Même.
1: C'est ça. Ça représente la justice.
2: Voilà,
1: exactement. Les 42 lois.
2: Avec les 42 recommandations. J'appelle ça plutôt des recommandations.
1: C'est vrai, c'est vrai.
2: C'est vrai qu'on dit souvent 42 lois ou bien même 42 commandements, puisque les 10 commandements ont été inspirés, les 10 commandements de la Bible ont été inspirés des 42 commandements de la Mahat.
1: Exactement.
2: Mais je préfère dire recommandations parce que c'est quand même assez difficile, lorsqu'on rentre dans le détail, de respecter les 42. Donc il s'agit d'exceller, c'est-à-dire de se rapprocher le plus possible de cette excellence, même si on ne l'atteint pas totalement.
1: Ouais. Voilà. D'accord.
2: Parce qu'aujourd'hui, on vit quand même dans un monde aussi de capitalistes. On doit faire un entretien d'embauche. On doit forcément exagérer un peu son CV,
1: bien sûr, par exemple.
2: Et forcément, on est dans le mensonge.
1: C'est ça. Donc là, tout de suite.
2: Ça fait pas partie des 42 commandements, le mensonge. Il faut éviter. Voilà. Donc, c'est la raison pour laquelle je dis que ce sont des recommandations. Il faut avoir une vie quand même assez rigoureuse, assez droite, autant que possible.
1: C'est magnifique. Et qu'est-ce qui t'a donné envie d'aller vers l'édition pour le coup ?
2: Alors,
1: toujours fan de lettres.
2: C'est un peu une longue histoire. On a commencé ensemble avec Omotunde. Il a commencé un petit peu avant moi d'ailleurs, puisqu'il était déjà enseignant à l'Institut Africa Mat Authentique avec les éditions Menebuc. Et ensuite, moi, j'ai intégré effectivement l'équipe Menebuc en tant qu'éditrice. Et j'organisais, donc non seulement je faisais l'édition, mais j'organisais également les conférences des différents professeurs. Comme aussi, il y avait aussi René-Louis Etilé, qui est un égyptologue martiniquais qui faisait partie de l'équipe d'Africa Mat. Et donc j'organisais les conférences d'Omotunde, de Doumbi Fakoli, de Kovi Gomez. Nous étions principalement basés dans le 19e, on avait 300 mètres carrés là-bas. Et on pouvait faire des cours, des conférences et autres activités. Pardon, excusez-moi. Donc, et autre activité. Donc, du coup, j'ai intégré cette équipe-là et en tant qu'éditrice, ça m'a ouvert différentes portes. Et c'est en 2010, on nous a fait fermer, puisque l'État français n'aime pas du tout que les Africains écrivent sur leur propre histoire. Il faut d'abord être validé par eux pour pouvoir écrire sur notre histoire. Donc forcément, cette validation passe par des compromis, des compromissions, et ce qu'on ne veut pas, parce qu'on est kamite. Donc du coup, qu'est-ce qui s'est passé? Ils nous ont envoyé la BAC, la brigade anticriminelle, telle que
1: carrément.
2: Tu me vois là, j'ai l'air d'être une grande criminelle.
1: Ouais.
2: Et donc en garde à vue, et
1: alors, c'était pourquoi exactement la raison du coup ? En fait, le motif, c'était... Excuse-moi, alors, t'as besoin d'en parler.
2: Oui, okay. Alors le motif, on va dire, qu'ils ont évoqué, c'est le non-renouvellement de bail de la part de, du bailleur. C'est non-renouvellement de bail, normalement, on reçoit un avis, qui est un préavis même, qui indique, voilà, nous n'allons pas renouveler votre bail. Mm-hmm. Non, nous n'avons rien reçu, on a reçu directement un huissier. Qui est venu nous dire qu'il fallait, il fallait quitter les lieux. Wow. Je lui ai dit, mais pour quelle raison ? Puisque les loyers étaient tous... on était à jour, ils étaient payés, ils étaient réglés. Je lui ai montré le document. Il m'a dit, je sais, le document que vous me présentez, je l'ai aussi. J'ai dit, mais, donc, il n'y a aucune raison de nous mettre à la porte. Ouais. Et il a dit, moi, je ne fais qu'exécuter un ordre. Voilà. Il a reçu un avis d'expulsion, il expulse. Donc, il m'a dit, si je ne pars pas de moi-même, si notre équipe ne part pas d'elle-même, il envoie les forces de l'ordre. Et wow. Effectivement, il a envoyé la brigade anticriminelle.
1: Wow.
2: C'est ainsi qu'on s'est retrouvé au commissariat de police du 19e, que nous avons été interrogés. Et en final, comme les deux personnes qui ont été en garde à vue, donc s'il y avait moi et une autre personne qui est footballeur, je ne vais pas donner son nom là aujourd'hui, mais en tout cas, l'audition s'est terminée où le footballeur a signé des autographes pour tous les policiers.
1: Oh, wow.
2: Voilà comment ça s'est terminé.
1: Quoi,
2: notre garde à vue. Et oui, parce qu'en fait, au moment de l'audition, ils m'ont dit, mais... pour quelle raison vous squattiez dans le 19e ?
1: Squatter,
2: wow. Parce qu'on est des nègres, alors on squatte.
1: Voilà, tout
2: c'est tout ce qu'on fait. Vos collègues ne vous ont pas dit qu'il y avait des livres, que ça ressemblait quand même à un commerce, etc. Ah. Il m'a dit, il appelle son collègue, il dit, qu'est-ce qu'il te dit toi, lui là, en parlant du footballeur, il ne savait pas encore que c'était un footballeur. Qu'est-ce qu'il te dit ? Parce qu'elle me dit que c'est un commerce et tout ça. Il dit, ouais, tiens, viens voir, c'est un tel, c'est un footballeur, viens. Et du coup, tout le monde s'est levé et puis on est allé pour signer les autographes. Voilà.
1: Impressionnant.
2: La petite anecdote.
1: Waouh. Ah oui, c'est une sacrée anecdote. Hein.
2: Voilà,
1: ah bah écoute, merci de le partager avec nous, parce que je pense que c'est important de l'entendre et puis ça nous rappelle aussi que voilà, tout, clairement tous les pas qu'on fait, on est clairement un petit peu surveillé. Hein.
2: Oui. Un petit peu. Oui.
1: Je vais passer à toi, Christo, puis on reviendra sur toi, Zamba, juste après.
2: D'accord.
1: Alors, Christo.
3: Quelle histoire ?
1: Bon, quelle histoire ? Tu me racontes l'histoire. Brassens en Afrique. Raconte tout.
3: Alors, évidemment, je ne suis pas un vendu.
1: Ok, déjà d'une.
3: Parce que pourquoi je chante Brassens, c'est sûr. Ben, c'est parce que, justement, ce mec-là, il était assez, il était entier. Ce qui n'est pas toujours
1: le cas pour les artistes, beaucoup
3: d'artistes même voilà, donc il est entier. Donc moi, ces textes m'ont parlé dès le jeune âge, parce que évidemment vous allez me dire comment j'ai fait, mais mes parents avaient ces disques, avaient des disques d'Aznavour, des disques de Dalida, tout ça là, même de Claude François. Mais moi, ces textes m'ont beaucoup touché. Et donc, depuis que je suis enfant, je les écoute avec beaucoup de plaisir. Plus comme je joue de la guitare, et lui, ses textes, c'est guitare-voix. Donc, je me sentais vraiment très, très, très proche. Bon, évidemment, je ne veux pas dire qu'à 12 ans, je philosophais, je faisais des analyses de textes.
1: De Brassens. Qu'est-ce que tu faisais à 12 ans ?
3: À 12 ans, j'allais à l'école.
1: Tu savais déjà jouer un instrument ?
3: J'ai appris à jouer de la guitare à 12 ans.
1: D'accord.
3: Mais avant cela, je jouais des percussions.
1: D'accord.
3: Ouais, en fait, à base, je suis un percussionniste.
1: Enfin, d'accord. Et tu es né au Cameroun, non ?
3: Je suis né à Paris, dans le 14e.
1: Tu es né dans le 14e ?
3: Pas très loin de là où j'étais, Georges Brassens.
1: Ah, bah pour le coup, ok. D'accord.
3: Je pense qu'il n'y a pas de hasard, parce que ma mère a eu plusieurs studios, dont un rue Daguerre. Moi, je suis né à l'hôpital Bodloc, Cochin, je pense.
1: Je connais pas trop.
3: Du 14e. Voilà, je suis dans le 14e, mais rassurez-vous, j'ai grandi au Cameroun.
1: Rassurez-vous. Mais non, mais tu as le droit de grandir où tu veux, comme tu veux. Attends.
2: Ça s'entend quand même.
1: Oui, en plus. J'allais dire, attends, ça s'entend un petit peu quand même. Donc, donc tu es né.
3: Ah oui, je suis
1: à Paris, mais tu as grandi au Cameroun jusqu'à quel âge ?
3: En fait, j'ai vécu au Cameroun, enfin, je suis venu m'installer en France, m'installer vraiment quoi. Ben, sinon, je venais en vacances tout le temps. Mais je me suis installé à 22 ans.
1: À 22 ans. Ah oui, donc tu as vraiment passé
3: j'ai en France à l'adolescence. Là-bas, j'ai fait la fac, tout ce que tu veux.
1: Mm-hmm. Quel côté du Cameroun ?
3: Yaoundé, moi, Douala. J'ai vécu à Douala, j'ai vécu à Yaoundé.
1: Ah, t'as vécu dans les deux.
3: Oui, mais j'ai grandi vraiment enfant à Ezeka, qui est un village. Donc moi, je me sens quelqu'un qui a eu la chance d'être très près de la tradition.
1: D'accord.
3: C'est pour ça que, en fait, Brassens me parle. Beaucoup parce que moi je l'ai senti comme un griot, enfin griot sans pas quand je dis griot, c'est pas le mec qui flatte, hein.
1: Oui, bien sûr.
3: Voilà, c'est quelqu'un qui compte.
1: Oui.
3: La vie,
1: un compteur.
3: Un compteur, quoi. Donc voilà, donc je sais pas.
1: D'accord. Et donc du coup tu as appris donc à jouer les instruments jeunes, les percussions, donc c'est l'influence familiale. Et tu m'as dit les traditions. Un petit peu de tradition.
3: Aucune influence familiale, mais à part que ma mère, ma grand-mère, ma tante, c'est les trois femmes qui m'ont élevé. Mm-hmm. Élevé, je ne les ai jamais entendues ne pas chanter.
1: Ok.
3: En repassant, en faisant la cuisine, en écrivant, tout le temps. Donc, en fait, ce n'était pas des chanteuses dans une chorale, mais ça chantait.
1: Ça chantait. Donc, tu étais autour de la musique.
3: Voilà, j'ai toujours. Ça chantait, ça écoutait de la musique. Mm-hmm. Alors, pour parler de moi, enfin, en fait, je ne pensais pas en faire une carrière. Hein.
1: Mm-hmm.
3: Donc, voilà, c'est par hasard, quoi.
1: Comment ça, par hasard ? T'as juste pris ta guitare et...
3: Non, c'est pas ça. Non. Je faisais de la musique comme un passe-temps, comme un hobby, mais vraiment très, très important, quoi.
1: Oui.
3: Et parce que donc quand je suis venu, c'était pour faire des études de communication. À l'époque, c'était un peu la mode. Donc, j'étais dans...
1: La mode ?
3: Oui, dans les années 80, Séguéla, tout ça là. Donc, j'ai fait un BTS pub et tout. J'ai travaillé dans la publicité.
1: T'es clairement dedans.
3: Hein ?
1: Ça se voit.
3: Oui.
1: La carte postale, super bien, très joli, l'art. Et puis c'est avec le QR code derrière, mais ça reste un peu authentique, un truc qu'on peut garder à la maison. Bah non, c'est bien, t'es quand même resté dedans. Puis...
3: Je suis resté. Mais grâce à mes parents qui m'ont dit non, il n'est pas question que, évidemment, comme en Afrique en tout cas, il n'est pas question que tu prennes comme carrière la musique. Tu ne sauras même pas lire un contrat, quoi.
1: Donc, oui, c'est important.
3: Je remercie les parents de m'avoir obligé de faire des études.
1: D'accord. Ouais, écoute, c'est important. Et puis, tu utilises les deux en passerelle de toute manière.
3: Exactement.
1: Même dans ta musique, c'est de la communication.
3: Complètement.
1: Et du coup, écoute, on va se lancer sur un premier titre. Du coup, de Christo Noupombi. Est-ce que vous avez le titre de... Allez-y.
3: Au village.

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0: Mauvaise réputation, on vient d'écouter Christo Numpubi qui est parmi nous. Hein. Alors je vois que le 14 juillet, en fait, tu restes sous ta couette, hein, Christo. C'est ce que j'ai entendu dans le titre de cette chanson.
1: Bien vu.
2: Il reste sous sa couette. Mauvaise réputation.
1: Oui, tout à fait.
2: Ça vient d'où l'inspiration de cette...
1: Ça, c'est Brassens. Hein.
2: C'est Brassens, d'accord. Oui, oui. Mais dans ton sens, à toi, tu l'as pris dans le même sens que lui.
1: Pareil.
2: Exactement pareil.
1: Oui, à ma moitié quand même.
2: D'accord.
1: Parce que moi, quand je vois un voleur, j'attrape le voleur et je lui demande pourquoi tu as volé. Mmh. Et quand il m'explique, en fonction de ce qu'il me dit, mmh, je le lâche ou je le...
2: Mmh. Voilà. D'accord.
1: Alors que Brassens, lui laisse partir le voleur et puis il s'en prend à...
2: Il s'en prend à qui?
1: À ceux qui le suivent.
2: Ah, ok, d'accord. Ok, je vois la logique. Ouais, petite nuance quand même.
0: C'est un Robin des Bois.
1: Voilà, c'est ça,
2: c'est ça que j'allais dire. Lui, ah oui, d'accord. Il délaisse complètement, tandis que toi, tu vas quand même faire. Tu vas toujours un petit peu.
1: Parce que parfois, très souvent, les voleurs, je ne dis pas qu'ils ont raison, mais il y a une raison, quoi.
2: Il y a toujours une raison.
1: Donc voilà, il faut être vraiment. Voilà, il faut pas les prendre comme ça, voleurs, quoi.
2: Oui.
1: S'ils sont dans le besoin.
2: D'accord, donc okay, pourquoi pas, super, je trouve que la parallèle elle est quand même là entre les deux, hein. Et je suis plus ou moins d'accord, je pense que le jugement il devrait être comment dire, assez objectif, faut voir pourquoi, il faut que la punition elle soit égale au crime et à l'intention.
1: Vous n'allez pas me contredire, je parle des petits voleurs, hein. Je ne parle pas des gens qui volent des millions. Hein.
2: Oui, clairement. C'est pas là, on est dans autre chose.
1: Voilà, eux ils n'ont aucune
2: raison. Il y a vol, il y a fraude, il y a exploitation, extorsion.
0: Demandez à Marine Le Pen, notre future candidate.
2: Oh my goodness.
1: Voilà, c'est...
3: Merci pour la boutade.
2: Tiens, bam. D'accord, bah aussi, bon, en parlant de voleurs, pour le coup.
3: Effectivement, je pense qu'il parle plutôt des voleurs, des personnes qui, par exemple, des mères de famille qui voilà, volent pour nourrir
1: les
3: enfants.
2: C'est pas la même chose.
3: On ne peut pas effectivement faire la même punition. Et c'est tout à fait louable, effectivement.
2: C'est ça. Et donc, je vais revenir un petit peu par ici. Enfin, je pense que je vais juste lancer le petit sujet un peu au milieu. Parce que tout à l'heure, tu m'as parlé du Cameroun et tu m'as dit le continent, c'est lourd à porter.
1: Oui, très lourd. Ouais.
2: Ok, j'aimerais bien qu'on construise un peu là-dessus. Pourquoi est-ce que tu dis que le continent?
1: Mais parce que bon, je pense que les Camerounais ne vont pas être contents.
2: Mm-hmm.
1: Oui. Parce que on ne peut pas dire qu'on est un continent et si on n'avance pas, quoi.
2: Et pourquoi ça avance pas du coup, d'après toi?
1: Quoi, à cause de tout ce que j'ai dit avant.
2: Oui, c'est le fait que ce soit... Le fait que,
1: il y a des
2: tellement de...
1: Des gens, okay, gens qui... On dirait... Bon, tu me diras, c'est dans tous les pays, hein, mais... Mm-hmm. Des gens qui s'accaparent des postes, mais en fait, ils ne sont pas là pour servir le pays, quoi. Ils sont là pour se servir. Ça, vous allez me dire, ça existe en France, mais quand même, ils réussissent quand même à faire des choses.
2: Donc, on se retrouve dans un pays africain qui n'est pas panafricain, du coup. Qui n'est pas pour son peuple, alors
1: le Camerounais, oui.
2: Le Camerounais pour son peuple.
1: Le Camerounais,
2: Camerounais pour le Camerounais.
1: Le Camerounais est panafricain. Mais les gens qui gouvernent le Cameroun, ils ne le sont pas du tout.
2: D'accord.
1: Vraiment, c'est. Là, je parle vraiment d'une poignée d'hommes, mais comme c'est eux qui ont le pouvoir. Mm-hmm. Donc, du coup.
2: Oui, on reconnaît le système dans lequel on vit quand même. On ne va pas comme ça faire comme si
1: c'était. Ouais, c'est ça. Voilà.
2: D'accord. Et pour toi, la définition du panafricanisme, être panafricain ou panafricaine pour le coup?
3: Déjà, être panafricaine, être kémite, c'est s'intéresser beaucoup plus aux corrupteurs qu'aux corrompus en fait. Mmh. C'est notre difficulté, c'est qu'on pointe souvent du doigt le corrompu dans nos pays, alors que nos pays sont des enclos coloniaux. Yeah. Et derrière ça, il y a toujours le même bourreau. Qui corrompt nos élites.
2: Ouais.
3: Donc je crois qu'il faut prendre le problème à sa source, et la source, on la connaît.
2: Ouais. Voilà.
3: Les anciennes puissances coloniales, pour ne pas les nommer, puisque dans la loi Taubira, justement, mm-hmm, la loi, le projet de loi était on nommait le criminel. Elle avait nommé le criminel. Elle avait mis les puissances coloniales, les anciennes puissances coloniales. Je trouve qu'elle avait été même très gentille. Mm-hmm. Et malgré tout, ils ont enlevé. Ça veut dire

0: qu'on a une reconnaissance de loi grand crime, crime contre l'humanité, on a une reconnaissance de loi sans criminel.
1: Ouais.
0: Sans l'auteur du crime.
1: Exact.
0: Donc on peut se demander où sont les victimes.
1: C'est ça, parce que du coup, si t'as pas de voilà. criminel, tu ne vas pas forcément pour.
0: Voilà.
2: Et on n'a surtout pas d'indemnisation.
0: C'est ce que j'allais dire, pas de réparation, puisqu'il n'y a pas de victime, du coup.
1: Pas de victime
0: aussi. Ouais. Voilà, donc pas de réparation, alors on parle dans le vide. Voilà, donc c'est une loi on remercie Christiane Taubira effectivement d'avoir porté ce projet de loi, mais encore une fois...
1: Voilà, établi une petite base sur laquelle on pourrait peut-être construire. Mais alors du coup, cette notion du panafricanisme qui est supposée, pour le coup, nous rapprocher, est-ce que tu penses que c'est le cas? Parce que j'ai toujours eu j'ai toujours eu un petit peu de mal avec le panafricanisme parce que j'ai toujours l'impression qu'il va dans un sens.
0: Dans quel sens?
1: Il va toujours dans le sens de manière juste, de manière équitable, on va dire. Il va toujours dans le sens du plus faible, je dirais. Tu vois? Alors, quand on parle d'un système, regarde, nous, par exemple, peu importe où les afrodescendants déportés sont dans le monde, hein, ils ont tendance, pour le coup, à toujours se plier en deux pour subvenir aux besoins des personnes au pays, alimenter un business pour soit quelqu'un de la famille ou un ami ou autre. On se retrouve toujours un petit peu séparés entre... On a un pied, pour le coup, en Occident ou autre, hein, que ce soit les États-Unis ou l'Amérique du Sud, et un autre pied au pays. Et donc, du coup, ça te donne jamais vraiment une certaine stabilité, tandis que dans le sens inverse, ça revient pas forcément. Parce que du coup, ben, peu importe où on envoie l'effort, cet effort peut pas forcément être retourné de manière... équitable ou même pas égal non plus, parce qu'ils n'ont pas forcément les moyens. Mais alors, est-ce que du coup, ça nous aide? Est-ce que du coup, le côté pan, j'ai l'impression qu'il s'y perd un petit peu, parce que c'est supposé être... Nous tous, c'est supposé, la force est supposée tourner, l'énergie, puis l'économie éventuellement, les privilèges. Par la suite, qu'est-ce que tu en penses?
0: Je crois que l'Afrique, le continent africain, apporte beaucoup de choses au reste du monde. Donc déjà, même si ce n'est pas quantifié financièrement, on va dire.
1: Non, ça ne se quantifie pas.
0: On peut toujours, nous, ici, en diaspora, envoyer de l'argent, etc. Mais sur le continent, on a beaucoup à apprendre du continent. Il faut se rapprocher de nos villages, de nos anciens. Et ça, c'est une richesse qui n'a pas de prix. Donc je pense qu'en termes de panafricanisme, c'est surtout l'unité, ne pas se reconnaître dans des enclos coloniaux. Je suis camerounais, je suis sénégalaise, je suis... L'unité panafricaine, c'est ce qu'elle met justement en avant. C'est que nous sommes, de toute façon, notre racine, c'est l'Afrique. Nous, en tant que Kémite, on appelle ça Kama. Mmh. Notre racine, c'est Kama.
1: Kama.
0: Kama ou Kamita aussi.
1: Kamita.
0: Et nous devons la considérer beaucoup plus que le fruit. C'est pour ça que je dis souvent, entretenons notre racine plutôt que de s'intéresser aux fruits. Parce que sinon, on n'aura pas de beaux fruits si on n'a pas entretenu la racine et l'arbre. Donc la racine, c'est l'Afrique. Donc tournons-nous vers ce qu'elle peut nous enseigner. Et notamment au niveau de nos valeurs ancestrales. Alors, ce n'est pas un retour en arrière, comme certaines personnes disent, ce n'est pas du tout un retour en arrière. C'est que ce sont nos valeurs ancestrales, c'est notre socle sur lequel on doit s'appuyer pour pouvoir avancer.
1: D'accord.
0: Parce que nos enfants aujourd'hui, que ce soit sur le continent ou en diaspora, ils ne savent pas qui ils sont.
1: Ouais.
0: Parce que justement, l'histoire a fait qu'on nous a fait rompre avec nos valeurs.
1: Ouais.
0: Et c'est ce qu'en tant que Kamite, on doit se réapproprier. Donc, c'est tout ce travail-là que nous faisons au niveau des maisons d'édition, des librairies, et qu'on incite beaucoup la jeunesse à lire. Et grâce à TikTok, contrairement à ce qu'on pourrait penser, grâce aux réseaux sociaux.
1: Bien sûr, les réseaux.
0: Voilà, grâce aux réseaux, ça nous a permis aussi de faire connaître notre travail et de donner l'enseignement nécessaire qui pousse certains jeunes à venir justement acheter des livres et à se documenter.
1: Donc, vous avez beaucoup de jeunes qui viennent et tout ça?
0: On a beaucoup de jeunes qui s'intéressent m'intéresse. J'ai beaucoup de jeunes qui me disent je n'aime pas la lecture, mais j'ai appris, j'ai découvert que j'avais le goût de la lecture quand j'ai lu Homo Tunde. Oh là là. Parce que justement, ça parle d'eux-mêmes, ça parle de leur origine, parce que parfois même les parents ont du mal à pouvoir transmettre.
1: Ah oui, c'est ça, expliquer.
0: Donc, la transmission se fait aussi par notre biais. Et donc quand ils vont en Afrique, ils ont un autre regard, parce que j'ai eu à faire aussi une expo, le Salon du Livre à Conakry. D'accord. En 2015. Et beaucoup d'étudiants de l'université de médecine sont venus sur mon stand. Et les autres libraires, d'ailleurs, à l'occasion de ce salon, se demandaient ce que je vendais sur mon stand. Est-ce que je vendais des bonbons ou des substances illicites pour avoir autant de jeunes sur mon stand? C'est tout simplement parce qu'ils ont un professeur de littérature qui est venu les accompagner, d'ailleurs, sur mon stand. Mm-hmm. Et parce qu'il avait entendu dire qu'il y avait quelqu'un qui vendait des livres, les livres de Cheikh Anta Diop. Ah. Et lui, il a dit non, c'est pas possible. Cheikh Anta Diop n'est pas vendu ici à Conakry. Et c'est un de ses étudiants qui a dit si, ce matin, je suis passé au salon du livre, j'ai vu les livres de Cheikh Anta Diop. Donc il est venu l'après-midi avec ses étudiants. Et effectivement, ils sont restés scotchés sur mon stand. Et ils m'ont dit, le problème ici, c'est que quand on allume la télé, on n'est pas fier d'être africain. Parce qu'on n'entend que la famine, on n'entend que les maladies, le sida, le blanchiment de peau, l'excision, etc. Alors que quand on lit tous ces livres-là, quand on vous entend parler de l'Afrique, c'est on est fier. Voilà. Ouais. Et là, je voyais évidemment la petite lumière dans leurs yeux. Ouais. Et ils étaient vraiment très.
1: Donc, ils n'ont pas pu trouver du Cheikh Anta Diop à Conakry. Genre, même le livre, il n'y a pas d'espace dédié.
0: Non. J'espère que ça a évolué depuis 2015 où j'y étais, mais en tout cas, ce n'était pas le cas.
1: Il y a du travail un petit peu. C'est juste pour se dire que, parce que pour le coup, s'il y a la volonté, il faut qu'on essaye de créer un pont. Hein. Alors ça, c'est...
0: Oui, il y a la demande, il y a le besoin de la part de la jeunesse. Mm-hmm. Il faut leur fournir ça. C'est pour ça que le travail de transmission est très important. Et pour transmettre, il faut connaître, il faut que les parents sachent. Donc parfois, c'est bien de passer par nos structures.
1: Bien sûr. Et sur le mot kémite, du coup, kamite ou kémite. Alors moi, j'ai fait mes recherches personnellement. Mais alors, ce que tu peux faire, tu peux dire à tous nos éditeurs et auditrices, d'où vient ce mot? Parce que certaines personnes qui ne font pas forcément de recherche et qui se fient qu'à des hashtags, quand on pense au kamite, on va penser au mouvement un peu OTEP, ça va être tout de suite, celui-là, il arrive avec l'Afrique, si, l'Afrique, ça, il y a toujours un peu le stéréotype derrière, ou l'afrocentrée, l'afrocentrique. Qu'est-ce que tu en penses? Est-ce que c'est proche du vrai sens du kamite, ou ça s'éloigne un petit peu plus?
0: Alors, le sens de kamite, la racine déjà, c'est kam ou kem. Mm-hmm. D'ailleurs, Cheikh Anta Diop a fait des recherches au Sénégal, qui est le charbon. Donc, le charbon, la couleur du charbon, on la connaît. Donc, à la base, kamite, ça veut dire noir. Toute personne mélanoderme, ça, c'est le sens biologique de la couleur de notre peau. Mm-hmm. Et kamite, ça, c'est, on va dire, même l'ancienne définition. La définition aujourd'hui, la définition moderne de ce mot kamite, c'est pas seulement le fait d'être noir, mais c'est le fait d'être noir et conscient. Et conscient de notre valeur, de nos valeurs, conscient de là d'où nous venons. Et fier aussi, fier de nos ancêtres, puisque dans les livres d'histoire, effectivement, on a honte de nos, même dans le cinéma. Quand on voit Tarzan, je suis sûre que beaucoup de gens étaient scotchés devant Tarzan quand on était petit, j'en fais partie. On voit les petits Africains à peine habillés qui courent dans tous les sens, et c'est Tarzan qui arrive, il est grand, il est fort, et il sait gérer les animaux, il sait gérer les crocodiles, les lions, etc.
1: Un colon rempli de muscles.
0: Voilà, il a fallu Tarzan pour nous apprendre tout ça. Donc du coup, on n'est pas très fiers d'être africain. Toutes les représentations aussi dans les publicités où nos traits sont grossis, etc. Ouais. Même les critères de beauté dans la mode aussi, c'est toujours des critères de beauté de femmes minces avec des lèvres minces. Voilà,
1: le crâne rasé, super foncé. Là, ils sont dans des tendances un peu.
0: Ouais. Aussi, oui. Donc du coup, on n'a pas les mêmes critères, les mêmes critères de beauté non plus dans tous les domaines, et on nous parle rarement aussi des scientifiques aussi. C'est pour ça que nous avons fait un gros travail sur les inventeurs noirs et toute la science, l'origine aussi de la musique. dans tous les domaines, que ce soit le tango. On sait que l'origine du tango, elle est africaine.
1: Oui.
0: Voilà, il y a tout un travail qui reste encore à faire. Il y a déjà beaucoup qui a été fait. Et donc, la raison pour laquelle on est rentré dans ce type de ligne éditoriale, c'est pour faire savoir au plus grand nombre que oui, nous pouvons être fiers, contrairement à ce qu'on nous a appris. C'est-à-dire, on nous a appris à nous mépriser nous-mêmes. Donc. Surtout s'il y en a un qui est un peu plus noir qu'un autre, il est forcément plus stupide.
1: Il est forcément. Oppression.
0: Voilà, plus laid, plus stupide.
2: Alors,
0: voilà.
2: J'ai une petite question. On parlait du mot camille. Quelle différence il y a entre aussi dans les récits dits bibliques, on parle de Cham, descendant de Cham, est-ce que c'est aussi cette consonance?
0: Alors effectivement, il y a la fameuse malédiction de Canaan.
1: Oh, please. Oui, je déteste entendre ça, ça m'énerve à chaque fois que j'entends ça.
0: Oui, donc il s'agit de Noé, le père de Cam ou Cham. Le père de Japhet et le père de Sem, mm-hmm. D'accord, qui a trop bu. Après le déluge, il a fêté ça, il a trop bu, donc il s'est couché sous sa tente tout nu. Et à cette époque, c'était quelque chose de grave de voir son père tout nu, et c'est précisément Cam qui l'a vu tout nu. Donc un des trois fils, c'est Cam qui l'a vu. Il est allé voir ses frères et il a dit à ses frères, voilà, papa est tout nu sous la tente. Donc les frères ont pris un manteau, c'est un peu alambiqué comme histoire, ils ont pris un manteau, ils ont marché à reculons pour ne pas avoir la nudité de leur père, et ils ont déposé le manteau sur leur père. Voilà, le lendemain, lorsque Noé se remet de tout ça, il apprend donc ce qui s'est passé, il a décidé de punir la descendance de Cam. Autrement dit, c'est Canaan, exactement. Ouais. Donc il a décidé de les punir et de les maudire. Alors je ne sais pas qui il est pour maudire déjà qui que ce soit, qui il est aussi pour demander à Dieu de maudire. Je ne sais pas, et qui il est pour que Dieu accepte de maudire la descendance de qui que ce soit.
2: Mais c'est ça, mais il avait construit une arche à ce qui paraît à cette époque-là.
0: Oui, une arche qui contenait tout.
1: Des poules et des cochons.
0: Voilà, oui, vraiment une arche qui sort de...
2: Des noyés, on dit.
1: Donc il s'endort à poil.
0: Voilà, et c'est la faute des autres.
1: Et tu maudis ton enfant.
0: Voilà, alors que, je ne sais pas, c'est déjà de ta faute, parce que tu as bu à l'excès.
1: Oui, voilà, déjà.
0: Et dans la Bible, il me semble aussi que l'ivresse est condamnable, il me
2: proscrit.
0: Semble. Proscrit. Voilà, c'est proscrit, comme dans toutes les religions révélées, même dites révélées. La Bible, le dans l'islam aussi. Donc, dans l'islam, ils ont tout simplement enlevé l'alcool.
1: C'est ça.
0: Et dans la Bible, c'est l'ivresse. Voilà. Et on se retrouve avec un Noé qui a bu et en plus qui décide de punir celui qui l'a vu dans cet état.
1: Et soi-disant, depuis ce jour-là, du coup...
2: On nous appelle les Camites ou les Chamites.
0: Alors, oui. Alors, il est supposé, Cam étant le père de Canaan, et Canaan, c'est précisément le berceau de l'Afrique. On considère que c'est le père de tous les Camites. Voilà. Parce qu'il y a aussi le frère qui s'appelle Sem. Voilà, qui, lui, est le père de tous les Sémites.
2: Et les Sémites. Tous ceux qui s'imitent, hein.
1: Ceux qui vont semer.
0: Oh là là. Bon, on va...
1: Voilà,
0: c'est le père de tous les Sémites.
1: D'accord.
0: Et les Sémites, je rappelle que ce ne sont pas que les Juifs, hein, les Arabes aussi sont des Sémites.
1: Merci.
0: Voilà, à titre de... Voilà.
1: Non, ferme.
0: Cela dit en passant.
1: Voilà, allez faire vos recherches. Je pense que la recherche, il faut toujours commencer par là.
0: Et ce qu'il y a de pire dans cette histoire-là, c'est que Noé a puni la descendance de Cam. En disant que il sera l'esclave, que la descendance sera l'esclave des esclaves de ses frères. Autrement dit, de Sem et de Japhet. J'allais faire un lapsus.
1: Ah ouais.
0: De Sem et de Japhet. Mm-hmm. Voilà. Donc après, maintenant, allez faire vos recherches pour savoir les noms des bateaux négriers, à qui appartenaient les bateaux négriers.
1: Voilà. Je pense que, comme tu dis, c'est une bonne zone, c'est un bon départ pour ces recherches.
0: Voilà.
1: Comme ça, tout le monde peut avoir la même information.
3: Comment justifier
1: Comment justifier ?
3: Ben,
1: exactement. Mais c'est ça, c'est que maintenant, tu as besoin d'une excuse. Et tu inventes tout ça de plein... Voilà, parce qu'on sait que, pour le coup, ce n'est pas quelque chose qui remonte à l'Antiquité. Mmh. Ça ne remonte même pas, tu sais, il y a 10 000 ans. C'est quelque chose de très récent, les histoires qui ont été un peu refaçonnées. Voilà.
0: D'ailleurs, il faudrait préciser le travail du professeur Hassani Fassassi,
1: oui,
0: concernant la bulle papale et qui donne pas mal d'informations justement sur Nicolas V,
1: oui,
0: qui a autorisé, ce crime contre l'humanité.
1: Oui, qu'est-ce que...
2: Le 8 janvier 1454.
0: Voilà. 1454, oui.
1: Et donc, du coup, on pourrait dire que quasiment quoi, 40 ans plus tard, c'est là où Christophe Colomb a pris les mers, 1492, même avant, mais bon, on va dire qu'il est arrivé en Amérique.
0: C'est ça.
1: Oh, waouh, comment les choses s'enchaînent. Et dans cette bulle papale, du coup, est-ce qu'il y a des choses qui ressortent? Parce que j'ai l'impression que je l'ai déjà lu, hein, mais est-ce qu'il y a des choses plus particulières qui ressortent? Pourquoi est-ce qu'ils voulaient mettre. Donc, ils ont utilisé l'histoire de Seb et de Cham pour justifier cette envie soudaine.
0: Oui.
1: Parce que elle est littéralement presque sortie de nulle part. Parce que quand tu regardes l'histoire de l'Europe, tu te rends compte qu'elle n'est pas forcément sortie de nulle part. Hein. La présence des morts en Europe, on avait une présence assez lourde et on n'était pas chrétien. Voilà, on n'était pas chrétien. Et donc du coup, je pense que cette idée-là, quand on parle de la Reconquista, même quand on parle des morts qui sont partis vers l'Amérique, quand on se rend compte que c'est eux qui avaient les premières cartes et que du coup, c'est les colons qui ont utilisé la carte des morts et qu'ensuite, ils ont envoyé les morts à la mort pour le coup. Le reste prend tout son sens. Hein. Allez faire vos recherches. Et en attendant, on va passer une deuxième musique de Christo Noubumbi. On arrive, ne vous inquiétez pas, la musique arrive. C'est la chaleur qui fait suer la technique, c'est ça? On revient?
3: Pas de musique.
1: Non, bah écoute. Je ne sais pas c'est quel titre qu'ils allaient annoncer, mais on peut revenir sur toi et donc du coup.
3: Bon alors moi, quand j'écoute tout voilà. Madame, je suis vraiment fier. Je l'étais avant, hein.
1: Déjà.
3: Et je suis fier parce que vous savez, j'ai un fils qui a 31 ans.
1: Oh waouh.
3: Oui, bah oui.
1: Ça se voit pas. Excuse-moi, bah oui, bah non.
3: C'est mon fils qui a 31 ans, pas moi. Hein.
1: Ah bah écoute, je voudrais que tu fais pas ton âge, donc c'est écoute, hein, comme on dit, blague
3: et,
1: en plaque. Hein.
3: Et lui, j'ai passé mon temps à me dire, dommage que je lui ai rien appris, mais en fait, il allait vers toutes ces recherches-là, et il s'intéresse à ça.
1: D'accord.
3: Et ma fille aussi qui a 23 ans aussi s'intéresse à ça. Donc, c'est juste pour dire que les jeunes, contrairement à ce qu'on pense, ils sont en fait, ça leur parle, quoi.
1: Ça leur parle quand même. Ils ont quand même envie de toucher un peu...
3: Parce que je dirais même heureusement, s'ils veulent oublier qui ils sont, on le leur rappelle.
1: On va toujours leur rappeler de qui ils sont.
3: Tant mieux.
1: Donc, quitte à savoir autant que voilà. Tu as fouillé dans tes racines. Hein. Mmh. Moi aussi, je pense que la première fois que j'ai été un peu interpellé par l'histoire, la première fois que j'ai vraiment été interpellé, où je pense que mon troisième œil s'est vraiment ouvert, c'est un documentaire que j'ai regardé sur Haïti, sur l'histoire d'Haïti, pour le coup, je suis haïtienne, et il m'a fait pleurer. Genre, juste voir ce que mes ancêtres ils ont fait, ça m'a juste fait pleurer, ça a juste touché mes émotions tellement profondes que j'ai commencé à faire des recherches et je ne me suis plus jamais arrêtée à partir de là. Je pouvais plus m'arrêter. Genre, j'étais obsédée. Et je comprends que j'en parle dans une de mes émissions, que la décolonisation, c'est un peu comme le choc culturel. Mmh. Tu sais, les phases que tu as, au début, tu es en lune de miel parce que tu rentres, tu es là, ah, on a fait ça, et on avait ça, et on a fait ça, et on était là. Tu es tellement excité de tout. Et puis ensuite, tu as la phase où tu redescends parce que tu te rends compte de ce qui s'est passé, la raison pour laquelle on n'est plus dans ces positions-là. Voilà. Et là, tu commences à devenir un tout petit peu aigris, un peu énervés. Donc peut-être que les gens, ils ont du mal à parler avec toi parce que tu es super militant ou tu peux même peut-être tomber dans un peu le radical.
3: Voilà, c'est...
1: Tu vois ? Donc ça, j'ai eu cette phase aussi, un petit peu.
3: C'est comme ça qu'ils interprètent ça.
1: C'est ça. Mmh. Et de toute façon, la musique, elle est arrivée. Mais une des manières dans lesquelles on peut toujours relâcher un peu notre énergie, c'est surtout dans ce type d'initiative. Mmh. Dans ton type d'initiative, sûr. Et la tienne aussi, la musique.
3: Oui, la musique. Et ça bouge en Afrique. Hein.
1: Oui, ça, je sais. Alors là, vous, on vous entend de l'autre côté de la planète. Mmh. Hein. Mais magnifique. Hein. Allez, on lance.
3: Dobot, dobot, dobot, dobot.

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1: Et oui, on revient à l'antenne de notre émission Dubout. On vient d'écouter un second titre de Christo, Zagadougou Zaga. C'est Zagadougou.
2: Zagadougou.
1: Non, Zagadougou. Zagadougou. Alors il va nous expliquer son titre, Christo.
3: Ah non, vraiment, tu es vicieux.
2: Pourquoi ?
3: Parce que tu as un album de 19 titres et tu as choisi le seul titre qui n'est pas de Brassens.
2: Oh. Non, mais tant mieux, parce que comme ça, on a quelque chose, un produit purement
3: Christo. Alors, Zagadougou, c'est un clin d'œil, parce que en fait, j'ai été bercé par, entre autres, par un poète, écrivain, chanteur, guitariste qui s'appelait Francis Bébé, qui avait fait à l'époque une chanson qui s'appelait Ouagadougou. Donc, en hommage à Ouagadougou. Et donc, c'est quelqu'un qui faisait beaucoup de jeux de mots. Et donc, comme moi, bon, je chante Brassens, mais les gens se disent « Ah, mais lui, il a été influencé par Brassens. » Non, Brassens, c'est une de mes influences. Mm-hmm. Il y a Pierre Akindengue du Gabon, il y a Fela, il y a Manu Dibango, il y a tous les Africains qui font de la musique, quoi, qui m'ont influencé, tous les compositeurs.
2: Vous n'étiez pas figé dans Brassens.
3: Voilà. Donc j'ai donc voulu dire aux gens, venez dans mon univers. Donc Zagadougou, Zaga, c'est vraiment ça mon univers. Venez en Afrique. Et je suis content parce que c'est ce bout de morceau où ce ne sont que des onomatopées.
2: Oui.
3: Ça plaît beaucoup.
2: Oui, c'est ça. Mmh. Bon, surtout avec les. Bon, c'est pas les générations. Je pense que c'est notre attention.
3: Les sonorités, là.
2: Oui, les sonorités. Mmh. Et puis la génération TikTok, je pense que j'ai les trucs qui se répètent beaucoup, les mots qui sont. Donc, c'est. Bon, écoute, c'est ça. C'est avec notre temps, hein, pour le coup.
3: Oui,
2: hein.
3: C'est ça.
1: Le répéter, alors, le titre, Laure ?
2: Oh non, mais ça c'est ma dyslexie, ça se voit pareil.
3: C'est facile, Zagadougou.
2: Zagadougou.
3: Voilà.
2: Zagadougou. Ça va.
3: Je pense à Ouagadougou. Tu connais Ouagadougou ?
2: Ouagadougou.
3: C'est au Burkina Faso.
2: C'est au Burkina Faso. Donc ça c'est un style de musique, le
3: non.
2: Nom ou c'est.
3: C'est une ville.
2: C'est une ville. Mm-hmm. Et donc Zagadougou c'est.
3: C'est une chanson.
4: C'est plus facile que Zungu Zungu Zungu Zeng de Yellowman.
2: Non, je vais dans celui-là.
1: Qui est parmi nous hein, ce week-end.
4: Yellowman ?
2: Oui.
4: Oh, ah ouais. Excellent, je ne savais pas.
3: Qui était au cabaret.
1: Au cabaret sauvage.
4: Ah, d'accord, ok.
2: Très attends, bien. Répète encore.
1: Zungu Zungu Zungu Zeng.
2: Ok. Non, voilà. C'est super. D'accord. De toute façon, on va pas tarder à commencer à tout petit peu redescendre. Donc, c'est peut-être parler aussi de tes projets, ce que tu fais en moment, des choses sur lesquelles tu travailles en ce moment.
4: Oui, alors justement, il y a les Pan African Awards qu'on organise avec une équipe camerounaise principalement, puisqu'on a commencé les premières éditions à Douala et à Yaoundé en 2021, la première édition avec Omotunde. Donc Omotunde a reçu un prix, également moi-même, au niveau de la maison d'édition, j'ai reçu un prix Mahatkem.
2: Bah, comme quoi, Cameroun.
3: Hein. On a failli l'assassiner, non quand il était
4: pas au Cameroun.
2: Pas au Cameroun.
3: Pas au Cameroun.
2: Pas au Cameroun.
4: Non. C'est pas au Cameroun qu'on l'a.
2: D'accord.
4: Et donc, il n'y a pas un African Award cette année, c'est au Sénégal, puisque normalement, c'est dans un pays différent chaque année.
2: D'accord.
4: Et au Sénégal, le 26-27 novembre 2027. Alors, vous pouvez vous
2: inscrire. Mais on a le temps, on a le temps pour les Pan African Awards.
4: On a le temps. Donc, il y aura deux journées de conférences et une journée de cérémonie, soirée avec des artistes. Et c'est là aussi qu'on remet les prix.
2: Bon, ça peut être pas mal.
4: Ah, mais. Il faut venir.
2: Ça donne envie de venir,
4: bien sûr.
2: Ouais.
4: Voilà, et en décembre, au niveau de la musique aussi, et de temps en temps, je m'occupe de certains artistes de musique traditionnelle, principalement antillaise, et avec Imanié Dalila Daniel, que tu connais très bien, Théo. nous organisons effectivement, enfin elle organise à l'Atrium, la scène nationale en Martinique, un concert avec une petite surprise puisqu'elle va inviter une chanteuse qui a popularisé toutes les chansons que, qui ont été reprises de la musique d'aujourd'hui. Bon, je ne vais pas donner son nom puisque c'est la surprise.
2: D'accord, okay,
4: mais
2: d'accord.
4: En tout cas, rendez-vous au mois de décembre, le 20 décembre à l'Atrium.
2: Le 20 décembre à l'Atrium.
4: En Martinique.
2: En Martinique. Voilà.
4: Donc en novembre, les Pan-African Awards au Sénégal et en décembre à l'Atrium en Martinique.
2: D'accord, donc c'est deux bonnes dates, on a du temps pour se préparer, pour y aller.
4: Absolument.
2: Donc ça, ce sera un plaisir, hein. Super. Le Pan-African Awards, ça me dit beaucoup au Sénégal. Mm-hmm. Et même pourquoi pas l'Atrium, ça peut être sympa, l'invité surprise, hein, maintenant que tu le dis là, comme ça. Oui. Ça donne envie de savoir c'est qui.
4: Bienvenue en tout cas.
2: D'accord. Et est-ce que tu travailles sur, certaines publications particulières? Est-ce qu'il y a eu des sorties dernièrement? Est-ce qu'il y a des sorties qui sont à venir?
4: Oui, alors justement, en off, on parlait de l'AES.
2: Ok, vas-y.
4: Voilà, pendant la pause. Et effectivement, il y a un livre que j'ai sorti à titre posthume de Doumbi Fakoly, donc le malien écrivain qui a eu pas mal de soucis. En tout cas, c'est un vrai guerrier kamite, justement. Et donc, il m'avait remis, avant son décès, 4 manuscrits que je n'ai pas encore pu sortir. Je viens de sortir un des 4 manuscrits sur l'AES, sur les présidents de l'AES.
2: D'accord.
4: Donc, Assi Tiani pour le président du Niger, Assimi Goïta pour le Mali et Ibrahim Traoré pour le Burkina Faso, dans la capitale, et Ouagadougou. Et voilà, donc nous étions au Burkina Faso il n'y a pas si longtemps, et vraiment, j'invite tous les kamites et autres personnes qui s'intéressent à l'évolution de l'Afrique à prendre conscience de ce modèle, petit là, Ibrahim Traoré, camarade
2: Ibrahim
4: Traoré, est un modèle pour toute l'Afrique.
2: C'est ça, on est tous avec lui, hein, mais surtout, comme on disait tout à l'heure, je pense que le message, il faut qu'on le garde et qu'on le protège avec nos prières et notre bonne énergie.
1: Sankariste.
2: Et voilà.
4: Oui, tout à fait. Ouais.
2: C'est ça, Sankariste. C'est magnifique.
4: De Sankara, ouais.
2: Et il faut le soutenir, peu importe de notre position où on est dans le monde. C'est sûr que, comme tu disais, le continent africain, justement, que même si on voyait certaines choses qui pouvaient nous décevoir, ça bouge quand même. Ça bouge quand même, hein. Et je trouve que ces hommes d'État, ils sont jeunes.
3: Ils sont très jeunes, oui. C'est des jeunes de la trentaine.
2: Trentaine. Oh, waouh. Comme quoi.
3: Ouais, ils ont moins de 50 ans. Hein.
4: On n'a pas eu le temps de les corrompre.
2: Et ils ont encore beaucoup de temps devant eux pour faire ce qu'ils ont à faire. Donc, c'est le genre de jeunes qui ont vraiment besoin d'être bien entourés parce que. Mais déjà, ils commencent bien. Donc moi je suis derrière la plupart de ces initiatives, hein. Et pour le coup, Christo, et toi, qu'est-ce que tu nous prépares là dans...
3: Alors le plus proche là, c'est samedi prochain. Samedi 18, je vais jouer à Saint-Denis.
2: Ouais.
3: La ville du maire Bagayoko. J'espère qu'il viendra.
2: Tu l'as invité?
3: Non.
2: Bah,
3: je ne sais pas quoi.
2: Il faut balancer l'invite.
3: Je passe de demain à la mairie.
2: D'accord. Il faut l'inviter.
3: Pour l'inviter.
2: Bien sûr.
3: Et donc, je vais jouer dans un lieu qui s'appelle. En fait, c'est un jardin ouvert, quoi. Où c'est un hectare. Non, c'est un hectare de. Nature, quoi.
2: Un hectare de nature.
3: De nature.
2: Ok. C'est à Saint-Denis, du coup.
3: C'est à Saint-Denis Université. Ça s'appelle Jardins ouverts, zone sensible.
2: D'accord.
3: Donc, c'est au 112 avenue de Stalingrad, métro Université.
2: D'accord.
3: C'est gratuit.
2: C'est gratuit.
3: Donc, mais il faut s'inscrire. Bon, ben là, ouais.
2: Tu nous donneras, de toute façon, après ton prochain temps, tu nous donneras les détails.
3: Voilà, ça, c'est le plus proche. Mais sinon, ça fait des années, mais je suis en train de. Ça fait des années que j'écris un petit livre de contes.
2: D'accord.
3: Parce que j'aime beaucoup raconter les histoires. J'ai presque fini. C'est pour ça, quand je suis en face d'une éditrice, je me dis. Parce que c'est un livre que je fais en autoproduction. Hein.
2: Ouais.
3: Donc,
2: c'est l'opportunité pour
3: en général, quoi, parce que je dis ça comme ça, petite histoire, au début, je voulais faire un petit fascicule de musique pour enfants, parce que ce que je vous ai pas dit, c'est que j'interviens beaucoup, j'interviens à Saint-Denis justement.
2: Oh.
3: Dans, je suis musicien intervenant.
2: D'accord, donc, dans les écoles, du
3: dans
2: coup.
3: Les écoles, voilà.
2: Ok.
3: Donc ça c'est.
2: C'est bien, ça c'est cool. Oui, donc quoi, les bon, je vais pas dire maternelle, plutôt les écoles primaires, collèges.
3: De la grande section.
2: Ouais.
3: Jusqu'au CM2.
2: Jusqu'au CM2. D'accord.
3: Et je fais des ateliers aussi dans les plus les lycées que les collèges, parce que les collèges eux ils ont les classes CHAM.
2: Ouais.
3: Les classes CHAM, classe à horaire aménagé,
2: oui, d'accord.
3: Musique.
2: Donc, okay. Là, ils ont déjà des cours de musique.
3: Ça, c'est et puis, ils sont infernaux.
2: On est d'accord. C'est ce que j'allais dire en premier. Alors, quand tu m'as dit collège, j'ai fait les gens, ils sont pas gentils.
3: On m'a dit le faire. Je leur ai dit non, ça je peux pas. Je suis très patient avec les enfants. pas avec les ados.
2: Ça passe bien avec les enfants et tout.
3: Oui, ça passe bien. Tu sais, les enfants, je sais tout de suite quand il y en a qui ne m'aiment pas. Mais comme je suis comme eux, c'est-à-dire je suis ça sort comme ça sort, hein.
2: Oui, voilà.
3: Donc ils disent ah, il est comme nous. donc j'ai un compte musical, en fait c'est des enregistrements dont j'ai fait des chansons originales.
2: D'accord.
3: Donc peut-être deux ou trois qui sont des adaptations de chansons de chanteurs africains, mais c'est vraiment des chansons original, parce que j'étais fatigué de toujours apprendre aux enfants à Claire Fontaine, sur le pont d'Avignon. J'ai dit, mais c'est pas possible, quoi.
2: Mm-hmm.
3: Donc, j'ai créé des chansons et tout. Et je les avais proposées parce que comme j'avais des contacts, parce que je suis aussi... comme je travaille à Saint-Denis, donc je suis embauché par le conservatoire.
2: D'accord.
3: Et le conservatoire, je donne des cours là-bas aussi.
2: D'accord.
3: Et il y a la maman d'un de mes élèves, donc qui est, je ne vais pas citer le nom la maison d'édition, qui m'avait dit, ah chouette, je peux envoyer à tel... J'ai envoyé à trois maisons d'édition, ils ont dit qu'ils ne travaillent pas avec des chansons originales.
2: Ah
3: ouais,
2: ok.
3: Oui, parce que sinon, il y a des droits.
2: Oui.
3: À payer.
2: Oui.
3: Mais
2: du coup, si c'est original, c'est à toi.
3: Oui, mais c'est ça le truc.
2: C'est ça le problème.
3: Oui.
2: Ok. Bon.
3: Donc, ils veulent travailler avec des chansons qui sont tombées dans le
4: domaine
3: public. Comme ça.
2: Pourquoi pour qu'ils aient rien à payer, du coup.
3: Ils n'ont rien à payer, puis comme ça. Bon, voilà. Pour les enfants aussi, il n'y a aucun effort, quoi. Donc,
2: oui.
3: Donc du coup, mon disque que je voulais faire pour enfants, c'est transformé en compte. Enfin, j'avais un compte à côté.
2: Mais
3: tu as
2: retiré l'aspect...
3: Je vous assure, quand j'ai relu mon compte que j'avais écrit, je me suis rendu compte que les chansons, je n'ai rien eu à changer. Elles correspondaient au compte.
2: Ça correspondait parfaitement.
3: Comme quoi, il n'y a pas de hasard. Merci mes maisons là, de m'avoir éjecté.
2: Oui.
3: Donc, bon, j'ai un ami qui est dessinateur.
2: Mm-hmm.
3: Qui a commencé les dessins, ceux qui a fini les dessins. Moi, je fais la musique, lui, il fait les dessins. Et puis voilà.
2: C'est là où, d'accord. Tu pourrais nous faire un petit extrait
3: de.
2: Tu pourrais nous faire un petit extrait à capella d'un de ces sons. Tu sais, oui. Que tu fais avec les enfants et
3: oui.
2: Tout. Vas-y.
3: Alors, dans ce compte-là, ou avec ce que je fais avec les enfants.
2: Oui, bien sûr. Comme tu
3: Alors,
2: veux.
3: En général, les enfants, comment est-ce que j'attire leur attention ? Quand ils commencent à être trop mm-hmm. bruyants, je fais ça.
2: Et ben, ça fonctionne, détaille mon attention. Tout de suite.
3: Avec ça, je chante toutes les chansons des enfants au clair de la lune. Alors là, quand ils sont en train de bavarder, ils s'arrêtent net.
2: Ah, bien. Ça, ouais. Pas mal, ok. Un petit extrait de conte, je gratte. Hein, mais est-ce que tu pourrais nous donner peut-être un extrait de conte, quelque chose d'original que tu as fait pour le coup.
3: De ce conte ?
2: Yes.
3: Alors, c'est Himbi, c'est un enfant qui est élevé par sa grand-mère.
2: Mm-hmm.
3: Dans un village qui s'appelle Tetem. Et Himbi, tous les après-midi, toutes les fins d'après-midi, à la sortie des classes, il rentre avec ses camarades. Parce que nous sommes en Afrique, donc on rentre à pied. l'école est très très éloignée. Donc voilà. Et Yembi, le malicieux, lui, il emprunte toujours, lui, il veut toujours passer par des chemins qui sont interdits. Alors que sa grand-mère lui a dit, tu restes avec tes camarades, vous suivez tous la grande route. Et lui, tous les soirs, c'est pas vraiment le soir, mais il emprunte un chemin dans la forêt et il retrouve ses camarades un peu plus loin. Jusqu'à un jour, comme c'est un distrait, il a vu des papillons et puis il les a suivis. Et puis en fait, il ne savait plus où.
2: Il est perdu.
3: Il est perdu. Et c'est là où l'aventure commence. Il va rencontrer.
2: Et je l'ai appelé le malicieux, comment il s'appelle ? J'adorais le malicieux.
3: Alors le cet enfant s'appelle Yembi.
2: Yembi
3: qui veut dire en bas ça la chanson.
2: La chanson en bas
3: ça. Donc c'est ça le conte sur lequel je travaille.
2: D'accord. Mmh. Bah, écoute, ça sonne très bien. Moi j'adore. Hein. Je valide. Oui. On adore un bon conte. Hein. Ah, et oui. Donc juste avant qu'on on va revenir vers vous pour récupérer vos réseaux, pour que vous puissiez donner vos informations, ou les gens, parce qu'ils peuvent vous suivre, ou suivre ce que vous faites exactement. Mais avant, on va juste en lancer l'agenda avec Elisabeth.
0: Bienvenue à toutes et à tous dans l'agenda Dubout, l'émission culturelle 100% afrothérapie, votre rendez-vous hebdomadaire consacré aux cultures afro. Je suis Elisabeth Ehoussou et je vous accompagne aujourd'hui pour une immersion au cœur des événements qui font vibrer la scène afro à Paris et en Ile-de-France. Du 1er juillet au 1er août 2026, la Maison des Mondes Africains située dans le 10e arrondissement de Paris transforme ces espaces en véritables maisons de vacances ouvertes à toutes et à tous pendant un mois. Du mercredi au samedi, de 14h à 18h, le public est invité à participer gratuitement à des ateliers créatifs, des lectures, des rencontres et des moments de partage autour des cultures africaines, au programme découverte du Diaby, un art du henné venu d'Afrique de l'Ouest, création de signes inspirés des imaginaires africains, lectures sonores pour petits et grands, balades dans le quartier, cérémonie du café éthiopien ou encore sieste musicale au rythme africaine et caribéenne. Avec cette première édition de la Maison de Vacances, Mans A souhaite créer un espace de découverte, de transmission et de convivialité où chacun peut explorer les mondes africains autrement, en famille, entre amis ou en solo. L'événement est gratuit, accessible à tous. Certaines activités nécessitent une réservation. Pour les amateurs de danse, on rendez-vous ce lundi 20 juillet 2026 au Café Oz d'Enfer à Paris pour une soirée placée sous le signe des rites caribéens avec Compa Chata dès 20h30, début des cours avec une initiation ouverte à tous, suivie des séances évolutives autour du Compa et de la Bachata, débutant comme danseur confirmé pour en apprendre, progresser et partager un moment convivial à partir de 22h et jusqu'à 2h du matin, place à la soirée dansante avec deux ambiances, une salle dédiée au Compa et une autre à la Bachata. L'entrée comprenant le cours, la soirée, une consommation est proposée à 11€, un rendez-vous hebdomadaire pour démarrer la semaine en musique et en bonne humeur aux 3 places d'Enfer Rochereau dans le 14e arrondissement de Paris. Envie de terminer la journée avec le sourire, direction Le Cuba, Compagnie Café à Paris, ce mardi 21 juillet 2026, pour une nouvelle soirée placée sous le signe de l'humour avec le Cuba Company Club Comedy. Au programme, 5 humoristes prêts à faire rire le public lors d'un spectacle de stand-up dans une ambiance chaleureuse au cœur d'un lieu aux saveurs cubaines et à l'atmosphère festive. 2 sessions sont proposées à 19h30 et à 21h. Pour permettre à chacun de profiter du show après le travail, l'entrée est gratuite avec possibilité de se restaurer et de prendre un verre sur place avant le spectacle. Un rendez-vous convivial entre rire, musique et bonne humeur à découvrir au Cuba Compagnie Café à Paris. Cet été, les rythmes des Antilles et des musiques urbaines s'invitent à Champigny-sur-Marne avec Compa Paradis Island, mercredi un bail fait. Chaque mercredi de 18h à minuit, l'île du Martin Pêcheur se transforme en véritable espace de fête avec une programmation mêlant compas, zouk, dancehall, afro et R&B au platine, les DJ Don Brazy et Hobie Home pour faire danser le public dans une ambiance conviviale. Au programme également un espace chill en plein air, barbecue, pizza, restauration sur place Happy Hour jusqu'à 21h et une ambiance tropicale entre amis ou en famille. Rendez-vous notamment le mercredi 22 juillet 2026 à la Gaines Hill du Martin Pêcheur, 41 quai Victor Hugo à Champigny-sur-Marne. L'entrée est gratuite sur invitation avant 21h. Compas Paradise Island, un rendez-vous estival entre musique, gastronomie et évasion aux couleurs des Caraïbes. Pour les amateurs de musique afro et de danse, on rendez-vous le samedi 25 juillet 2026 au Générateur Paris dans le 10e arrondissement pour une soirée placée sous le signe du voyage musical des 20h à 12h du matin. Le collectif de DJ Kaleifroscope investira le lieu pour un DJ set aux sonorités afro-caribéennes au programme Afrobeat, Amapiano, Afro House, Dancehall, Reggaeton, Salsa, R&B ou encore Funk. Cette nuit festive invite toutes les générations à venir célébrer l'été sur la piste de danse dans une ambiance conviviale et ouverte aux cultures du monde. L'événement est gratuit, mais l'inscription est obligatoire. La soirée se déroulera au Générateur Paris situé au 911 place du Colonel Fabien dans le 10e arrondissement à 2 minutes du métro Colonel Fabien. Avis aux passionnés de danse et de culture afro, l'Afro-Dance Festival à Paris 2026 revient pour une nouvelle édition du 5 au 9 août prochain au studio MRG à Ivry-sur-Seine. Pendant 5 jours, danseurs internationaux, artistes et passionnés se retrouveront autour des grandes tendances de la danse afro au programme Dembolo, Coupé Décalé, Azonto, Afro House, Afro Beat, Amapiano, Mbolé, Afro Fusion et bien d'autres styles ou encore. L'événement proposera également des performances, des ateliers et un live band avec une ambition faire danser, transmettre, créer du lien et célébrer la richesse des cultures afro organisée par l'Atelier de Paris. Le festival annonce déjà une édition très attendue. Les places étant limitées, les inscriptions sont ouvertes dès maintenant sur afromoya.com. Rendez-vous donc du 5 au 9 août 2026 à Ivry-sur-Seine pour 5 jours placés sous le signe du rythme, de l'énergie et du partage. C'est la fin de cette édition. Je vous donne rendez-vous la semaine prochaine, même heure, même fréquence et même chaîne YouTube de Good Media. À très bientôt.
1: Et oui, on revient à l'antenne de notre émission pour la fin de ce spécial, hein, puisque c'est la dernière de la saison.
2: De la saison, ouais. On va être en vacances du coup.
1: D'accord, alors je laisse nos invités à présenter leur agenda.
2: C'est ça. Alors, on commence par Zamba, vas-y.
4: Oui, merci. Alors, effectivement, la prochaine date, c'est dimanche prochain. Pour le 19 juillet, nous allons célébrer tous ensemble la nouvelle année Kamit, l'année 6263, puisqu'on on ajoute 2026 à 4237,
2: oh, wow.
4: Ce qui fait 6263. Le 19 juillet de chaque année, c'est la nouvelle année Kamit. Les Chinois ont leur année, leur nouvelle année. Les autres aussi.
2: Exact, hein, les Mayens, etc.
4: Voilà, les Indiens et tout ça.
2: Les Indiens,
4: et voilà. Voilà, donc nous avons aussi notre nouvelle année qui est le 19 juillet. Donc on se donne rendez-vous pour un pique-nique, un déjeuner champêtre, précisément à la Courneuve, au parc de la Courneuve.
2: D'accord.
4: Voilà, donc en plein air.
2: D'accord,
4: donc,
2: ça c'est super.
4: Je vous attends tous et toutes et tous.
2: Merci. C'est une bonne opportunité pour qu'on se retrouve tous en communauté. Il fera un peu moins chaud, je pense, j'espère.
4: Je crois, oui.
2: Et ce sera très agréable de le faire et puis d'accueillir l'année
4: 6263.
2: 6263.
3: 6263.
2: Oui. Voilà. Et toi, Christophe ? Du coup, tu nous as parlé de ton événement là samedi prochain.
3: Samedi prochain, voilà. Je ne parle que de celui-là. Je préfère parler de celui qui est le plus proche, quoi.
2: D'accord. Ouais, et sinon, du coup, tes réseaux, tout ça. Comment est-ce qu'on peut te joindre, voir ta musique?
3: Alors, j'ai un compte YouTube.
2: D'accord.
3: Donc, Christo.
2: Christo.
3: Numpubi.
2: Numpubi, donc N-U-M-P-U-B-Y.
3: Voilà. J'ai un compte Insta.
2: D'accord.
3: Je suis partout. Moi, je sais pas m'en servir personnellement, mais j'ai mon fils, j'ai des gens qui m'aident.
2: D'accord. En gros, si on te cherche, on peut te trouver quoi.
3: On me trouve, oui.
2: C'est bien. C'est d'accord. C'est
3: super. Je suis même sur TikTok.
2: Ah ok, bah voilà, là ça veut tout dire. Il est à l'air de son temps. C'est bon. Et toi, Zamba, si on veut joindre sur les réseaux ou autre.
4: Idem sur TikTok aussi, d'accord. Sur Insta au nom de Mahatkem. Et Facebook aussi, Mahatkem.
2: D'accord, donc Mahat, pour ceux qui ne savent pas, c'est M2A.
4: 2AT.
2: Voilà.
4: K-E-M.
2: K-E-M.
4: Voilà. Et mon numéro de téléphone aussi.
2: Tout est...
4: Je peux le donner.
2: Tu peux le donner, vas-y.
4: Bon, 06 29 50 77 34. 06 29 50 77 34 pour les gens qui veulent s'inscrire, notamment par WhatsApp, évidemment, pour le déjeuner champêtre. Pour que nous puissions fêter tous ensemble la nouvelle année Kamit.
2: Yeah, donc venez nombreux. Encore merci, écoutez, d'avoir partagé cette heure avec moi.
4: Merci de m'avoir accueilli.
2: Ben ouais, franchement, il faisait chaud, donc merci d'avoir bravé un peu l'humidité et la chaleur.
3: Ah oui, c'était pas facile.
2: Ouais, c'était vrai. Pas facile.
3: Moi, je suis sorti de ma sieste. Hein.
2: Ah oui, je sais. On t'a fait sortir de ta sieste, oui. C'était pour la bonne cause.
3: Oui.
2: Yeah. Au plaisir que tu reviennes, hein. Tu reviens quand tu veux, dès que tu as un nouveau projet ou autre. Hein. Comme ouais, ça, tu viens, on l'annonce ici.
3: Oui.
2: Et toi aussi, pour le coup, c'est pas la première fois, puis j'espère que c'est pas la dernière.
4: Non, certainement pas. Merci beaucoup.
2: Puis même moi, avec l'association, etc., j'aimerais bien qu'on reste en contact, etc., parce que pour le coup, je pense qu'on aura toujours des choses à se dire.
4: Absolument.
2: Et est-ce qu'il y avait autre chose à dire, les garçons ? Non ?
3: Les garçons.
1: Yes, bonnes vacances à tous ceux qui partent. Hein,
2: oui, bien sûr. On pense aux vacances. Hein. Ben oui, il faut faire attention à vous, hydratez-vous, essayez d'aller en vacances proche de la nature. Et puis, il faut se reposer, quoi. Voilà.
1: Et là, on va bientôt laisser place à Blanta.
2: Notre
1: DJ de après l'émission.
2: Oh yes, voilà. En plus, on lui laisse avec 5 bonnes minutes de battement. Mais écoutez, bonne soirée à tous, auditeurs et auditrices. Alors, Debout, c'est le rendez-vous de l'arthrothérapie. Donc, on sera de retour en septembre. Ce sera toujours probablement le même jour et la même horaire, j'imagine. Ouais. Donc, les mardis, à partir de 20h30. Et on aura toute une autre ribambelle d'invités. Donc, on vous souhaite une très bonne soirée. Et merci d'être venu. Franchement, merci.
3: Merci, à bientôt.
2: À bientôt. Merci.

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1: Bonsoir, on va écouter du jazz plutôt moderne avec des musiciens pas forcément tous extrêmement connus, des morceaux un petit peu inhabituels parfois. On commence par le saxophoniste Charlie Mariano.

C'était Children Steps sur l'album Savannah Samurai, enregistré à Francfort en 1998. Charlie Mariano y est accompagné par Vic Jerris à la guitare, Dieter Hilg à la basse et Jeff Hirschfield à la batterie. On retrouve Charlie Mariano dans une ambiance assez différente avec Rabbi Abou Khalil.

Dog River, sur l'album The Sultan's Picnic de Rabbi Abou Khalil en 1994. Rabbi Abou Khalil, joueur de oud libanais, est entouré de Charlie Mariano au sax, Kenny Wheeler à la trompette, Michel Godard au tuba, Michael Levy à l'harmonica, Steve Swallow à la basse et Milton Cardona, Nabil Kayat aux percussions, Marc Nozef à la batterie. Beaucoup de pointures donc, issues du jazz, de la musique afro-cubaine et de la musique arabe bien sûr. On va retrouver Michel Godard, le tubiste, dans une formation beaucoup plus restreinte, l'Impossible Trio, qui réunit tuba, guitare et percussion dans une configuration effectivement plutôt originale.

C'était donc passage numéro 1 suivi de Manitoba, deux titres issus de l'album Grenoble Jazz Festival, enregistré donc en live à l'édition 1990 de ce festival. L'impossible trio, c'est donc Michel Godard au tuba et au serpent, une sorte d'ancêtre du tuba, Philippe Deschepper à la guitare et Yuval Missenmacher aux percussions. Une instrumentation qui produit un son global inhabituel et implique une redistribution constante des rôles entre les instruments. On continue plus ou moins dans cette veine avec un autre trio, Trilogue. 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

Foreign Fun sur l'album Trilogue Live at the Berlin Jazz Days, enregistré en 1976 par le tromboniste allemand Albert Mangelsdorf, qui a également collaboré avec Elvin Jones, l'ancien batteur de John Coltrane, Jaco Pastorius à la basse et Alphonse Mouzon à la batterie, les deux derniers étant des célébrités du jazz rock et jazz fusion de la période. Ils sont ici plutôt dans une démarche basée sur l'improvisation collective et moins électrique.

C'était une ballade composée en 1938, You Took the Words Out of My Heart, réinterprétée sur l'album du même nom de Paul Motian, enregistré également live en 1995. Paul Motian est notamment célèbre pour avoir été le batteur attitré de Bill Evans de 1955 à 1964, avant de se tourner vers une nouvelle génération et d'aborder le free jazz. Il commence en 1972 à jouer en leader et en 1981 se lie avec le saxophoniste Joe Lovano et le guitariste Bill Frisell, qui l'accompagne ici. On est donc dans une configuration très proche des deux trios précédents. 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

Noël Achetey est un guitariste extrêmement prolifique et très éclectique, abordant pratiquement tous les genres, du jazz à la musique classique, en passant par le rock et les musiques électroniques. On vient d'entendre Marcheur, au pluriel, sur l'album Soundpage de 1994. Il est accompagné de Julien Louraud au saxophone, Daniel Casimir au trombone et François Merville à la batterie. On va finir l'émission avec deux titres du pianiste franco-serbe Bojan Zed.

C'était deux titres de l'album Xenophonia de 2006, où Boyan Z joue entre autres du xénophone, un instrument de sa conception, qui est une sorte de piano Fender Rhodes extrêmement trafiqué, avec un tempérament plus proche de la musique arabe, et complété par de nombreux effets sonores, avec un son à la fois plus oriental et rock. Il est accompagné par Rémi Vignolo à la basse, Ben Perovski à la batterie, et Krasan Loutskanov au kaval, une sorte de flûte orientale et balkanique. Le premier titre, Oulaz, entré en serbe, était à l'origine une prise de balance sonore qui a finalement été conservée. Sur le second, Xenos Blues, on entend des samples de voix enregistrés par Alan Lomax dans les prisons états-uniennes. Alan Lomax était un musicologue chargé par la Bibliothèque du Congrès de collecter les musiques populaires des États-Unis. À partir de 1933, il a donc écumé les pénitenciers et les plantations, pénitenciers où il a notamment découvert le grand guitariste et chanteur de blues et folk, Lead Belly, dont il deviendra le producteur. Et voilà, Jazz Partage Rencontre s'achève. 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

0: le problème. 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
1: Salut à vous, vous êtes en compagnie de l'Inconsolable pour cette 104e émission de Rapologie sur Fréquence Paris Pluriel 106.3 FM à Paris et rediffusée sur Radio Dragon dans le Trièves, Radio Zinzine dans le Sud-Est, Radio Broussailles dans le Sud-Ouest et Radio Royan-Vercors où je me trouve sur les contreforts ouest du massif du Vercors. Cette émission, c'est une émission un peu spéciale puisqu'elle est intégralement consacrée au hip-hop instrumental. Alors pourquoi je fais une émission consacrée au hip-hop instrumental ? Bah pour plusieurs raisons. Tout d'abord parce que j'aime beaucoup la musique instrumentale depuis toujours. Et la musique instrumentale dans des registres très différents, mais qui inclut notamment la musique hip-hop, puisque c'est une musique que j'écoute énormément et que je pratique moi-même. Donc j'ai toujours kiffé le hip-hop instrumental depuis que j'en ai écouté, depuis que j'en ai découvert. Une seconde raison, c'est que je publie dans 2 jours, le 5 juin,

depuis des années et des années, mais ce qui a pu, même dans un passé lointain, nourrir mon imaginaire, façonner mon goût pour la musique instrumentale en me la faisant découvrir dans toute sa diversité, et ce qui a pu aussi susciter au fil du temps mon propre désir d'en composer. Une chose qui m'a frappé, notamment en traversant la période de composition de cet album, c'est que la musique, contrairement à ce que pourrait croire un rappeur que je suis ou un auditeur de rap que je suis aussi, la musique ici n'est pas privée de parole, c'est elle-même qui a la parole. La parole lui est en un sens rendue, et la musique a des choses à dire, elle a des choses à raconter, elle a des émotions à transmettre, des choses à faire imaginer, bref, c'est l'occasion de découvrir tout ce que la musique a à dire. Et pour ça, je vous ai préparé ces 2 heures d'émission afin de vous faire entendre la richesse et la diversité de ce que la musique hip-hop instrumentale a à dire. On va donc commencer par le début, l'un des premiers artistes que j'ai jamais entendu faire de la musique qui s'apparente pour moi à du hip-hop, c'est-à-dire largement composé à partir de samples sur des beats type boom-bap, plutôt down-tempo, etc. C'est Bonobo, c'est un artiste qui à la fois très profondément et très durablement marqué mon goût et mon imaginaire d'auditeur de hip-hop. Et je vais vous faire écouter tout de suite un morceau extrait d'un de ses albums que j'ai le plus écouté, c'était son second album en l'occurrence, Dial M for Monkey, sorti sur le label Ninja Tunes en 2003, si je ne dis pas de bêtises. Le morceau s'appelle Noctuary et il est absolument sublime, écoutez-moi ça.

Vous écoutez la 104e émission de Rapologie sur FPP, Radio Dragon, Radio Zinzine, Radio Royan et Radio Broussailles. Et on vient de s'écouter une première session musicale qui a démarré, je vous le disais, avec un artiste qui me tient vraiment très à cœur. Il s'agit de Simon Green alias Bonobo, né en mars 76, un producteur, compositeur et DJ anglais signé sur le label Ninja Tune, dont on a écouté le morceau Noctuary, extrait de son excellentissime album Dial M for Monkey, sorti en 2003, et qui n'a pas perdu une once de sa beauté musicale depuis. Eh bien, figurez-vous que la même année où naissait Simon Green alias Bonobo, c'est-à-dire en 1976, naissait aussi Rumble John Crone, dit RJD2. Lui, il est né à Eugene, dans l'Oregon, et c'est aussi un producteur, DJ et compositeur de hip-hop et de musique électronique que j'ai là encore beaucoup écouté à l'époque, peut-être moins que Bonobo, mais tout de même, et notamment beaucoup écouté en 2002 à l'heure de la sortie de son excellent album Dead Ringer, un album absolument magnifique duquel est extrait le morceau qu'on a écouté tout à l'heure et qui s'appelle Ghostwriter, très beau morceau. Et puis on a enchaîné enfin avec un troisième morceau, cette fois-ci signé Wax Taylor, alias Jean-Christophe Lessou, né quant à lui en 1975, c'est-à-dire juste un an avant, à Vernon, en Normandie. Décidément, quelle période faste les années 75-76 pour la musique hip-hop instrumentale et pour le down-tempo. C'est assez incroyable que ces trois compositeurs soient nés comme ça la même année ou à un an d'intervalle. Bref, lui, il est aussi auteur, compositeur et producteur de musique, et il sort en 2005 son tout premier album intitulé Tales of the Forgotten Melodies. Et c'est de cet album dont est extrait le morceau qu'on a entendu ensemble et qui s'intitule Que Sera. Un très très beau morceau qui utilise, vous l'aurez peut-être reconnu, l'exact même sample que le générique de cette émission, lequel générique est basé sur la version instrumentale de l'excellent morceau Don't Give Up the Ship du rappeur Apathy avec en featuring Kappa Gamma, un morceau qui figurait sur son non moins excellent EP Connecticut Casual. Bref, vous voyez là, justement, c'est intéressant deux manières différentes d'utiliser un même sample pour en faire deux morceaux radicalement différents, mais où voilà, on retrouve un peu la saveur, la couleur musicale de cet échantillon sonore. Voilà, on va retourner tout de suite à la musique avec la génération suivante, puisque cette fois-ci, le compositeur qu'on va écouter n'est pas né en 75 ou 76, mais en 1984. Il s'agit du DJ, producteur et beatmaker slovène du nom de Grammatic, et dont on va tout de suite s'écouter un morceau intitulé A Bright Day.

0: Vous êtes à l'écoute toujours de la 104e émission de Rapologie en compagnie de l'inconsolable. Et on vient d'écouter une deuxième session musicale qui a démarré avec le morceau A Bright Day de Grammatic, un morceau extrait de son album Street Bangers Volume 2, sorti en 2009. Juste après, on s'est écouté un collectif de hip-hop et électro français, originaire d'Aix-en-Provence dans les Bouches-du-Rhône. Il s'agit du collectif Chinese Man, formé en 2004, qui puise ses influences dans le rap avant tout, mais aussi dans le funk, le dub, le reggae, le jazz. Et pour ce qui est du morceau qu'on a entendu, il s'agit d'Date Ithinko, un morceau extrait de leur album The Groove Sessions, le premier volume sorti en 2007. Et puis on a enfin terminé cette seconde session musicale avec le très regretté Jun Seba alias Nujabes, excellent compositeur hip-hop, né en février 1974 à Tokyo et décédé dans la même ville en 2010 des suites d'un accident de voiture. Ça a été un grand choc pour toute la communauté hip-hop. C'était un grand producteur de hip-hop et de trip-hop et un grand DJ. Bref, on vient d'écouter un morceau de Nujabes qui s'appelle Arurian Dance, un morceau extrait de la BO de Samurai Champloo que j'ai beaucoup écouté à l'époque. Et puis bah, voilà, c'est tout, on va s'écouter du son parce que le temps passe et il y a encore plein de trucs à vous faire entendre. Tout de suite, on s'écoute DJ Shadow avec Building Steam with a Grain of Salt.
1: 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I mainly taught myself. And, you know, I did pretty well, except there were a few mistakes but, that I made that I have just recently cleared up. I'd like to just continue to be able to express myself as best as I can in history. I feel like I have a lot of work to do still. You know, I'm a student of the drums. And I'm also a teacher of the drums too.

Si vous vous demandez ce que c'est que ces trois tueries qu'on vient de s'écouter, je vais vous le dire, calmez-vous. La première est signée DJ Shadow, un musicien, producteur et DJ américain né en 72 à Hayward en Californie, qui est reconnu comme figure emblématique du mouvement hip-hop expérimental et puis qui a aussi été le premier à avoir produit un album intégralement composé avec des samples. Intitulé Introducing et sorti en 1996, c'est de cet album dont est extrait le morceau qu'on a écouté et qui s'intitule quant à lui Building Steam with a Grain of Salt. Très beau et très long morceau qui a été succédé juste après par un très court morceau, cette fois-ci signé Jay Dilla, un excellent beatmaker hip-hop, lui aussi décédé et lui aussi très regretté. Un beatmaker que je ne présente plus, je ne vais pas lui faire cet affront. Vous pouvez écouter des choses de Jay Dilla dans l'émission sur le beatmaking que j'avais réalisé et il en sera à nouveau question dans une prochaine émission. Et puis, juste après, on s'est écouté Wax Taylor à nouveau avec le morceau There is Danger. On va tout de suite se réécouter du son et en l'occurrence, on va s'écouter mon son puisque je vais vous faire entendre tout de suite un tout premier extrait de mon nouvel album Nos rêves font des forêts. Un extrait qui lui donne son titre.

Quel morceau sublime on vient d'entendre, il s'agissait du morceau Nothing Out de Bonobo, extrait de son excellent album Dial M for Monkey, sorti en 2003 sur le label Ninja Tunes. Juste avant, on s'est écouté une autre pépite, cette fois-ci signée Apollo Brown, un grand beatmaker de rap que vous connaissez bien si vous êtes des habitués de l'émission, puisqu'il bosse avec plein de très bons rappeurs et que j'en diffuse très souvent du Apollo Brown. Il a aussi produit de manière assez éparse quelques disques purement instrumentaux. Un premier qui s'appelle This Must Be The Place, et dont on entendra un extrait tout à l'heure. Et puis plus récemment, il a sorti quelques morceaux instrumentaux, dont ce morceau Aquarius qu'on a écouté à l'instant et qui est, je trouve, là aussi absolument magnifique. Le disque dont il était extrait s'appelle Night Moves. Et puis on a écouté en début de cette session musicale Nos rêves font des forêts, le morceau qui donne son titre à mon tout nouvel album entièrement instrumental et qui sort dans 2 jours, le 5 juin 2026. On va tout de suite s'écouter Deka avec Petrified Forest.

Vous êtes toujours à l'écoute de Rapologie, c'est la 104e émission aujourd'hui sur Radio FPP, Fréquence Paris Pluriel, 106.3 FM à Paris. Et on vient d'écouter, dans l'ordre tout d'abord, le rappeur et beatmaker DK avec cette fois-ci une composition purement instrumentale qui s'appelle Petrified Forest, que je trouve absolument sublime et qui est extraite de son album Flux, un album instrumental justement. Vous connaissiez probablement DK si vous êtes des habitués de l'émission, vous saviez que c'était un très bon beatmaker et un rappeur au flow hors pair, mais vous ne saviez peut-être pas qu'il produisait aussi de la musique intégralement instrumentale. Et bah, je suis content que vous le découvriez parce que franchement, ça vaut le détour. Juste après, on s'est écouté l'excellent beatmaker Sol Messia, un beatmaker qui a bossé avec plein de grands noms du rap, dont Daddy, Too Short, Nappy Roots ou encore la rappeuse Sarok. Il est derrière toutes les prods de Sarok et c'est des tueries ces prods si vous écoutez cette rappeuse et je vous le conseille, vous le savez. Bref, donc là aussi, beatmaker vraiment hors pair que Sol Messia et qui produit, c'est moins connu, de la musique instrumentale avec notamment ce morceau Al Mansour, extrait de son album Allegory of Men, très très beau disque. Et puis on a terminé avec RJD2 et ce beau morceau qui s'appelle Smoke and Mirrors et qui est extrait de l'album Dead Ringer paru en 2002. On retourne sans plus tarder au son avec un deuxième extrait de mon album Nos rêves font des forêts, un morceau intitulé Boucle d'infini.

On vient de s'écouter dans l'ordre tout d'abord L'Inconsolable avec Boucle d'Infini, c'est donc le second extrait de mon nouvel album à paraître dans deux jours. Juste après, on a écouté Grammatique avec le morceau Tearing It Up, un morceau que certains d'entre vous auront probablement reconnu si vous connaissez bien ma discographie, puisque j'avais kické cette prod sur le EP Face au Face B en 2012 sur un morceau intitulé Le Guépard. Le morceau Tearing It Up de Grammatique est extrait de Street Bangers Volume 2 qui est sorti en 2009. Et puis on a terminé la session musicale précédente avec ce très beau morceau signé Nujabes et intitulé Love Sick Instrumentals. On retourne tout de suite au son avec Chinese Men et le morceau I've Got That Tune. Vous connaissez peut-être. Dans tous les cas, préparez-vous à bouger la tête.

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0: Vous écoutez la 104e émission de Rapologie, une émission spéciale entièrement consacrée au hip-hop instrumental et où j'ai le plaisir de vous faire découvrir tous ces artistes qui m'ont, qui continuent de me nourrir, de m'influencer. On vient d'écouter, donc dans l'ordre tout d'abord, Chinese Man avec l'un de ses tubes, I've Got That Tune, un morceau très péchu qui donne envie de se péter la nuque. Juste après, on a enchaîné avec Grammatic et un autre morceau non moins péchu, More Jive. Excellent morceau, là aussi extrait de Street Bangers volume 2 sorti en 2009. Et là encore, que certains d'entre vous auront peut-être connu si ou elles connaissent bien ma discographie, puisque là aussi j'avais kické cette prod sur le EP Face au Face B avec le morceau L'iPhone 5. Et puis on a terminé cette session musicale avec Apollo Brown et cette pépite intitulée Catching Moments. Attraper les moments, puisque c'est au pluriel, un track magnifique et quelque peu surprenant si on connaît la discographie d'Apollo Brown, qui figure sur son album instrumental This Must Be The Place, sorti en 2022. Je vous propose de s'écouter tout de suite de la musique, puisqu'on est là pour ça, et pour ça, on va commencer par s'écouter l'inconsolable, c'est-à-dire moi, avec un troisième et dernier extrait de mon album à paraître dans 2 jours, Nos rêves font des forêts. Cette fois-ci, le morceau s'intitule It's All I Do, un titre que j'aime beaucoup et que je dois à Metty Navajo qui me l'a soufflé. Je vous propose d'écouter ça et on se retrouve ensuite.
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Vous êtes toujours à l'écoute de Rapologie, c'est la 104e émission spéciale hip-hop instrumentale et on vient de s'écouter dans l'ordre It's All I Do, un morceau extrait de mon nouvel album à paraître dans deux jours, Nos rêves font des forêts. Juste après, on a écouté ce morceau sublime signé Sol Messia et intitulé Granada Nights, extrait de son album Allegory of Men, sorti en 2026. Et puis, on a terminé avec Firmament, un morceau extrait de Flux, l'album instrumental du rappeur et beatmaker Deka, sorti en 2018. Mais je vais pas bavarder plus longuement parce que j'ai encore 4 morceaux à vous faire écouter et qu'on va arriver tout juste à la limite de l'horaire de l'émission. C'est parti, donc on ouvre le bal avec Jay Dilla et ce morceau intitulé You Love. Écoutez-moi ça.

0: Voilà, c'en est fini de cette 104e émission de Rapologie entièrement consacrée au hip-hop instrumental. Je fais un truc que j'aime pas trop, c'est que je parle sur la fin du morceau, mais j'ai pas trop le choix parce que les morceaux de DJ Shadow sont très longs et qu'on va dépasser l'horaire de l'émission. Donc, je désannonce maintenant sur la fin de ce très beau morceau signé DJ Shadow et intitulé Midnight in a Perfect World. C'est-à-dire minuit dans un monde parfait, toujours extrait de son album Introducing, son premier disque, toujours dans la thématique de minuit. Juste avant, on s'est écouté Apollo Brown avec cette tuerie intitulée Moon at Midnight, la lune à minuit, extraite de son disque Night Moves, sorti en 2026. Encore avant, on a écouté Sol Messia avec Turban and Steel, extrait de son disque Allegory of Man, sorti lui aussi en 2026. Et puis, on a démarré cette session, je vous le disais, avec Jay Dilla et You Love, extrait de son disque Donuts. Voilà, c'est terminé pour aujourd'hui. J'espère que cette émission spéciale hip-hop instrumentale vous aura plu, qu'elle vous aura donné envie de découvrir les différents artistes et les différents albums dont j'ai diffusé des extraits dans cette émission. 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Et puis dernière chose, je vous le redis, mon album Nos rêves font des forêts, album entièrement instrumental dont vous avez écouté aujourd'hui trois extraits, sort dans deux jours, le 5 juin 2020.
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0: 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La voix des sans-voix. La caverne à vinyle. Le thème de ce soir sera disque sorti en 1978. 106.3 sur la FM.
1: Bienvenue à tous dans cette nouvelle session de la caverne à vinyle. Suite de la sélection de disques sortis en 1978 et on débute tout de suite avec le groupe Public Image Limited, composé de John Lydon, Ja Wobble et Kes Levin, qui nous sortent leur premier album ainsi qu'un single. Le morceau s'appelle Public.

Le groupe Adam and the Ants nous sort son premier single en 1978. Il participe aussi à la BO du film Jubilee, réalisé par Derek Jarman, dont on s'écoute un extrait, Plastic Surgery.